0: 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Il est 2h ici à Paris, minuit en temps universel et c'est l'heure de l'info sur la Radio du Monde.
1: Jérôme Bastion.
0: À la une de ce journal, rupture des relations diplomatiques entre l'Éthiopie et l'Érythrée, 10 jours après la reprise du conflit entre le gouvernement fédéral éthiopien et les rebelles du Tigré, qu'Addis Abeba estime soutenu par le voisin érythréen. La France insoumise, accusée par une large partie de la classe politique de souffler sur les braises du mouvement lycéen. Près de 2000 interpellations ont eu lieu en marge des blocages rien que ce jeudi et le mouvement s'étend. Le forum économique Choose Outre-mer visant à promouvoir les initiatives économiques dans les territoires ultramarins français, avec une mise de fonds de départ de 35 millions du gouvernement, attire près de 6 milliards de projets d'investissement au final. Une dizaine de diplomates érythréens ont donc été sommés de faire leurs valises. L'Éthiopie les expulse et au passage ferme leur ambassade à Asmara. Et réponse dans la foulée de l'Érythrée qui annonce rompre ses relations diplomatiques avec son voisin. Le ton est donc brutalement monté, moins d'un jour après ces explosions entendues la nuit dernière du côté du quartier général des forces armées fédérales éthiopiennes dans la capitale Addis Abeba. Mais on sait peu de choses sur ces explosions et leurs commanditaires. Sofiane Amazian.
2: Pour l'heure, aucun bilan n'est disponible. Quant à l'origine de cette explosion, ni les autorités éthiopiennes ni les groupes anti-gouvernementaux ayant formé récemment une alliance pour renverser le gouvernement d'Abiy Ahmed n'ont communiqué. Malgré le flou autour de cette attaque, voir la capitale de l'Éthiopie ciblée n'est pas anodin, alors que les affrontements ont repris depuis plus d'une semaine dans le nord du pays, dans la région du Tigré, de l'Afar et de l'Amara. Avant ces explosions, le service national éthiopien du renseignement avait interdit hier mercredi tout vol de drones au-dessus et au autour de la capitale jusqu'à nouvel ordre. Autre événement, quelques heures plus tard, sans lien établi avec les explosions, ces mesures prises par le ministère éthiopien des Affaires étrangères, l'expulsion de 10 diplomates érythréens accusés, je cite, d'activités constituant une menace directe à la sécurité nationale et la fermeture de l'ambassade éthiopienne d'Asmara, capitale de l'Érythrée. Alors que les autorités éthiopiennes ont accusé récemment 3 pays, le Soudan, l'Égypte et l'Érythrée, de soutenir cette nouvelle alliance anti-gouvernementale composée notamment du Front de libération du peuple du Tigré, le TPLF, mais encore le mouvement national Amara des Fano. Les relations entre Addis Abeba et Asmara sont désormais coupées.
0: Sofiane Amazian. En France, près de 2000 interpellations en marge du mouvement des lycéens. Le gouvernement évoque des violences urbaines et même débridées selon le ministère de l'Intérieur. À propos de cette mobilisation qui réclame plus de moyens dans les établissements, moins d'élèves par classe et un rythme scolaire allégé, les services de renseignement estiment, eux, que la mobilisation est une manœuvre organisée notamment par la France insoumise. Le mouvement de gauche de Jean-Luc Mélenchon est ciblé de toutes parts, Raphaël Delvolvé.
3: Les critiques sont concentrées à droite, au centre et à l'extrême droite avec le même angle d'attaque. Marine Le Pen du RN ce matin chez nos confrères d'LCI.
4: Ce sont des émeutes organisées par des professionnels et encadrées par, semble-t-il, des députés de la France insoumise.
3: Gabriel Attal de Renaissance au micro d'RFI.
5: Je demande à Jean-Luc Mélenchon d'arrêter d'utiliser les jeunes comme de la chair à canon politique pour les envoyer se mettre en danger eux-mêmes et mettre en danger d'autres personnes, des forces de l'ordre, des personnels de l'éducation nationale.
3: Ou encore le LR Bruno Retailleau ce matin sur RMC.
6: Ce qui se passe aujourd'hui devant les lycées, c'est la répétition générale de ce qui pourrait se passer si Madame Le Pen gagnait. Ils organiseraient une insurrection. Il y a une question qui se pose, l'interdiction de LFI.
3: De son côté, Édouard Philippe sur X dénonce une exploitation cynique par LFI des lycéens. Des critiques lourdes fondées notamment sur le soutien au blocus apporté très tôt par LFI, dont certains élus ont été vus devant des lycées, notamment Bali Bagayoko, maire de Saint-Denis, au cœur d'une polémique cette semaine après avoir déclaré que la violence pouvait être légitime. Jean-Luc Mélenchon balayait toutes les accusations cet après-midi.
7: J'aurais aussi vu ça dans ma vie, le premier mouvement de masse convoqué par télépathie, puisqu'il n'y a ni un tract, ni un discours, ni un appel ou que ce soit à se mettre en mouvement dans un lycée.
3: Le leader insoumis, dont le bras droit Manuel Bompard a lui répondu au gouvernement, il l'accuse de verser dans le complotisme. LFI impute la responsabilité des violences au gouvernement et aux policiers.
0: Raphaël Delvolvé pour le service politique de RFI. Toujours en France, le projet de budget 2027 a été dévoilé ce jeudi avec un objectif de 43 milliards d'euros de mesures de redressement, autrement dit d'économie. Parmi ceux qui seront mis à contribution, les retraités à plus de 1260 euros par mois dont la pension ne sera plus indexée sur l'inflation, les fonctionnaires dont le point d'indice ne sera pas dégelé, donc ne pourront pas être augmentés, les bénéficiaires des aides au logement, alors que les entreprises se verront prélever quelques 20 milliards de taxes diverses. Le gouvernement prévoit en revanche 320 millions d'euros en plus pour le budget du ministère des Outre-mer. Le ministère des Outre-mer qui organisait à Paris ce premier sommet économique basé Choose Outre-mer, attirer les investisseurs vers les entreprises ultramarines. Premier bilan de ce sommet, 35 millions d'euros d'investissement dans un fonds spécifique, Pierre-Olivier.
1: Pas une nouvelle subvention, non, mais un investissement, a martelé la ministre des Outre-mer. 35 millions d'euros sur la table pour financer des start-up et des projets d'entreprise. Et peu importe si la somme n'est pas énorme, estime Aude Danen, cofondatrice du laboratoire cosmétique Maravilla en Guadeloupe.
8: Il ne faut pas oublier que c'est plusieurs territoires ultramarins, on va les citer rapidement. La Guyane, la Martinique, la Guadeloupe, Saint-Martin, la Réunion, Saint-Pierre-et-Miquelon, la Polynésie. 35 millions divisé par ce nombre de territoires avec le nombre de porteurs de projets. Mais ce n'est pas grave en fait. Aujourd'hui, il y a une initiative, c'est remarquable. Il faut la noter et c'est comme ça qu'on démarre. Et ensuite, on va tous, les porteurs de projets, utiliser ces fonds à bon escient, montrer qu'on est capable de gérer et d'avancer et on pourra après aller demander autre chose.
1: Jean-Paul Danen, cofondateur de Maravilla, a d'ailleurs un message à faire passer aux futurs investisseurs.
9: Si vous allez investir aux États-Unis, sachez que il serait mieux que vous réserviez un peu de cet argent pour investir sur, par exemple, les Outre-mer. Et le vivier ultramarin est très très vif et vivant et fécond et il faut continuer à l'irriguer.
1: Ce fonds de 35 millions financera en priorité des projets qui mettent en valeur les territoires ultramarins et leurs atouts comme la biodiversité.
0: Pierre-Olivier. Au Népal, le nouveau bilan de l'avalanche qui s'est abattue sur un camp de base d'un des sommets de l'Himalaya est monté à 15 morts. Les secouristes ont poursuivi jeudi leur recherche dans la montagne. Nicolas Feldman.
10: C'est en creusant pour atteindre les tentes du camp de base enseveli sous près de 4 mètres de neige que les secouristes ont retrouvé les 8 corps. Ils s'ajoutent aux 7 autres déjà dégagés plus tôt dans la semaine. Une personne reste portée disparue. Les victimes sont toutes de nationalité népalaise. Elles ont été surprises dimanche dans une avalanche alors qu'elles préparaient le camp de base d'un des sommets les plus réputés de la région. Le Himlung, qui culmine à 7126 mètres d'altitude, se trouve à la frontière avec le Tibet. Il est très prisé des alpinistes qui souhaitent gravir les sommets de plus de 7000 mètres. Mais voilà, les pentes de l'Himalaya restent dangereuses, exposées aux effets du changement climatique. En 2015, déjà, une avalanche avait fait 18 morts, tout en haut de l'Everest. La coulée de neige de dimanche survient dans un pays qui reste encore très marqué par une autre catastrophe. La crue dévastatrice du 26 août dernier, l'effondrement d'un glacier, avait entraîné d'immenses inondations et balayé des villages entiers, faisant plus de 1400 morts et 6000 disparus.
0: Nicolas Feldman. Et puis au Japon, ce plan d'urgence pour sauver l'arbre emblématique du pays, le cerisier menacé par une espèce de coléoptère invasive. L'an dernier, 47 000 cerisiers ont été attaqués et bon nombre d'entre eux ont dû être abattus car très affaiblis. Bruno Duval.
11: Dans ce jardin public, les troncs des cerisiers sont recouverts d'épaisses couches de fines plastiques pour les protéger des longicornes, ou alors parce qu'il est hélas trop tard pour eux, comme l'explique ce responsable.
12: Ces cerisiers-là sont malheureusement condamnés, les larves de ce fichu coléoptère les ayant complètement rongés. Donc, dans ce cas, le plastique sert en fait à emprisonner ces larves, à les empêcher d'aller dévaster d'autres arbres comme les pruniers magnifiques que vous voyez là. Pour autant, échapperont-ils à ce carnage ? Je suis très inquiet.
11: Deux fois par semaine, après la classe, ce lycéen et plusieurs de ses camarades vont chasser ces coléoptères, essayent d'en capturer le plus possible.
13: Sur le chemin de l'école, voir tant de cerisiers dépérir, ça nous fondait le cœur. Donc on s'est dit qu'on ne pouvait pas rester les bras croisés. Tout le monde doit se mobiliser contre ce fléau.
11: Mais l'éradiquer sera compliqué, selon cette experte de l'Institut de recherche sur les forêts.
14: Ces insectes se propagent, mais aussi se reproduisent à la vitesse de l'éclair, pouvant pondre jusqu'à 1000 œufs dans les arbres qu'ils attaquent. Dès lors, souvent des doses massives de pesticides sont hélas la seule solution, ce qui n'est évidemment pas l'idéal pour l'environnement.
11: Le longicorne fait désormais des ravages dans 22 des 47 départements de l'archipel. C'est 4 fois plus qu'au début des années 2020. Bruno Duval, Tokyo, RFI.
0: Et c'est sur cette note optimiste que se referme ce journal. Tout de suite, vous retrouvez l'émission « Fais ton boucan ». L'information revient dans 50 minutes sur RFI. Il est 2h10 ici à Paris.
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0: Bonjour à tous et bienvenue sur RFI.
1: Dans l'émission Fait ton boucan.
0: Uniquement dans la joie et dans la bonne humeur.
1: Et ici on fait pas de bruit,
0: que du boucan.
1: On est ensemble, l'équipe est là aussi. Arthur est à la réalisation.
0: Le zooker derrière les manettes.
1: Léa juste derrière.
0: Notre madame les bons plans.
1: Salut Léa, comment tu vas? Yeah, bon elle me regarde pas. Et Lise est juste à côté.
0: Notre CF d'amour, arrêtez de parler toutes les deux.
1: Ouais, concentrez-vous un peu, on travaille ici, c'est sérieux
0: des
1: quand
0: bisous,
1: même.
0: Des bisous.
1: On vous aime, j'adore cette équipe quand même. On a de la chance de faire ce métier. Et on commence avec de la bonne musique.
0: Ah,
1: on est obligé. On écoute qui? Joey doit filer.
0: Bien évidemment,
1: le titre,
0: mon chouchou.
1: Le titre, c'est quoi?
0: C'est 4 campés.
1: 4 campés, allez,
0: on
1: let's
0: aime.
1: Go. Un bon compas, c'est ça. Bah, c'est la
0: sur RFI.

0: Merci, merci pour ça, Arturo. On est à plus de 185 millions de vues sur YouTube et ce titre a connu une seconde vie avec le chanteur nigérian Burna Boy. Dwight Filé qui sera en concert le 5 décembre à la Plénitude Arena en banlieue parisienne.
1: Mais tu seras ?
0: Bah bien évidemment, j'ai déjà ma place en
1: ah,
0: fait.
1: Ah pardon, excuse-nous. Ah,
0: j'ai fait tous les concerts de Dwight.
1: Ah pardon, excuse-nous, la privilégiée.
0: Toujours invité. Voilà, je le dis. Merci en tout cas d'être avec nous aujourd'hui sur RFI. On est ensemble jusqu'à 23h, heure de Paris. James, qu'est-ce qui se passe aujourd'hui ?
1: Et bien aujourd'hui, ça va être doux. On reçoit une voix magnifique dans les studios, la chanteuse gabonaise Emma. Vous l'avez peut-être déjà entendue hein, sur les titres Ancré, Ça m'a laissé ou C'est mon bébé. On l'appelle la reine du goumin. Hein. Donc si vous avez un bobo au cœur, restez avec nous. Je vous assure que ça ira mieux. Le battle de Fête ton boucan arrive dans quelques minutes. Hein. Le thème d'aujourd'hui, c'est la festivité. Et si vous voulez être juge de nos prochains battles, envoyez-nous battle sur WhatsApp au 00 33 6 37 42 62 24 et on vous entendra peut-être à l'antenne. On a remis les scores à zéro aujourd'hui. Bon, Télia, t'as gagné 2-7.
0: Bam, bam.
1: Il faut que ça change quand même. Bon, là, j'ai dit ça il y a un mois.
0: Mais la roue va tourner.
1: Là, j'y crois vraiment.
0: Et
1: t'assure.
0: Peut-être que ça va commencer aujourd'hui.
1: Ouais, je sais pas, on verra. Bon, allez, on continue avec un artiste qui nous a régalé la semaine dernière avec la sortie de son album W.MC Tiakola. On y retrouve un featuring avec le groupe emblématique congolais Zaiko Langa Langa. Le titre, c'est la vie d'un...

0: son est bon. La vie d'un homme de Tiakola avec Zaiko Langa Longa, un beau mélange entre rumba et rap. Tiako a dit d'ailleurs que quand son équipe a contacté le groupe congolais, ouais, bah ils ont pas forcément accepté tout de suite parce qu'ils savaient pas vraiment qui était Tiakola. Bah ouais, il y avait une petite barrière entre les deux générations, donc le groupe a demandé aux enfants, aux petits enfants, okay, qui étaient Tiakola, et quand ils ont compris, bah évidemment ils ont accepté, voilà, ça a donné ce titre.
1: Et bah en tout cas ils ont bien fait parce que c'est une très belle collaboration, et le son c'est un futur bon banger. Ouais, ça sent très très bon.
0: Déjà banger, que tu racontes.
1: Ah ok, on va regarder les chiffres. On va passer à un artiste guadeloupéen maintenant. Il est issu d'une famille de musiciens traditionnels, le Croca, c'est monsieur

0: de Vanna à l'instant sur RFI. T'es un Casanova, toi, James?
1: Un Casanova?
0: Oui.
1: Je vais réagir.
2: Je t'ai embarrassé là. Laisse tomber.
0: En tout cas, ce titre Casanova, ça a été vraiment un titre tournant dans la carrière de Wervana. Titre qui a une portée internationale et qui est disque de diamant en France.
1: C'est ça. Félicitations à Wervana. Peut-être que tout à l'heure, ce sera moi qui voudrais féliciter parce que le battle.
2: Ah là là.
1: J'espère que c'est moi qu'on félicitera en tout
2: Inch'Allah,
1: cas.
2: Hein.
1: Le battle, le thème d'aujourd'hui, c'est la festivité, un son pour faire la fête. Et après, ce sera le moment d'accueillir notre bouc entière, yes. Notre invité Emma qui arrive, j'ai hâte. Mais tout de suite, on va écouter Sidiki Diabaté avec la chanson Il n'y en a fi des banas.

0: passer sur RFI, c'est le titre Ignana Fidebana.
1: Tu l'as bien dit, hein?
0: Eh, mais t'as mais je me suis entraîné.
1: Oui, je sais.
0: Je crois que je suis animateur radio pour toi.
1: Ah, pardon. L'élocution.
0: Prodige de la Corinne, Sidiki Diabaté, fils de Toumani Diabaté. C'était Ignana Fidebana. Tu vois, il fallait que tu le dises pour que j'écorche le truc. Ignana Fidebana. Allez, il est 22h23 à Paris. C'est l'heure de la bagarre.
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1: La bagarre! Et oui, c'est parti pour se battre en musique, dans la joie et dans la bonne humeur. Battle est de retour aujourd'hui, le thème aujourd'hui, la festivité. C'est festif tout simplement. C'était un thème assez large, compliqué
0: mais
1: de trouver.
0: Mais
1: on avait le choix pour le coup.
0: Peu importe le thème, c'est jamais bon pour moi.
1: Bah, tu sais pas aujourd'hui.
0: Ouais, bon, on verra.
1: En tout cas, la battle, comment ça se passe? James et moi, on va vous proposer un titre et un juge est censé voter pour le meilleur titre. Si vous souhaitez être juge, vous envoyez le mot battle par WhatsApp au numéro suivant 00 33 6 37 42 62 24. On a un juge avec nous par téléphone, c'est Dimitri. Salut Dimitri.
6: Salut tous les deux.
1: Salut, comment ça va?
6: Ouais, ça va, un peu stressé, c'est mon premier direct radio. Ça va bien se passer.
1: Ça
6: bien
1: va sûr. Aller Dimitri.
0: Bien sûr que ça va bien se passer. Déjà, t'as une belle voix. Toi, ça se voit, t'as des bons goûts musicaux.
6: Ah, bah, j'essaie de me cultiver avec vous. On va voir ce que ça fait.
0: Ok, là, d'accord. Tu nous flattes, hein. Le thème, c'est la festivité. Toi, t'aurais mis quoi comme titre?
6: Ouh. Alors là. Là, c'est vaste comme domaine.
1: C'est vrai. Ouais. C'est très large.
6: Qu'est-ce que j'aurais mis comme titre? Là, en ce moment, j'ai un petit truc sur Maya l'abeille, là.
0: Ah, okay. Maya l'abeille?
1: D'accord, pas mal.
0: Le dessin animé?
1: Ou PLL?
6: Non, le.
0: Ah, oui, PLL, voilà, exactement. Maya.
1: Okay.
0: Le groupe réunionnais,
6: tout
0: d'accord.
6: À fait.
0: Bah, tu veux savoir ce que j'ai choisi, moi?
6: Ouais.
0: Et bah, let's go.

0: Le titre coup du marteau, et pour le coup, tu sais comment il devait s'appeler ce titre de base là? Jour de fête.
1: Ah,
0: c'est pour ça qu'il dit jour de fête en fait au début.
1: On est dans le thème,
0: vois,
1: on est dans le thème.
0: Parce qu'on a fait la fête.
1: Pas de problème, il n'y a pas de souci. Moi aussi, j'ai joué, j'ai proposé mon titre Dimitri. Alors moi, c'est comme ça que je fais la fête aux Antilles. C'est avec ça.
0: Vas-y.

0: Voilà, voilà. Ouais. Dimitri.
1: Alors vraiment.
2: Attends, c'est quoi tiki tiki tiki? Ça veut dire quoi ça?
0: Bah écoute, c'est une chanson festive, je suis dans le thème.
2: Tu m'as toujours pas répondu. Hein.
0: Bah c'est Jean-Marc Ferdinand qui chante ça. Et c'est connu partout pour le coup maintenant. Depuis
2: ouais,
0: longtemps
2: pas
0: que ça existe.
2: Mal, pas mal, pas
0: c'est
2: mal.
0: C'est un beau match, c'est un beau match. Mmh, ouais. Non, faut, attends, faut jouer fair play.
2: Ouais, fais-moi, serre-moi la main.
0: Voilà.
2: Bien joué, collègue.
0: Arrête, arrête de me serrer la main comme ça. Alors, Dimitri, est-ce que tu préfères le titre de Chess ou le mien? À toi de voter.
3: Alors franchement, c'était deux titres vraiment dans le thème. Super. Ouais.
0: Merci Dimitri.
3: Moi j'ai un petit faible pour le titre de Delia.
0: Ah bah.
3: Parce que j'adore ouais vraiment. En plus j'aime bien danser, genre je fais un peu de bachata et tout.
0: Ah, mais comment je suis bénie par la vie. Oh mon Dieu. Merci beaucoup Dimitri.
2: Donc, moi j'ai arrêté de jouer.
3: Vraiment.
0: On va écouter le titre, on revient juste après, ok? Bouge pas.

0: eh oui. Qu'est-ce qui arrive aujourd'hui là?
1: T'as vu ce qui t'arrive?
0: Mais musique pas bon, musique pas bon.
2: Je comprends pas le créole.
0: Et attention, nous quand vous démarrez ça, vous voulez dans notre chanter.
1: Allez.
0: Tiki tac, tiki tac.
1: Hello, tiki tac.
2: Bon, j'avoue, j'ai perdu.
1: Hello, tiki tac.
2: Bon, bravo.
1: Mais oui, c'est rayé, c'est un incontournable.
2: Ça va, j'ai perdu, Dimitri, mais t'as fait un bon choix quand même. Je vais pas t'en vouloir, c'est pas.
1: Merci Dimitri, encore une fois.
3: Très bonne sélection aussi.
2: Yes, t'as un big up à passer à quelqu'un, je sais pas.
3: Si, je vais passer un petit coucou à mes élèves, que je vois demain, voilà, et qui écoutent RFI, certains.
2: Ok. Prof de quoi, du coup?
3: Prof de français.
1: Ah, joli.
2: On t'a même pas demandé, on est vraiment mal poli. Merci en tout cas, Dimitri. Est-ce que t'aurais une idée de thème pour le prochain battle?
3: Alors franchement j'ai une petite idée, avec les blocus et tout, je me disais peut-être quelque chose autour de la revendication, parce que moi je trouve que les élèves ils se font un petit peu malmenés pour quelque chose qui me semble légitime quoi, et ça serait une petite manière de leur rendre hommage.
1: Et ben on est en plein dans l'actualité, donc bravo.
2: Revendication, on passe de la fête à la revendication quand même. Il y a de tout.
1: On retient en tout cas. Merci beaucoup Dimitri.
3: Merci à vous et bonne soirée.
2: Merci.
1: À bientôt.
2: Allez, à la prochaine. Allez, je crois qu'il est l'heure.
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2: Ça y est, notre invité là, c'est le moment de l'accueillir, hein, élue meilleure artiste féminine d'Afrique centrale de l'année au Afrima. Emma est dans la maison. Comment tu vas?
6: Ça va et vous?
2: Yes.
1: Ça va.
2: C'est un plaisir de t'avoir dans cette émission et dans les studios de RFI. Donc artiste à la croisée du R&B, de l'afro, de la pop avec une voix magnifique. Bon, par contre j'ai vu un truc sur les réseaux sociaux là. C'est quoi couplibataire?
6: Couplibataire.
2: C'est quoi ça?
6: Couplibataire, c'est le fait d'être des fois en couple et des fois célibataire, ou les deux en même temps.
2: Les deux en même temps?
1: Ouais. Avec la même personne?
6: Ouais.
1: Ok.
2: Ah, t'as dit lundi. En couple, mardi célibataire.
6: Voilà, ça dépend de ton humeur.
1: D'accord, ok.
2: Bon, peut-être qu'on en parlera, je sais pas.
1: En tout cas, Emma, quand on évoque ton nom, on sait que tu fais des sons sucrés. Doudou. Que t'es une amoureuse de l'amour. Et c'est pour cette raison qu'on voulait écouter ce tout premier titre. C'est Frida Kahlo, pardon. Sur RFI, c'est Emma, notre invitée dans

0: Allo sur RFI et Emma qui vient justement à l'occasion de son concert qui aura lieu le 24 octobre à la Machine du Moulin Rouge.
1: Qui est sold out.
0: Qui est sold out depuis quelques instants.
2: Ouais, c'est ça.
0: Félicitations. C'est récent, hein.
2: Bravo. Bravo Emma. Moi, comme je te le disais en off, j'avais très très envie de te rencontrer. Et la première personne qui m'a parlé de toi, c'est l'artiste Sly.
1: Ah.
2: Que j'avais reçu dans l'émission et qui m'a dit, écoute, j'ai refait un remix de mon titre phare Flamme avec une certaine Emma et tu verras, elle ira loin. Et je crois qu'il avait le nez pour ça en fait.
1: Ouais, je pense.
0: Visionnaire.
2: Ouais, visionnaire. Qu'est-ce que ça t'a fait de reprendre son titre Flamme?
1: Bah, c'était un honneur déjà de modifier un classique comme ça. C'est pas chose aisée. Mais ça s'est très très bien passé en studio et c'est une très belle âme.
2: Ouais. Oui,
1: et,
2: c'est vrai.
1: C'est franchement le courant est passant. Non.
0: C'est vrai que ça peut, être touchy. Ça peut être touchy de revisiter un classique.
1: Ouais,
0: comme
1: non,
0: ça.
1: C'est très stressant.
2: Ouais.
1: Parce qu'on a peur de gâcher. Mm-hmm. Mais finalement, ça s'est bien passé.
2: Il a très bien choisi sa personne parce que je connais Sly et je sais qu'il fait très attention à ce qu'il fait. Mm. Donc s'il t'a pris pour ce remix-là, c'est qu'il savait le talent que t'avais en tout cas et que t'allais pas gâcher ou gâter sa chanson, quoi.
1: Trop bien.
2: Ouais. En tout cas, le remix, bravo pour ça. Quand tu étais petite, Emma, tu aimais dessiner, mais le chant a pris toute sa place.
1: Ouais.
2: À quel âge tu t'es dit. Ben voilà, je veux faire un projet de vie avec le chant.
1: Je dirais pas à quel âge, j'ai pas choisi.
2: Ok.
1: C'est plutôt la musique qui a choisi de faire un projet de vie avec moi.
2: Ouais.
1: Et là, je suis là. On est main dans la main et puis on avance.
2: Allez, c'est facile, c'est easy.
0: Tu dis ça, on dirait que c'était un hasard.
1: Non, mais enfin pas un hasard. Je dirais que j'étais destinée à faire de la musique et que ma destinée m'a rejoint à un moment de ma vie.
2: Okay. C'était en toi en fait.
1: Ouais, voilà.
2: Tu le ressentais déjà. T'avais cette âme-là.
1: Mais je savais pas quand ça devait.
2: Mais tu sais, de toute façon, on sent ces choses-là.
1: Et puis, j'étais pas pressée non plus. Je sais pas, c'était un peu. Voilà.
2: Fallait attendre le bon timing.
1: Voilà.
2: Là, on est dedans. C'est doux.
1: Ouais.
2: Tu as écouté beaucoup d'artistes comme Aya Nakamura, Tems, Gazo, mais aussi lui. Oh.

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2: Moi, j'aime beaucoup Charles Aznavour, toi aussi. Tu l'aimes. Est-ce que tu aimais son verbe ou son interprétation?
3: Je pense que j'aime tout. J'aime la voix, l'interprétation, le verbe. Les prods, ouais. J'aime tout l'univers, le personnage aussi. Ouais.
2: Comment tu t'es inspirée de son écriture, en tout cas de ce qu'il est dans tes chansons à toi?
3: Je pense que c'est peut-être la manière d'écrire un peu féerique, un peu comme si c'était un poème. Okay. Je pense que c'est ça.
2: Ok. Tu vas commencer petit à petit à goûter à la magie des studios d'enregistrement. Ça se passe au Gabon. Et tu vas enregistrer des reprises avant d'enregistrer tes propres sons. Est-ce que tu te souviens de la toute première chanson que tu as enregistrée?
3: Alors oui, c'était une reprise ou
2: une reprise?
3: Une reprise, c'était d'un artiste de mon pays qui s'appelle Donzer.
2: Okay.
3: Et le titre, c'est YG. Okay.
2: Ah, tu vois, c'est comme si c'était hier, en fait.
3: Non, je me rappelle très, très clairement. Et je sais que les gens, ils m'ont connu les premiers, tout premiers, avec ce titre-là. Okay. Avec ce remix-là.
2: Ok.
1: Okay. Et c'était remix vraiment enregistré en studio ou c'était juste un cover sur les réseaux sociaux?
3: C'était enregistré en studio et cover, les deux.
2: Ouais.
3: Et voilà. Alright. Je l'ai posté sur YouTube.
1: Ok.
2: Et ça a fonctionné comment sur les réseaux sociaux quand tu l'as posté?
3: Alors là, je pourrais pas dire, mais je sais que les gens, ils ont apprécié. Après, les chiffres, je sais pas, parce qu'avant, j'étais pas très regardante.
2: Ok, oui. Okay.
3: Et je me rendais pas forcément compte des choses et de ce qui se passait autour de moi, mais je sais que les gens, ils appréciaient. Parce que même les gens de mon quartier, ils me disaient, ouais, j'ai écouté ta chanson dans tel quartier, dans tel bar,
2: bien.
3: Dans tel restaurant. Okay. J'étais, ah, ok. Et moi, j'étais là paumée, je disais, ok.
2: Mmh. Ok.
3: Sans me rendre compte que en fait c'est ma voix qui se baladait comme ça.
1: Quand on parle de toi, c'est bon signe en général.
3: Oui, voilà. Et pas en mal, donc c'est
2: ouais, bon. C'est ça. Que ça continue comme ça. À 18 ans, tu vas contacter un artiste gabonais, un ami à toi qui s'appelle Eboloko, ouais. Et en fait, tu vas lui proposer de poser avec toi sur le titre Grand Bandit. Il a tout de suite accepté.
3: Bah c'est un ami, voilà.
2: Ouais, mais il était pas obligé hein.
3: Bah oui, il était pas obligé mais je pense qu'il sentait un petit peu que vas-y parce que tu sens des fois il y a des gens et tout, ils peuvent te proposer des trucs et si tu sens pas, tu sens pas, mais je pense qu'il a senti et il a très bien fait d'avoir senti. Parce que ça s'est très bien passé après.
1: Carrément, tu le menaces alors que c'était depuis.
3: Il a habitué.
2: Ouais.
3: Et oui, tout de suite, il a apporté son énergie, cette plus-value aussi au titre.
2: Ouais.
3: Et je pense que c'était avec lui qu'il fallait que je fasse ce son.
2: Que tu commences.
3: Ouais.
2: Ok.
3: Et voilà, ça a donné ce que ça a donné.
1: Encore une histoire de destinée.
2: Exactement. Mais j'aime bien ces histoires-là, en fait. Ça se construit petit à petit.
3: Ouais.
2: Et ce titre, justement, il va tourner beaucoup au Gabon. Énormément. C'est là qu'on va commencer à te connaître.
3: Ouais, c'est avec ce titre-là et Ancré qui sort tout juste pas très longtemps après.
2: Ok.
3: Donc, les deux ont un petit peu évolué quand même au même moment. Après, Ancré...
2: Oui, ça t'a donné une autre dimension. L'exposition. Ancré, bah, t'en parles, c'est très bien. C'était la suite de mon histoire, donc c'est parfait. On est bien, on est raccord. Et en fait, il y a une énorme portée sur les réseaux sociaux avec Ancré, notamment sur TikTok. Il y a eu un remix avec le chanteur Que Black et avec une autre personne.

0: C'est un DJ, c'est qui? Là, là, là, mais c'est quelqu'un. Alors, comment ça s'est passé la connexion avec lui?
1: Alors, je pense que c'est par le biais d'une autre personne. Et bah, après, moi, j'ai annoncé, j'étais trop contente et tout.
2: Ok. Il a fait quoi? Il a fait son remix de son côté.
1: Ouais, voilà. Puis, moi, j'étais au Gabon, j'étais concentrée sur autre chose. Ouais. Voilà. On m'envoyait que les bonnes nouvelles seulement.
0: Mais alors, Bob contacte ton équipe du coup?
1: Alors là, je sais pas dans quel sens ça s'est fait. J'ai mais pas posé la question non plus. C'est déjà là. Pourquoi on va, pourquoi on va chercher à.
0: Est-ce qu'on va se fatiguer?
1: Bah non, on se fatigue plus. C'est là.
2: Okay. En tout cas, Bob Sincar, DJ international, on dit pas nous. Hein.
1: Bah ça, non, c'est, ouais, c'est clair. Sûr.
0: En tout cas, ça cartonne pour toi musicalement. Mais de l'autre côté aussi, il y a un autre leurre, c'est que tu prépares ton bac en fait.
1: Oui.
0: Il y a les études. Comment tu fais?
1: Alors, je vais juste à l'école.
2: En général, quand on passe son bac, c'est ça qu'il faut faire.
1: Voilà. Je vais à l'école comme tout le monde. Et voilà.
2: Mais c'était pas compliqué, justement. Je sais pas, peut-être que vu que la musique marchait, tu disais je voulais
1: c'est
2: faire
1: vrai.
2: De la musique, mais il y a les études à côté.
1: Bon, c'est vrai que à ce moment-là, j'avais je vivais une certaine exposition. Ça veut dire les gens ils commençaient à me connaître. Et c'est vrai qu'il y avait des regards un peu à l'école, mais c'était pas méchant, hein, c'était vraiment des regards de « Oh, c'est celle qui chante ancrée et tout, elle est avec nous à l'école. » Et moi, ça me faisait bizarre parce que je suis quelqu'un d'introverti et extraverti en même temps.
2: En même temps.
1: Mais voilà, c'est vraiment, il y a cette espèce d'équilibre-là vraiment qui n'est pas facile à porter tous les jours. Et voilà, c'était juste ça. Je savais pas comment les gens ils devaient réagir en me voyant et tout.
0: Mais ton quotidien, ça se résumait à aller en cours, comme tu le disais, mais aussi en concert, enfin faire des prestations.
1: Je pense qu'à cette époque-là, si je me souviens bien, j'en faisais pas encore. J'en faisais pas encore. Non, je pense que non.
0: Okay.
1: J'en faisais pas. J'allais juste au studio, j'écrivais juste à la maison, c'est tout.
0: Bon bah la question, c'est, t'as eu ton bac?
1: Oui, j'ai eu mon bac.
0: Bravo, madame. Mention ou pas mention?
1: Non.
0: J'aime bien parce que si elle est restée, mais c'est.
2: Non, quand on a pas de mention, on sait.
1: Bah, je pense que non. Le plus important, c'est de l'avoir.
0: Exactement. Ah, t'es 20 ans, toute jeune encore, notre Emma, tu vas sortir ton projet éponyme qui s'appelle tout simplement Emma. Et dans ce projet-là, il y a quand même de belles collabs avec un certain Jungeli où la connexion s'est faite tout de suite apparemment. Dès que vous êtes rencontrés, ça a matché.
1: Ouais, de fou. On a fait Bissom Ballet, le premier titre. Et je pense qu'on a tellement aimé travailler ensemble que... Ah non, je crois qu'on a fait Katana en premier.
0: Oui.
1: Et après, quand j'étais au studio et que j'ai commencé à composer Bissom Ballet et tout, bah j'ai pensé à lui.
0: Ouais.
1: Donc je l'ai rappelé.
0: Okay.
1: Et c'était tout naturel. Il a posé tac tac tac en deux, hein, comme si c'était prévu, c'était déjà écrit.
0: Mmh.
1: Et les deux sont les chouchous du public. Je veux l'affirmer aujourd'hui. Les deux sont les chouchous du public.
0: Mais c'est vrai que vous n'avez pas un grand écart d'âge avec Jungeli.
1: Non, il a quel âge déjà?
0: Mais je crois qu'il a eu son bac l'année dernière.
1: Ouais.
0: Non, cette année, je crois.
1: Ah bon?
0: Ouais.
1: Bah, j'avoue que je sais pas.
0: Ah, bah, ça va.
1: Peut-être l'année dernière.

0: aimé, même en écoutant là au casque, ça met des frissons. Et c'est vrai que t'as écrit cette chanson parce que tu recevais une vague de haine, notamment sur les réseaux sociaux. Ouais. Et j'ai l'impression que même dans ces moments-là, on redevient un enfant et qu'on a besoin de sa mère pour se protéger.
1: Tout le temps, dès qu'il y a quelque chose qui nous fait mal, bah, on redevient un enfant. On a juste envie d'aller dans les bras de cette personne-là qui est censée nous protéger. Mmh. Et
2: voilà. C'est touchant quand même de terminer son album comme ça parce que c'est le dernier titre de l'album.
1: Parce que ça englobe tout. Bah en fait je parle à ma mère de tous mes bobos, amoureux de tous mes bobos finalement.
0: Ouais.
1: Et je lui dis maman écoute le monde dehors là-bas c'est méchant. Comment tu as fait pour vivre depuis là dans ça là? Tu m'as caché ça.
0: C'est vrai que les années passent et que tu as de plus en plus de visibilité aussi sur toi et que c'est pas évident et que tous les gens ne t'aiment pas de toute façon. Quand tu reçois vraiment cette vague de haine sur les réseaux sociaux, tu réponds comment? Ou tu réponds pas peut-être?
1: Bah non, hein, franchement, je me dis ça va passer. Hein. Mmh. Je me dis c'est des gens qui me connaissent pas vraiment.
0: C'est des
1: pour
0: cycles.
1: Pour la plupart, voilà. Et puis bon, même Jésus, tout le monde n'a pas fait l'unanimité. Qui suis-je? Donc ça va passer. Ça va passer. Comme à peu près tous les mauvais moments de la vie.
0: Exactement. Ouais,
2: je pense que si tu devais calculer toutes les personnes qui parlaient mal de toi, t'aurais un crâne.
1: Déjà, j'étais pas forte en mode, là, donc.
0: Mais t'as eu ton bac?
1: Oui.
2: On a écouté le remix de Ancré avec Bob Sinclair. Bon, il est sympa, Bob Sinclair, mais j'avoue, je préfère l'original. On va l'écouter tout de suite, le titre de notre invité, Ancré de Emma.

0: J'adore.
1: Le titre ancré de notre invité aujourd'hui, Emma. Et ce titre est disque d'or en France, hein, depuis lundi seulement. Bravo! Il n'y a que des bonnes nouvelles pour toi, en fait.
2: De fou, ouais. Hein. Je suis tellement submergée, là. Je ne sais plus comment rire, comment marcher.
0: Ah ouais?
2: Oui, non, tellement...
0: Voilà, ça va, les chevilles
2: bonnes... Ouais, non. Ça gonfle un peu.
0: Ça gonfle.
1: Ça va.
0: La reine du Gouma, c'est comme ça qu'on t'appelle.
2: Oui.
0: Mm-hmm, quand même, ça.
2: Maman à Gouma.
0: C'est un titre à porter, hein. Ouais. Mais en vrai, tu ne parles pas que de ça. Tu parles d'amour un peu plus
2: d'amour
0: largement.
2: Oui, d'amour pas que le Gouma, quoi.
0: Ouais.
2: Mais bon, je pense que la façon dont j'interprète, finalement, ils associent ça tout de suite au
1: Oui.
0: Mais c'est beau, en tout cas, c'est le principal. Et pour toi, on parlera jamais assez d'amour.
2: Non, jamais.
0: C'est vrai que, en vrai, depuis la nuit des temps, je crois qu'on fait des chansons sur l'amour. Que tu penses, c'est quoi la raison justement de.
2: Bah parce que.
0: Qu'est-ce qui touche les gens dans des chansons d'amour?
2: Bah, l'amour, je pense que ça touche tout le monde, hein. Même la personne qui fait genre, ça touche pas. Tout le monde a besoin d'amour.
1: C'est vrai.
2: Dans le secret ou partout. Tout le monde a besoin d'amour en amitié, en, tout ce que tu veux dans toutes les relations, il y a de

0: d'amour. Ouais. Donc c'est un sujet qui touchera toujours et toujours tout le monde. Mmh. Je pense que j'ai touché au bon sujet. Mmh. Voilà. Parce qu'on n'a jamais fini de parler. Voilà.
1: C'est ça. Et le gourmand, ça touche tout le monde aussi.
0: Le gourmand aussi.
1: Mmh. On peut être solide comme on veut, hein. Mmh. C'est sûr, ça touche un jour.
0: Moi, je dis toujours, dans la vie de tous les jours, face à tout le monde, faites semblant de sourire, nanani, nanana, au moment de pleurer face à vous-même, je serai là.
2: Ah. C'est bien dit, hein.
0: Oui, je serai là. Non, mais on va se croiser tôt ou tard. Je serai là.
1: Le gourmand, ça existe, mais tu dis dans ton album, être amoureux, c'est la plus belle des choses, même si parfois ça fait beau pour.
0: Ouais.
1: Donc même avec le gourmand, tu regrettes pas l'amour?
0: Non.
1: Ah.
0: Parce que imagine une vie sans amour, genre. Essaye d'imaginer.
1: Ouais.
0: C'est bizarre. Mmh.
2: Mais en fait, ça veut dire que t'as pas peur d'être blessé, encore blessé.
0: Mais on est déjà sur terre finalement. Bon, on a qu'à assumer seulement. Hein.
1: Ouais.
0: On est déjà là.
2: Mais t'es forte, hein, vraiment. Hein.
0: Tu es obligée d'être forte.
2: Parce que je me dis qu'il y a des personnes qui se protègent, tu vois. Il y a des gens qui ferment leur cœur pour le coup, même si on a une Emma dans notre vie.
0: C'est vrai, mais. Alors, je sais pas quoi dire. L'amour, c'est compliqué.
2: Ouais. Oui,
0: c'est compliqué.
2: Ça, c'est sûr.
0: Je saurais même pas expliquer moi-même comment je fais. Mais le but, c'est de toujours continuer à aller de l'avant. Et voilà.
1: Et moi, je pense que c'est une chance quand même, des fois, d'être amoureux, parce que c'est un sentiment que tu contrôles pas. C'est un truc qui vient. Donc,
0: qui
1: en
0: te
1: vrai,
0: force à lâcher prise.
1: Ouais, exactement. Donc, même s'il y a un cœur brisé juste après, bah, toi, t'as été entière et t'as aimé et c'est le principal. Ça fait du bien d'être amoureux. Arthur, t'es prêt? Let's go.
0: Du bien et du mal.

0: t'as brisé le cœur d'Elia ou quoi?
1: Oh là là, tellement de fois.
0: Les sourcils se sont levés. J'ai jamais vu ça. Ça, c'est ton titre, Emma, qu'on vient d'écouter. Ça, ça m'a laissé extrait de ton projet Cycle. On en parlera de ce projet. Mais c'est vrai que t'as eu une année qui a été un peu folle. Il s'est passé beaucoup de choses, on l'a dit. T'as été nominé déjà aux Flammes, en la cérémonie en France, hein, pour le morceau de musique africaine de l'année. Aussi dans la catégorie révélation féminine. T'as sorti donc ton album Cycle. T'as été juge dans la dernière saison de The Voice Afrique. Félicitations aux côtés de Mewé. Il y a eu qui d'autre? José, Franklish. Incroyable. Et t'as été élue artiste féminine d'Afrique centrale de l'année au African Music Magazine Awards. Félicitations, on peut applaudir.
1: Ouais. Hein. Bravo!
2: Je savais même pas que j'avais tout ça. Enfin, je me rends pas compte. Et là, maintenant que tu as énuméré tout ça,
0: Okay. Justement, avec le recul, ça te fait quoi?
2: Oui, non, c'est waouh! On se rend pas compte de ce qu'on accomplit dans la vie de tous les jours. C'est waouh!
1: Parce que t'es dedans, en fait. Ouais. T'es concentré.
2: C'est ma réalité, finalement. Ouais. Et je réalise pas assez, je pense. Ouais. Et
0: j'ai même oublié un truc. Ton concert sold out. Le 24 octobre à Paris. À la machine du Moulin Rouge. Encore félicitations. Merci. Pour toi. Je voulais revenir un peu sur les victoires au Afrima, où t'as été élue première artiste gabonaise à avoir gagné ce titre de meilleur artiste d'Afrique centrale. Et t'as dédié ta victoire à ton pays, au Gabon. C'était important pour toi?
2: Oui, toujours, c'est toujours important pour moi de mettre en avant mes origines, ma culture, d'où je viens, parce que c'est ma base, parce que c'est mon noyau, et finalement, sans eux, je ne serais pas là aussi.
0: Et cette victoire aussi, c'est pour les jeunes filles gabonaises qui osent rêver grand.
2: Ouais.
0: C'est ce que tu dis. T'aurais aimé avoir une personne qui te dit ça, je sais pas,
2: oui, l'époque,
0: dans ta jeunesse?
2: Je pense. Après, je suis quelqu'un qui suit pas forcément. Je sais pas comment expliquer.
0: Quoi,
2: j'ai pas envie de mal dire, mais je sais pas. Je suis un petit peu dans ma bulle.
1: Ok.
2: J'attends pas forcément d'avoir un exemple. Okay. Après, on en a toujours forcément, même si c'est pas fait exprès. Mais non.
1: T'es une rêveuse?
2: Ouais.
1: Oh ouais. Ah, ok.
0: Je rêve grand. Et c'est marrant parce que j'ai l'impression que le public peut être assez différent quand il est au pays et en France, parce que t'as été élu meilleur artiste d'Afrique centrale, mais d'un autre côté, aux Flammes, t'as été nominé pour la révélation de l'année. Ouais. C'est vrai que c'est un peu particulier.
2: Après, on peut pas contrôler dans quelle catégorie on te met. Finalement, je pense que c'est propre peut-être à chacun ou propre à certains territoires, je sais pas.
0: Ouais.
2: Mais peut-être que eux, ils m'ont découvert que cette année, je sais pas.
1: Ouais.
2: Ou réellement découvert que cette année. Après, on te découvre tous les jours aussi.
1: Ouais. Oui, c'est vrai.
0: Et tu ressens une différence entre faire ta musique au Gabon, en Afrique et en France?
2: Oui.
0: Elle est où la plus grosse différence?
2: Les réactions des gens, déjà, de manière primaire, c'est en mode en gros, par exemple, si on me voit au Gabon, j'ai l'impression que les gens, ils voient, je sais pas, une Aya Nakamura, par exemple.
1: Ok, ah oui.
2: Alors qu'en France, mais c'est pas du tout. Mais ça aide à garder les pieds sur terre.
1: Okay.
2: Je pense que c'est pas forcément mauvais.
1: Mais au Gabon aussi, même si on te porte, tu gardes les pieds sur terre. Parce que j'ai
2: toujours
1: pas l'impression que ta tête, elle part en fait.
0: Attends, t'as dit les chevilles, elles enflent quand même.
2: Non, je rigolais.
1: Oui.
2: Pas.
1: Ouais. En tout cas, je te vois pas comme ça. Je te perçois pas comme ça.
2: Moi non plus.
0: Ça, c'est un autre titre qu'on peut retrouver sur ton album Cycle. Ta belle voix est là, comme d'habitude. Hein. On a de belles collaborations dans ce projet. Je pense à Lissandre Bucci, Chili, Louiso, Tazboy, Timpaya de la Côte d'Ivoire. Mm-hmm. Ou encore Gazo, qu'on entend à l'instant. Et je sais que ça t'a fait plaisir de faire ce feat-là. T'as longtemps rêvé?
2: Oui. J'ai jamais caché. Quand on me demandait avec qui tu veux collaborer, je pense que l'un des premiers noms que je citais, il y avait toujours Gazo.
0: Okay.
2: Et franchement, c'était un accomplissement. Encore une case cochée.
1: Exactement.
2: Dans ma liste de choses à faire.
1: Okay. C'est qui le prochain ou la prochaine?
2: J'aimerais bien Aya, j'aimerais bien Théodora, j'aimerais bien Luigi.
1: Ok.
2: Jackson. Il y a plein de gens dans ma liste.
1: Ça va venir.
2: Ça va venir, non. Moi, je suis pas pressée. Okay. on est là.
0: Et tu vises surtout les artistes qui sont visibles, en tout cas qui ont une visibilité en France ou alors même au pays?
2: Pas forcément, des artistes que j'écoute et dont je suis fan. D'accord. Et que j'aime vraiment beaucoup le travail et que j'apprécie.
0: Ok, ouais, il faut que tu sois fan de l'artiste pour faire une collab.
1: Voilà. Ouais, bah, mais moi pour moi ça va arriver.
2: Ouais, moi aussi, je le sens.
0: Faut manifester.
2: Non, je manifeste.
0: T'es une grande rêveuse.
2: Je vais manifester gazon, hein. Donc je peux manifester voilà, tout maintenant, tout ça va venir.
1: Exactement.
0: Quand le titre il va sortir, franchement, je vais me dire, ouais, on l'a dit en fait. Et le concert à la machine du Moulin Rouge à Paris, le 24 octobre, qui est sold out. Bah, tu sais quoi, je te laisse 30 secondes pour faire ta promo. Pas une seconde de plus, pas une seconde de moins. Let's go!
3: Top promo commence!
2: Alors, bon, c'est dommage pour ceux qui n'ont pas pris de place parce que c'est sold out. Je vous ai dit ce matin, il restait 26 places. Prenez, ne venez pas dans mes DM quand ce sera bouclé. Bah, c'est bouclé, c'est terminé. À la prochaine date, on ne sait jamais, l'Olympia, la Cigale, on ne sait pas.
1: La Cigale, je pense.
0: C'est ça, même. Bravo à toi.
1: Bravo.
0: On le rappelle, ton album aussi est disponible. Allez l'écouter, cycle avec de beaux morceaux et une belle voix comme d'habitude. C'est la fin de cette émission.
2: Ah, déjà, ouais, ça va vite,
1: hein.
2: C'est passé vite.
0: Ça va vite quand on s'amuse.
2: Oh là là,
0: c'était
2: trop bien.
0: Merci en tout cas, Emma, d'être venue avec ton énergie et ta bonne humeur. Ça nous a fait super plaisir et j'espère que ça vous a fait plaisir, vous aussi, qui nous écoutez. C'est la fin de cette émission. Demain, vous retrouverez DJ Facemaker pour l'Afro Club à la même heure. Et nous, on se retrouve lundi pour un nouveau numéro.
1: Exactement, cher James. Et on se quitte avec ce proverbe. Reste proche de tes ennemis, mais dis à tes amis de rester loin d'eux. Allez, salut, bon week-end, salut.
0: À méditer. Et on se quitte sur ton dernier...

0: bientôt fini ce boucan. Hein?
1: Fais ton boucan.
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4: Jérôme Bastion.
6: Au sommaire de cette édition, le site d'information en ligne Mediapart avait promis de publier les preuves de ses allégations concernant les propos antisémites du président du Rassemblement National. Si le parti d'extrême droite contestait les faits, c'est désormais chose faite, mais Jordan Bardella dément toujours. La contestation dans les lycées en France s'étend à près de 2000 interpellations rien que ce jeudi en marge du mouvement. Le gouvernement parle de violences urbaines et accuse la France insoumise de souffler sur les braises. Et puis la Guinée fête ce vendredi le 68e anniversaire de son indépendance et a choisi de mettre à l'honneur ceux qui ont accompagné ce mouvement autour de Sékou Touré, mais sont ensuite restés dans l'ombre. Mediapart l'avait annoncé et l'a fait ce jeudi. Le média en ligne a publié ce qu'il présente comme des preuves permettant d'attribuer à Jordan Bardella des propos antisémites virulents tenus en 2013, notamment sur son compte de messagerie Facebook Messenger. Des captures d'écran, des mails sont notamment mis en ligne. L'étau semble donc se resserrer, mais Jordan Bardella, Raphaël Delvolvé, continue de nier avoir tenu ces propos.
7: Si les nouvelles révélations de Mediapart sont accablantes, il reste encore un trou de souris dans lequel Jordan Bardella s'engouffre. Dans le second article, rien n'établit définitivement un lien entre les propos rapportés et un compte de messagerie réellement tenu par le président du RN. Ça lui permet encore de parler de pseudo-preuves, de montages grossiers et d'obscures captures d'écran manipulables, sans pour autant répondre sur le fond, la temporalité des révélations ou ses fréquentations à l'époque des faits présumés. Jordan Bardella semble engager une bataille d'usure avec de prochaines plaintes pour faux et usage de faux et une procédure judiciaire pouvant durer. Il a peut-être en tête ce premier sondage ne montrant aucun effet négatif sur sa popularité après la révélation de l'affaire. Mais sa stratégie n'écarte pas pour autant la possibilité de le voir tôt ou tard reconnu comme l'auteur de déclarations antisémites et donc de mensonges. Pas non plus l'idéal pour le bon déroulement de la campagne de Marine Le Pen avec laquelle il est censé former un ticket. Si les cadres du RN faisaient bloc hier soir, la candidate, elle, parlait d'autre chose entre règles d'or budgétaires et violences antichrétiennes.
6: Raphaël Delvolvé et le parquet de Paris a confirmé le dépôt d'une plainte pour diffamation par Jordan Bardella. À une semaine du premier tour de la primaire social-démocrate qui doit permettre de choisir le futur candidat à la présidentielle, les cinq candidats Olivier Faure, Raphaël Glucksmann, Ségolène Royal, Jérôme Guedj et Emmanuel Morel débattaient jeudi soir sur France 2 et France Inter. Interrogés sur cette enquête de Mediapart, les candidats ont unanimement condamné ces déclarations. L'ancienne ministre Ségolène Royal appelant même à la démission du président du Rassemblement National de son mandat européen.
8: Comment est-ce que cette imposture a pu durer aussi longtemps? Parce qu'il s'était jamais démarqué des propos antisémites de Jean-Marie Le Pen. Tant le détail de l'histoire pour les camps d'extermination que pour le jeu de mots du rafour crématoire. Et donc la vraie question aujourd'hui, c'est est-ce qu'il peut rester député européen? À mon avis, c'est complètement incompatible.
6: Ségolène Royal, jeudi soir sur France 2 et France Inter. Toujours en France, après des poubelles ces derniers jours, c'est un lycée qui a été rongé par les flammes ce jeudi. Cela se passait à Nantes, dans l'ouest du pays, signe d'une extension du mouvement des lycéens, puisque 900 blocages ou incidents aux abords des établissements ont été recensés selon le ministère de l'Intérieur. Quelques 2000 interpellations ont également été effectuées. Les jeunes réclament, je vous le rappelle, de meilleures conditions d'études et des classes non surchargées. Et depuis ce jeudi, les étudiants d'université ont rejoint les manifestations à l'image de Mohamed de l'Union étudiante. Pour lui, la colère est légitime pour faire entendre les revendications de la jeunesse.
1: On est à 5 mois des élections présidentielles. Aujourd'hui, ce qui occupe les médias possédés par les multimilliardaires type Bolloré ou Patrick Drahi, c'est ce que porte une femme sur sa tête. C'est est-ce qu'une femme est voilée ou non. Nous, on est là, nous, on est dans la réalité, on est dans le concret. On est en train de dire que ce qui nous intéresse, c'est nos conditions matérielles d'existence. C'est si on va pouvoir payer notre loyer, si on va pouvoir manger. C'est pas de savoir si Madame X ou Y porte un voile sur sa tête. Et il est important que les politiques arrêtent d'être déconnectés de la réalité. Et aujourd'hui, on voit que sur la sphère politique de droite et d'extrême droite, eh bien, ils sont totalement déconnectés. Et il est important qu'on remette au cœur du débat public la question de l'enseignement supérieur. Ce qui est malheureux, c'est que le seul moyen pour nous mettre au cœur des discours, c'est le blocus, c'est les moyens de la rue. Par contre, on prend la rue, mais on prend également les moyens institutionnels. On continuera à participer au débat institutionnel, on ne lâchera pas. On occupera la rue et les institutions. Tant que nos droits seront attaqués, eh ben on se défendra.
6: Propos recueillis par Baptiste Coulon. Et les préfets de France ont annoncé l'interdiction de manifester autour des lycées ce vendredi. Il est 3h05 et presque 30 secondes à Paris, 1h05 et 30 secondes en temps universel. C'est la fête nationale ce vendredi en Guinée. C'est le 2 octobre 1958, 4 jours après le vote non au référendum du 28 septembre, au projet de communauté franco-africaine porté par le général de Gaulle, que la Guinée a obtenu son indépendance et devenait la première colonie française à devenir un État souverain. Pour l'occasion, le gouvernement a consacré une exposition à l'histoire du pays qui fait la part belle aux compagnons de l'indépendance, les leaders politiques de l'époque qui, aux côtés de Sékou Touré, ont mené la Guinée vers la liberté. Reportage Tanguy Bihan.
9: Le dramaturge Fodeba Keïta, l'homme politique Saifoulaye Diallo, le syndicaliste Koumandian Keïta, la femme politique Lofo Kamara, autant de figures que l'on croise sur les rives du lac Bassikolo, près du palais du peuple au cœur de Conakry. Si le président Sékou Touré a incarné l'indépendance de la Guinée, il n'a pas mené seul le pays vers la liberté, rappelle Daouda Tamsirnian, le directeur de la Bibliothèque nationale.
10: On les connaît moins, on les a même quelque part invisibilisés. Mais c'est un devoir de mémoire que de parler d'eux aussi, parce qu'ils ont énormément contribué à la libération de la Guinée.
9: Daouda Tamsirnian s'arrête sur le portrait de Diawadou Barry. Principal opposant au PDG RDA de Sékou Touré sous la colonisation, il s'est allié à lui face à la France, comme d'ailleurs un autre leader, Ibrahima Barry III. Cette unité politique a abouti au score de 95% au référendum.
10: Quand le PDG a décidé de voter non le 28 septembre, Barry Diawadou ainsi que Barry III sont partis retrouver les cadres du PDG RDA pour leur dire qu'ils rejoignaient le mouvement du non. Cela a permis une cohésion très forte.
9: Ces deux figures deviendront ministres de Sékou Touré avant d'être accusés de complot et exécutés par le Parti unique comme de nombreux autres compagnons de l'indépendance. Une exposition donc en faveur de la réhabilitation de toutes les figures de l'accession de la Guinée à la souveraineté. Tanguy Bihan, Conakry, RFI.
6: Et puis la Haute Autorité de la Communication de Guinée a annoncé avoir rétabli l'accréditation de Mamadou Diaw Barry, correspondant de Jeune Afrique, 2 semaines après l'avoir privé du droit d'exercer pour le magazine hebdomadaire. Décision prise à la suite de démarches de conciliation, promesse ayant été faite que le rôle de correspondant de Monsieur Barry pour Jeune Afrique restera distinct de ses responsabilités au sein d'un média guinéen, le Lynx, un hebdomadaire satirique indépendant. Le président argentin ouvre grand les bras aux investisseurs étrangers. Opération séduction réussie donc ce jeudi au siège de l'OCDE à Paris. Javier Milei a vanté ses réformes ultralibérales et le nouveau climat des affaires dans son pays, au sud de l'Amérique. Concrètement, il veut prouver que son pays a toutes les ressources nécessaires pour accueillir les grandes entreprises énergétiques. Claire Fage.
11: Javier Milei l'assure, avec ses immenses réserves minières et pétrolières, l'Argentine est en mesure de se substituer aux fournisseurs du Moyen-Orient, dont l'instabilité affecte aujourd'hui l'approvisionnement européen.
12: Je suis ici pour vous dire que l'Argentine peut et pourra vous fournir de l'énergie en abondance, une région en paix, en phase avec les valeurs occidentales et loin de toute forme de conflit. Nous disposons aussi de réserves de cuivre, de lithium et d'uranium classées parmi les plus importantes de la planète. Et grâce à la modification de la loi sur les glaciers, nous avons apporté une sécurité juridique aux entreprises minières qui connaissent une croissance à deux chiffres par an.
11: Autorisation de rapatriement. Les profits et régime fiscal ultra favorable pour les investisseurs étrangers, les dispositions de Buenos Aires ont séduit Patrick Pouyanné, le patron du groupe pétrolier français Total Energy.
13: Vous avez décidé d'un régime particulier pour encourager les investissements. C'est un signal très important que nous avons d'ailleurs l'intention d'utiliser. Je suis donc très heureux de vous annoncer que Total Energy s'apprête à réaliser près de 10 milliards de dollars de nouveaux investissements en Argentine.
11: Déjà premier producteur étranger de gaz, le groupe français veut accéléré dans les gaz et pétrole de schiste argentin.
6: Claire Fage du service économie de RFI. Et puis au Chili voisin, des heurts ont opposé jeudi à Santiago des étudiants à la police lors d'une manifestation contre de possibles coupes dans l'éducation publique au lendemain de la présentation par le président chilien José Antonio Cast de son projet de budget pour 2027. Il est 3h10 à Paris.
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1: Bonjour à toutes et à tous, ravi de vous retrouver pour cette émission du jeudi. Il est question, vous le savez, pour les 50 minutes à venir, de santé sexuelle et de sexualité, d'écoute, de conseils. Avec vos questions, vos témoignages autour d'un thème précis. Aujourd'hui, il sera question des cinq sens, parce que c'est vrai, sexualité rime avec sensualité. Émotions et réactions qui se déclinent au pluriel en fonction des différentes perceptions, évocations, parfums, le goût, l'odorat, l'ouïe, le toucher, la vue, une palette sensorielle propre à chacun, chacune, mais qui va aussi évoluer au fil des expériences, des découvertes, des souvenirs. Le rappel d'une fragrance, un contact que l'on tente de retrouver ou à l'inverse, une odeur qui provoque la répulsion. L'intimité qui met les sens en éveil, avec pour certains des préférences et d'autres une curiosité qui pousse à découvrir autre chose, se mettre en quête de sensations inédites. Les cinq sens à l'honneur aujourd'hui dans Priorité Santé. Et bien sûr, vous avez la parole, c'est vous qui faites cette émission.
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1: Et notre numéro, c'est le 33 761 18 46 41, numéro WhatsApp à votre écoute. Elle est là, la sexologue de l'émission, Noël Caillard-Cy, bonjour.
4: Bonjour Caroline.
1: Sexologue, sage-femme, quand on évoque ces cinq sens et la sexualité, Noël, est-ce que la plupart du temps, par exemple vous en consultation de sexo, vos patients, vos patientes sont attachés à l'un de ces sens, on va dire, ils seraient monosens, par exemple, il y a les tactiles, il y a les visuels, qu'est-ce qu'ils vous disent?
4: On a deux catégories de personnes, celles qui sont dans le contrôle et qui ont l'impression que c'est un seul sens qui est stimulé. Or, c'est faux, parce qu'il y a le contexte qui fait qu'on va pouvoir, suite à son consentement, entrer en relation sexuelle. Donc forcément, c'est pas que la vue, c'est pas que l'ouïe, c'est vraiment un ensemble de ces choses, mais on s'attache peut-être à ce moment-là qu'à un seul.
1: Certaines personnes croient finalement être uniquement tactile ou visuel. Et est-ce que pour certains, certaines, ça va être quelque chose de compliqué, cette sensualité, carrément le rejet ou la répulsion, Noël, par exemple, être hypersensible ou des choses attachées à des mauvais souvenirs, voire carrément des traumas?
4: Oui, c'est pour ça qu'il est important avant de rentrer dans une relation sexuelle, de pouvoir aborder, de connaître l'autre, pour savoir comment on se situe et que ça reste un plaisir pour entrer en relation. Parce que on va s'attacher à des petits détails qui peuvent rebuter, mais qui n'a rien à voir avec le partenaire ou la partenaire avec lequel on va rentrer en intimité. Donc il peut y avoir de la répulsion, mais aussi de beaucoup d'attirance, mais c'est quelque chose de très subjectif.
1: Justement, savoir où on en est, c'est Olivier du Togo sur WhatsApp, il nous a écrit « Comment savoir quels sens sont les plus importants pour soi-même ?» pour son ou sa partenaire. Question de goût, question aussi de se connaître soi-même. Qu'est-ce que vous avez envie de lui répondre à Olivier? Quel sens est le plus important?
4: C'est celui qui va créer du désir. Alors, pour Olivier, ça peut être la vue, parce que souvent, c'est ce qu'on voit en face.
1: C'est plus chronologique.
4: C'est plus chronologique. Mais après, d'une personne à l'autre, ça peut changer. Tout va rentrer en jeu. Ces cinq sens vont rentrer en jeu.
1: Alors, on va vous donner la parole. C'est tout de suite, on part pour la RDC.
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1: Et avec nous, c'est Norbert. Norbert, bonjour.
5: Bonjour Caroline, bonjour Priorité de Santé, bonjour aussi à l'invité.
1: Alors, 26 ans, vous aujourd'hui, est-ce que vous avez une partenaire régulière?
5: Non, pas du tout.
1: Est-ce que vous parlez sur votre haut-parleur, Norbert, ou est-ce que vous êtes directement au téléphone? Parce que j'entends un écho, on dirait que vous êtes dans une très grande pièce. Donc, vous n'êtes pas en couple, c'est ce que vous nous avez dit. Et vous êtes posé la question sur ses sens. Pour vous, dans vos relations avec les femmes, c'est quoi ce qui matche en premier?
5: D'accord. Avant d'arriver à la question, comprenez-moi, je suis dans un endroit un petit peu calme pour me débarrasser du bruit. Alors, je dois commencer avec un constat pour arriver à poser la question. Je ne sais pas si vous allez me le permettre.
1: Mais bien évidemment, allez sur votre constat.
5: D'accord. J'aborde le premier sens, c'est que la vie, je pars d'un constat très primaire. Dans la vie quotidienne, lorsque nous rencontrons une personne, nos yeux remarquent souvent en première son visage, son regard, son sourire, sa façon de s'habiller ou s'accostir. En quelques premières secondes, quelqu'un peut attirer notre attention.
1: Donc, ce que vous êtes en train de nous expliquer, Norbert, c'est que vous êtes très, très visuel.
5: Oui, oui.
1: Et vous avez une question par rapport à ça.
5: Voilà. Maintenant, ma question est de savoir si réellement les yeux sont souvent les premières à remarquer une personne, sont-ils pour autant à l'origine de l'attirance ou bien l'attirance peut-elle naître ailleurs que ce qui convient de ce que nous voyons?
1: Alors Norbert, cette question, on revient un peu à cette dimension de chronologie. Ce qui est utilisé en premier, ça va être le regard, mais peut-être que c'est d'ailleurs pas vrai pour tout le monde. Ouais. Est-ce que c'est finalement une entrée sensorielle en matière et après tous les sens vont pouvoir s'éveiller, Noël?
4: Pas forcément, parce qu'une personne qui a des troubles visuels ou qui est aveugle, c'est un autre sens qui va être stimulé. En général, c'est l'odorat chez ces personnes-là, de même après le toucher.
1: Il y avait un film magnifique là-dessus qui s'appelait Parfum de femme avec Vittorio Gassman, qui était justement un homme non-voyant qui était un vrai charmeur et qui tombait amoureux à l'odeur.
4: Tout à fait. Donc ça dépend de chaque individu. Votre question, Norbert, c'est peut-on être attiré uniquement par la vue? Ça dépend à quoi vous donnez la priorité dans vos relations. Si pour vous l'apparence physique est importante, donc c'est forcément le sens de la vue qui, du point de vue chronologique, va prendre sa place. Tout simplement parce que le cerveau va réagir au visage, au sourire, à la silhouette, au regard, à la façon de bouger. Et ça peut provoquer les premières attirances. Mais attention, être attiré par quelqu'un au premier regard, on peut faire allusion à une émission.
1: Oui, oui. Voilà. Méfiez-vous des fois du premier regard.
4: Voilà, tout à fait. Ne signifie pas encore avoir du désir sexuel.
1: Oui, parce qu'il y a vraiment une différence entre la séduction et l'intimité.
4: Tout à fait. Et l'intimité, c'est quelque chose qui se construit avec l'ensemble des sens qui vont être sollicités au fur et à mesure que l'on va découvrir la personne.
1: Parce qu'après, une fois qu'il y a cette intimité, par exemple, on va avoir un coup de foudre visuel. Par contre, on peut avoir quelque chose au niveau de l'odorat qui est très gênant et qui fait que ça va couper court à tout désir.
4: Tout à fait. Donc, pour répondre à votre question, Norbert, on peut dire que les yeux peuvent ouvrir la porte du désir, de la découverte, mais ce n'est pas forcément eux qui vont décider de la suite.
1: Affaire à suivre. Norbert, merci pour votre appel. À Kinshasa, toujours en RDC, on a une question WhatsApp d'Elisabeth. Je vous lis sa question. Les hommes sont-ils plus sensibles à la vue qu'à un autre sens? On y revient. Je pose la question car dans mon ancienne vie de couple, ça me posait toujours des problèmes avec mon ex-mari. Après l'accouchement, il disait que mon ventre n'était pas beau à voir et du coup, ça diminuait son désir. Ça me frustrait. Mais je pense que même ça pouvait être extrêmement vexant. Parce qu'il y a une forme quand même de non-reconnaissance. Une femme, elle porte le bébé, il y a une grossesse, après le corps évolue. Et en plus, avoir derrière des remarques désobligeantes, c'est quand même assez spécial. Mais cette question, elle est importante. Elisabeth, elle en a fait finalement l'expérience. Son compagnon attachait énormément d'importance à cette apparence extérieure ou physique.
4: Là, on aborde complètement le sujet de l'asexualité après la grossesse. Parce que le corps a changé. Donc, c'est pour ça que, si on reprend un peu la question de l'auditeur précédent, on peut pas s'attacher qu'un seul élément. Et surtout pas qu'à la vue. Parce que le temps va passer et le corps va changer. Grossesse ou pas, l'âge qui avance. Donc, il faut vraiment considérer l'autre dans l'intimité au-delà de l'apparence physique.
1: Parce que ça pose aussi la question de la jeunesse.
4: Tout à fait.
1: On a un autre auditeur en RDC qu'on prend tout de suite en ligne. C'est vous, Lionel, à Kinshasa. Lionel, bonjour.
6: Bonjour Caroline, bonjour à Noël, bonjour à tous.
1: Alors Noël, vous avez... Lionel, ça rime. Vous avez 36 ans, je ne me laisse pas démonter. Vous êtes en couple depuis bientôt 2 ans. Et ça se passe comment dans votre relation? Qu'est-ce que vous pouvez nous dire justement par rapport à notre thème du jour, la sensualité et les 5 sens?
6: Je vais essayer d'être le plus concis, bref possible. Vous avez raison, en décembre, ça sera 2 ans depuis que je suis en relation avec ma petite amie.
1: Oui.
6: Et c'est depuis janvier qu'on a commencé à avoir des moments d'intimité, parce qu'au départ, elle m'avait demandé vraiment du temps et j'ai été patient. Donc c'est depuis décembre, comme j'ai dit tantôt. Mais depuis qu'on a commencé, on essaie de progresser, mais seulement, ça devait faire référence évidemment à mes précédentes relations, parce que là, pendant des moments d'intimité, il y avait quand même ces retours, le feedback avec le partenaire qui disait toujours des choses, qui ne manquait pas de faire des commentaires après l'acte. Mais c'est ce que je n'ai pas constaté avec ma partenaire actuelle, qui ne dit pas mot, même avant, tout comme après, pendant même l'acte. Alors j'étais patient, je la préparais un petit peu en quelque sorte, mais j'ai constaté qu'il n'y a pas de progression, elle ne dit rien. Elle n'est jamais à l'initiative de nos moments d'intimité. C'est toujours moi, je dois initier, je dois créer, je dois provoquer des rencontres à deux pour que ça arrive. Mais seulement, elle ne m'a jamais dit non. Donc, elle accepte toujours, mais elle ne fait pas de commentaires. Pour moi, les rapports vont au-delà, peut-être de l'acte qu'on pose. C'est tout de même le sens des sujets qu'on aborde aujourd'hui.
1: Oui, est-ce que finalement ça vous manque ? Est-ce que ça vous manque, cet échange ? Vous voudriez quoi ? Vous voudriez qu'elle vous parle pendant l'acte, avant l'acte et après l'acte ?
6: Oui, absolument. Par exemple, avec mes précédentes relations, ça arrivait par moments, quand ça fait mal, pour ne pas aller se mal dans le sens du désir, mais même quand ça fait mal, tu sens que ta partenaire te communique, non chérie, on doit arrêter un peu, j'ai mal, pas de cette façon. Elle-même, quand elle a mal, elle dit rien, elle fait que supporter, même quand ça marche, elle dit rien. Moi, j'aime par moments qu'elle chuchote à l'oreille, qu'elle dit des choses.
1: Mais en dehors de votre relation, est-ce que c'est quelqu'un qui a une tendance à être plutôt réservé, timide, ou c'est quelqu'un qui parle beaucoup dans la vie?
6: Non, honnêtement, c'est une fille timide. Moi, je suis toujours attirée par des filles timides.
1: Oui, donc c'est sa nature. C'est sa nature. Finalement, elle ne fait pas plus ça pendant l'acte qu'en dehors de la vie. Elle est timide, quoi.
6: Mais Caroline, là où ça me dérange, c'est depuis janvier qu'on a commencé. Je n'ai pas voulu que ce soit automatique. J'ai commencé à préparer ces moments. Mais il faut me parler, me dire est-ce que c'est bien. C'est vrai, à la fin, je lui pose la question. Ça a été aujourd'hui, tu as aimé. Elle dit toujours oui, mais sans faire d'autres commentaires. Mais je suppose, je me dis depuis janvier jusqu'à aujourd'hui, elle avait quand même évolué, même si c'est sa nature. Du coup, moi, je voulais poser la question à Noël.
1: Oui.
6: Est-ce que faut qu'on comprenne que sa nature, ça ne va pas bouger, elle ne va pas progresser? Ou carrément, c'est moi qui ne suis pas à la hauteur? Parce que les amis à côté m'ont toujours dit ça. Est-ce qu'elle se retrouve? Elle ne dit pas ça, c'est moi pour te satisfaire parce que tu es l'homme, contrairement à mes airs. Toujours après, mais disait des choses que meilleures.
1: Bon, alors, on dit toujours les échanges avec les amis, la comparaison. Comparaison n'est pas raison. Maintenant, à vous, Noël.
4: Alors, moi, j'ai envie de vous dire, Lionel, qu'il y a déjà un élément sur lequel j'aimerais quand même appuyer, c'est que vous comparez énormément avec vos ex. Et je trouve que vous avez pris le mauvais chemin. Parce que là, vous avez fait le choix d'être avec cette femme. Pour des raisons qui vous appartiennent, vous savez qu'elle est timide, vous l'avez de face dans sa nature, donc elle va pas se révéler davantage bavarde pendant l'acte sexuel ou après l'acte sexuel. Et quand vous dites que depuis janvier, je fais tout mon possible pour qu'elle puisse s'exprimer, mais je ne vois pas de progression. Alors là, vous n'êtes pas en train d'enseigner à votre partenaire une conduite sexuelle qu'elle doit adapter. Je pense qu'il est important de la prendre comme elle est. Voilà. Vous avez fait le choix de vous mettre en couple avec une femme qui est timide par nature. Donc forcément, c'est extrêmement rare, pour pas dire quasiment nul, qu'une femme ou un homme, quand elle a un trait de caractère particulier au quotidien, se révèle complètement l'opposé pendant l'acte sexuel. On voit ça que dans les films.
1: Oui, c'est ça, c'est plus un fantasme qu'autre chose.
4: Voilà, c'est exactement ça. Premièrement, après, comme l'a dit si bien tout à l'heure Caroline, les copains, les amis, les tiers, les confidents, les ex, éventuellement qui donneraient des conseils, je pense qu'il faut vraiment s'en passer. Votre histoire, elle est composée de deux personnes, vous et de cette jeune femme, et il faut vraiment faire le point. Le conseil que je peux vous donner du point de vue pratico-pratique, ce que vous échangez avec nous sur cette antenne, et on vous en remercie, c'est de le faire en dehors de l'acte sexuel avec votre partenaire.
1: Mais parce que ce qui est un petit peu contradictoire, c'est que très souvent, vous dites et on dit aux auditeurs, il faut communiquer. Oui. Là, on a Lionel qui a très envie de communiquer, c'est très naturel. Il se retrouve un peu bloqué, il aimerait avoir des conseils. Bien sûr, il va forcer personne à parler, à s'exprimer, à dire c'est merveilleux, etc. Mais quoi qu'il en soit, on peut comprendre, c'est tout à fait légitime d'avoir envie d'avoir des interactions avec sa partenaire.
4: Voilà, mais ça, il faut en discuter avant, en dehors de l'acte sexuel, en dehors de l'excitation, ou sinon c'est complètement biaisé. Et là, ce qui va se passer par rapport à ce que vous racontez, c'est que ça risque de cristalliser la relation, parce qu'elle sent bien, même si elle ne dit rien, que vous attendez autre chose davantage. Donc il y a une pression qui s'installe dans la relation qui est inutile et qui va certainement, sur du long terme, abîmer votre relation. Ne soyez pas dans l'attente de ce que vous avez déjà vécu. Vivez l'instant présent avec cette femme. Et puis, vous n'êtes pas là pour l'initier, vous êtes là pour partager de l'intimité.
1: Ben voilà, tous ces conseils. On vous remercie infiniment, Lionel, pour votre appel. On va rester à Kinshasa. Cette fois, c'est William qui a enregistré ce message sur le répondeur de l'émission. On l'écoute tout de suite.
7: Bonjour Caroline, bonjour à notre invité, bonjour à toute l'équipe des priorités santé ainsi qu'à tous les auditeurs. C'est William depuis Kinshasa RDC. J'aimerais juste participer en intervenant sur la première question. Quelle place la vue, les touchers, l'ouïe, l'odorat ou les goûts occupent-ils dans votre sexualité? Quel sens stimule le plus votre désir? Pour moi, Caroline, avoir une bonne sexualité est synonyme de faire intervenir tous les cinq sens. Je crois que Dieu a mis tous ces sens dans l'homme afin qu'il s'en serve dans tous les domaines de sa vie. Une bonne sexualité crée les désirs. D'abord par la vue, il faut voir son partenaire pour être attiré, n'est-ce pas? Les toucher pour être excité et avec lui dire ou l'entendre réagir par des belles paroles d'amour qui excitent encore et encore. Pour finir avec l'odorat, pour sentir son parfum qui peut vous attirer ou vous repousser vers lui ou vers elle. C'est donc la vue, les touchers et l'odorat qui me stimulent le plus. Voilà, merci beaucoup.
1: Alors, tous les sens en éveil chez William. Comment vous réagissez? C'est une sorte de mode d'emploi, voilà, de pensée. C'est un penseur de la sensualité, William.
4: Bon, merci pour sa vision de la stimulation des cinq sens, mais elle lui appartient.
1: Ouais.
4: Tout simplement.
1: C'est pas un challenge d'être multisensoriel.
4: Déjà, ouais. Et puis aussi, dans cette chronologie-là. Parce que, il y a des personnes qui sont pas forcément attirées par ce qu'ils voient, mais par une voix. Il y a des voix très chaudes, très sensuelles, rassurantes.
1: Il y a déjà des fois des voix, quand on voit la personne, on est déçu.
4: Voilà, il y a un décalage. Ouais. Donc, c'est pas d'abord la vue, etc., etc. Mais je trouve ça très joli, son illustration qui lui correspond. Et puis, j'aimerais quand même apporter une petite nuance, c'est que on peut avoir aujourd'hui, dans sa relation, deux sens qui sont stimulés, ou pendant l'acte sexuel, un seul. Et puis un autre jour, ça peut varier. Et c'est ça qui est génial. C'est parce que c'est pas quelque chose de monocorde. Il y a vraiment toute cette différence d'une journée à l'autre, on sent du contexte et plein de choses. Et je pense que c'est surtout ce qu'il faut garder en tête. Et que, en sexualité, les cinq sens peuvent être soit une équipe, soit dissociés. Mais peu importe. C'est d'être en confiance et dans le partage.
1: Alors, on a une question de Josué du Tchad. Il l'écrit sur WhatsApp. Je suis dans une relation à distance depuis 2-3 ans. On se voit tous les 5-6 mois. Quels sens peuvent être essentiels pour stimuler ma partenaire à distance? Là, c'est très intéressant parce que ça arrive à beaucoup de monde. Alors, des fois, on a l'image, des fois, on n'a pas l'image. En tout cas, c'est sûr qu'on n'a pas le toucher et on n'a pas l'odorat ni le goût. Donc, ça va être visuel essentiellement et la voix.
4: Oui.
1: Oui. Comment on fait dans ces cas-là?
4: Comment on fait pas, j'ai plutôt dit.
1: D'accord.
4: Comment on fait pas? On ne se dit pas, parce que c'est une relation à distance, que finalement il n'y a pas le toucher. On peut, par rapport à un récit, par rapport à un partage, avec l'imaginaire, créer le toucher. C'est-à-dire qu'on décrit, on est dans une relation intime. Voilà, je te déshabille. Donc, on fait travailler l'imaginaire, même s'il n'y a pas le côté touché proprement dit avec la peau. À distance, ben, c'est la voix. Aujourd'hui, avec les nouveaux modes de communication, il y a aussi la vue. C'est-à-dire le Zoom, le WhatsApp, etc. etc. Il y a aussi les photos qui stimulent. Même si l'odorat, ben, à distance, c'est compliqué, mais ne serait-ce que de déposer... Alors moi, je suis un peu de la branche romantique, mais je trouve que c'est intéressant de déposer du parfum. Mm. On ne s'écrit plus, mais du parfum sur une lettre, ben, son parfum fait que c'est quelque chose qui, ben, qui reste enregistré dans l'esprit. Donc ce sont plein de petites choses qu'à distance, même s'il n'y a pas le toucher concret, on peut être dans un toucher sensoriel que l'on retravaille et qu'on définit, qu'on entretient surtout.
8: Vous venez de nous dire qu'il y avait un sixième sens qui était l'imagination.
4: Ah,
8: ouais, c'est ça,
4: oui.
8: C'est très important.
4: Bah oui.
8: Noël, on va poursuivre notre échange. Vous pouvez toujours nous appeler au 33 7 71 18 46 41, toujours sur WhatsApp. On se retrouve juste après ce titre de Meryl, Champagne et Fraises. C'est le goût sur RFI.

0: Priorité santé sur RFI, toujours avec la sexologue de l'émission Noël Caillard-Cy pour répondre à toutes vos questions sur le thème du jour, les cinq sens. Oui, odorat, toucher, le goût, la vue. Est-ce que l'un de ces sens l'emporte sur les autres? On trouve maintenant au Cameroun, à Douala, Philippe Joseph. Bonjour.
1: Bonjour madame.
0: Alors vous avez 56 ans et vous vouliez parler de votre désir, ce que vous ressentez. Qu'est-ce que vous pouvez nous dire aujourd'hui?
1: Ben, je commence d'abord par dire un bonjour spécial à votre invitée, madame Noël, qui porte le prénom de mon épouse. Bon, ça c'est une parenthèse. Excusez-moi. En fait, je voudrais donc apporter ma petite contribution à l'émission.
0: Oui.
1: À 56 ans, je crois que ça fait un peu plus de 20 ans que je suis marié, donc j'ai beaucoup d'expérience en la matière. Le débat, normalement, doit se recentrer sur des personnes qui vivent déjà ensemble. Ce qui fait que les sens doivent être classés de façon chronologique, comme on l'avait dit tout à l'heure, parce que j'ai pris le soin d'écouter les autres auditeurs.
0: On ne disait pas donc, que ça non. devait être... Ah, non, non, on pouvait dire que ça, cela pouvait, mais que ce n'était pas du tout obligatoire. Ça dépendait des personnes.
1: En fait, oui, je me corrige là. Ça pouvait être, oui, en fait. Donc, dans un premier temps, je crois que c'est la vue, pour ceux qui sont déjà ensemble, qui est dans le peloton. Et ensuite, c'est l'odorat et le toucher et puis tous les autres sens suivent.
0: Est-ce qu'aujourd'hui, ces perceptions, cette sensualité, c'est quelque chose qui est important pour vous? Et est-ce que vous avez éventuellement des problèmes de désir qui vous font réagir et vous poussent à chercher des solutions?
1: Le problème que je peux exposer aujourd'hui avec le thème, disons avec la thématique, c'est que moi personnellement, j'ai joui de tous les sens, sauf que, à mon âge sonné, j'ai comme impression que malgré le développement de tous ces sens, mon corps personnellement ne répond plus de façon spontanée. Mm. J'avais envie de poser la question à notre invité.
0: Oui.
1: Et à quoi ça correspond, pourquoi malgré la stimulation à l'odeur, à la vue et peut-être au toucher, j'ai souvent du mal à développer de façon spontanée une envie ou bien une érection. C'est pas quelque chose comme ça.
0: Il y a des choses différentes. Il y a d'un côté, si vous me permettez Noël, l'érection et de l'autre, le désir et l'envie. Noël Caillard-Cy, donc on disait avec Philippe Joseph, il a 56 ans, il ressent, si j'ose résumer, une baisse de libido. Qu'est-ce que vous pouvez lui dire par rapport à ces interrogations?
2: Déjà, j'aimerais juste reprendre, il n'y a pas de chronologie dans les sens pour avoir une sexualité épanouie. Et deuxièmement, nous ne sommes pas obligés d'être en couple pour pouvoir avoir une sexualité où tous les sens sont stimulés. On n'a pas besoin de vivre ensemble. Parfois, dans certaines situations en consultation, j'ai des couples qui disent que depuis que l'on vit ensemble, la libido a diminué. Là, c'est pas votre cas, Philippe. Vous nous parlez d'une baisse de libido depuis à peu près 45 ans. Vous avez aujourd'hui 56 ans. Donc là, vous avancez dans l'âge. Donc il y a des sens, il y a de votre corps qui répond peut-être différemment. Ça n'a pas forcément un lien avec le fait que vous soyez en couple, hein. Qu'on soit clair, mais pour autant, c'est quelque chose de physiologique, donc il faut réapprendre à écouter son corps et à voir comment on peut le stimuler.
0: Sans compter qu'on peut aussi avoir, Noël, des problèmes de santé
2: oui.
0: qui peuvent aussi conduire
2: à
0: de la fatigue, à des problèmes cardiovasculaires qui peuvent aussi freiner le désir physique.
2: Voilà. Après, on ne va pas faire une consultation en direct, mais est-ce que vous avez un traitement en cours? Est-ce qu'il y a des choses, des problèmes de santé qui sont intervenus depuis quelques mois, quelques années? Depuis quand avez-vous fait votre bilan de santé? Enfin, plein de choses à côté qui peuvent avoir une conséquence, une incidence sur vos sexualité au quotidien, mais je pense qu'il est important de distinguer l'excitation et le désir. Mmh. Parce qu'en fait, il s'agit de ça dans ce que vous nous décrivez. On peut avoir du désir pour son partenaire, mais que physiquement, pour différentes raisons qu'on a évoquées juste avant, l'excitation ne suit pas. C'est-à-dire que l'expression physique d'une...
0: D'une érection, voilà. J'utiliserais le mot mécanique. La mécanique ne suit pas alors que l'envie est là.
2: Voilà, et ça, quelque part, ça n'a rien à voir avec le fait que les sentiments aient diminué, que le fait que l'on vive au même endroit. C'est beaucoup plus fin que ça. Il faut savoir qu'au début d'une relation, le désir, il est systématique, automatique et souvent lié, et la conséquence, c'est qu'il y aura une excitation. Mais après, avec le temps, ben, quel que soit l'âge, ben, on s'habitue, on est un peu plus attentif à d'autres choses. Donc, cette excitation, cette mécanique demande à être entretenue et stimuler les autres sens.
0: Est-ce que c'est justement là que les sens interviennent et que tout ça peut relancer en quelque sorte ou c'est pas le débat ?
2: Ben oui, ça peut relancer et puis c'est une façon de revoir sa sexualité qui évolue et que la sexualité, on le dit depuis un petit moment dans cette émission, que c'est pas forcément le rapport sexuel physique. La sexualité, c'est dans les gestes, dans le rapport qu'on a à l'autre, l'intention et l'attention que l'on le met dans nos propos, dans nos postures, dans le quotidien, etc.
0: Est-ce que, Philippe Joseph, vous avez des questions complémentaires pour ce qui est tout simplement du bilan de santé? Est-ce que c'est quelque chose que vous avez fait récemment?
1: Bon, je crois que je vais quand même reconnaître que je travaille beaucoup dans la journée et que j'éprouve beaucoup de fatigue en journée.
0: Voilà.
1: Voilà. Et par contre, madame a évoqué un sujet qui est très préoccupant. Nous, ici en Afrique, on a ce faux concept, que je vais qualifier ça comme ça, que la sexualité est lié uniquement à la performance sexuelle. Mmh. Moi, Oui, je crois que c'est ce que beaucoup de gens confondent sa sexualité et l'acte sexuel.
2: Mmh. Oui. Et c'est deux choses complètement différentes.
0: Moi, je vais glisser vers les émotions et les sentiments. Philippe Joseph, vous êtes toujours attaché à votre épouse? Vous l'aimez toujours?
1: Ah ben, bien sûr.
0: Non, mais pas bien sûr. Non, on a le droit d'avoir de la distance, Philippe Joseph. Mais il n'empêche, vous me dites, oui, j'aime. Mais là, c'est une question, c'est une réponse essentielle dans votre question. Enfin, je pense.
2: Oui,
0: hein.
2: Oui, tout à fait. Parce que comme vous avez encore des sentiments pour votre partenaire, pour votre conjointe, donc ça veut dire que tout est encore possible. Déjà en termes de communication, mais vous connaissez depuis un petit moment, vous pouvez dire les choses. Et puis innover dans la relation, dans le rapport au corps de l'autre, revoir les contextes où vous rencontrez dans cette intimité, et puis d'accepter que vous êtes aussi fatigué parce que vous avez de grandes journées, et peut-être réfléchir lorsque vous êtes en vacances ou en repos ou le week-end, est-ce que la relation physique, parce que là vous me parlez de performance, est-ce que elle n'est pas plus qualitative? Il y a toutes ces petites choses où il faut être attentif, mais pas tout seul. Si vous avez une superbe relation avec votre partenaire, ben d'échanger là-dessus.
0: En parler encore une fois. Merci beaucoup en tout cas pour cet échange, Philippe Joseph à Douala. On va retourner en RDC. Un message signé Papy à Ouvira.

0: Le trio franco-gréco-congolais Electre sur 8 milliards de voisins et de voisines pour parler aujourd'hui de la voix des femmes. Et puis ce message de Léa Boumango qui habite à 100 km de Franceville au Gabon. Elle nous dit « J'ai grandi avec une sœur muette de naissance. Moi-même, j'étais très timide. Au collège, on devait chanter devant les autres. Au lycée, présenter des exposés. Donc il fallait avoir de la voix. J'ai toujours aimé ma voix et à l'université, voir des femmes politiques et des femmes premières dames s'exprimer avec affirmation, ça m'a donné envie de les singer. Peut-être une source d'inspiration pour vous, les voisines. Alors les voix, on l'a entendu, elles sont multiples. Et puis certaines nous marquent plus que d'autres. C'est justement ce qui a intéressé Monica Fantini. Elle a voulu poser une question au fil de ses rencontres. Deuxième extrait de la chronique « Écoutez le monde ».
1: Qu'est-ce qu'une voix inoubliable ?
2: Alors, attends, une voix inoubliable, comment on pourrait définir ça ? C'est vraiment difficile comme question. Alors, attends.
3: Chacun de nous a une réponse unique à cette question, oui.
2: Est-ce que... Attends, là, c'est... Moi qui vais te poser une question, est-ce que tu penses que la voix de quelqu'un qu'on déteste peut être inoubliable ? Oui, hein ?
4: Oui.
2: Ouais, ouais, ouais.
5: Il y a des voix inoubliables. On sait que les voix sont inoubliables quand on peut les entendre en fermant les yeux. Parce que je pense qu'on se souvient des voix qu'on a touchées ou par lesquelles on a été touché. Physiquement parlant.
6: An unforgettable voice.
5: Yeah. Une voix inoubliable. Ça, c'est difficile.
6: Unforgettable voice is the voice of Miriam Makeba.
5: La voix de Miriam Makeba.
6: A voice that came from apartheid,
5: une voix qui vient de l'apartheid
6: through the resilience,
5: à travers la résilience, et
6: she's remembered for
5: on se souvient
6: pata
5: d'elle
6: pata.
5: Avec Pata Pata.
6: Even though we try to say so many things in
5: même si on essaie
6: songs,
5: de dire tant de choses
6: simplicity that
5: dans des chansons complexes, mais c'est bien la simplicité qui apporte de la joie.
6: By understanding that joy, we have a bit more
5: en comprenant cette joie, on a plus d'empathie les uns envers les autres.
6: So, that is that voice.
5: Alors c'est ça, c'est doux.

0: Moi, je dis, si chacun a une empreinte, comme on a cette empreinte-là, on a l'empreinte de la voix. Chez nous, il y a un chanteur qu'on appelait, on dit souvent le chanteur aux pieds nus, etc., qui s'appelle, il est mort maintenant, mais qui s'appelle Eugène Monnat, qui venait vraiment de la terre, là, tu vois, quelqu'un de la terre. Il marchait pieds nus pour ressentir les vibrations qui sortent de la terre. Et ce gars-là, il nous a donné une force incroyable. Il nous a donné une force incroyable.
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0: pour moi, c'est absolument magique le fait d'enregistrer une voix, c'est parce qu'on peut la capturer. On a cette image, les sons du passé, j'ai l'impression qu'ils sont hors d'atteinte. Et c'est pour ça, je pense que l'enregistrement est pour moi quelque chose de magique. On a une image d'un visage, j'ai l'impression qu'une voix est aussi riche et reconnaissable qu'un visage, mais ce visage du passé m'échappe.
1: Une voix inoubliable, c'est la voix de sa mère. Et évidemment, la première chose qu'on entend, quand on voit le monde, c'est la voix de sa mère, contre son sein, près de ses poumons, du souffle, qui fait sortir l'air, et que la gorge, avec son système inimitable, trafique et fait de quelqu'un ce qu'il est.
2: Écoutez le monde.
3: Merci Monique à la chronique Écoutez le monde à retrouver sur toutes les plateformes d'écoute et sur RFI Pure Radio. Une réaction très brève à ce petit reportage, Aline Jallier, Chloé Thibault.
4: Je pense qu'une voix inoubliable, c'est une voix qui fait empreinte. Moi, la mienne, c'est la voix de ma grand-mère. Et puis, je garderai aussi la voix de Simone Veil dans mon oreille.
3: Chloé Thibault.
5: La voix inoubliable pour moi d'une artiste, ce serait celle d'Amy Winehouse. Mais de façon plus intime, je pense que ce sont des voix de mes amis IES qui ont su me dire « je suis là, je te crois, je t'aime ».
3: On va rester sur ce message d'amour. Donc merci Aline Jallier et Chloé Thibault d'être venues porter la voix des femmes sur cette antenne. On peut retrouver vos ouvrages « Une voix à soi, pourquoi n'entend-on pas la voix des femmes ?» paru chez Guy Trédaniel et « Pourquoi les hommes ont peur des femmes ?» la fabrique culturelle de la misogynie qui vient de sortir chez Hachette dans la collection « Les Insolentes ». Merci aussi à Delphine Cachin qui m'a aidée à préparer cette émission, à Inès Emprin aux réseaux sociaux et à Maëlle Guyot à la réalisation. Lundi, nous parlerons de l'organisation au travail, entre les mails, les dossiers à suivre, les demandes urgentes, les réunions qui se multiplient ou encore le télétravail. C'est pas toujours facile de bien s'organiser. Alors, quelle méthode appliquer pour être efficace? On va vous donner des conseils. Vous souhaitez réagir? Notre numéro WhatsApp 33 6 11 80 41 89. Les voisins, les voisines, d'ici là, bon week-end. Salut à tous.
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10: Il est 13h ici à Paris, 11h en temps universel. Merci d'être à l'écoute des RFI.
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10: RFI Midi, le tour complet de l'actualité internationale de ce vendredi 2 octobre 2026. L'ensemble de la rédaction mobilisée pendant 2h30. À la une aujourd'hui, la mobilisation lycéenne qui ne faiblit pas en France. De nombreux établissements concernés par les manifestations n'ont pas ouvert leurs portes ce matin, alors qu'une réunion est prévue entre le ministre de l'Éducation, les syndicats et les associations lycéennes. C'est à la une de vos rendez-vous d'information et on revient en longueur sur la colère des élèves dans une demi-heure. L'éducation... Au cœur de notre reportage international, nous sommes là au Liban. Les portes de nombreux établissements sont également closes, mais pour d'autres raisons. Après la crise économique, la pandémie de Covid-19, c'est la guerre qui touche tout un système de plein fouet, ce qui n'ébranle pas la détermination des professionnels, comme la sœur Marie Touma, directrice d'un collège dans le sud du pays.
12: Le laboratoire a été détruit en entier. Ça, c'est la plus grande perte de l'école.
13: Toutes les fenêtres ont explosé.
12: Oui, bien sûr. Pas seulement ici, regardez, vous allez voir toutes les classes. Voilà.
10: Des écoliers et leurs professeurs qui vivent au rythme des bombardements, c'est à écouter dans un peu plus d'une heure. Avant cela, on se penche sur la tension extrême que connaît l'Inde ce vendredi en ce jour férié. Jour de naissance de Mahatma Gandhi, mais jour choisi par la jeunesse et l'opposition pour manifester après la révision des listes électorales et l'exclusion de 130 millions d'inscrits. On en parle avec notre invité Christophe Jaffrelot, enseignant à l'Institut d'études politiques de Paris. Et autre élection à laquelle on consacre un dossier complet dans la dernière demi-heure, la présidentielle brésilienne. Duel entre le sortant Lula et le candidat d'extrême droite Flavio Bolsonaro, fils d'un certain Jair Bolsonaro, ancien chef de l'État. Un potentiel retour au pouvoir qui inquiète notamment Mateus, un habitant des favelas.
11: La proposition de l'extrême droite, c'est la confrontation armée. De mon expérience d'habitant qui vit depuis 26 ans dans une favela, je peux vous dire que cette stratégie ne fonctionne pas. Donc quand je pense aux opérations policières, ça me fait peur. Je me demande comment les futurs dirigeants vont nous regarder.
10: Rendez-vous dans deux heures. RFI Midi, c'est également du sport. Le retour de Zinedine Zidane au Stade de France ce soir, de l'économie et Donald Trump qui met la pression sur l'Union européenne sur la question du diesel, de la culture, de la musique et de la politique. Vous avez une partie du programme. Bienvenue, tout de suite le journal. Avec vous, Charlotte de Rouen, bonjour.
13: Bonjour Nemo, bonjour à tous.
10: Et à la une, la France et les blocages des lycées qui se poursuivent ce vendredi.
13: Oui, 10% des établissements sont fermés, selon le ministre de l'Éducation nationale. Mais au total, le mouvement de contestation touche plus d'un quart des lycées du pays, une trentaine d'universités, des jeunes qui demandent plus de moyens pour l'éducation. Le mouvement a connu quelques incidents hier. Le ministre de l'Éducation nationale, Édouard Geffray, lui reçoit depuis 9h ce matin les syndicats de lycéens grévistes. Bonjour Juliette Burnel.
14: Bonjour.
13: Où en est-on ce midi ?
14: Eh bien, pour le moment, la tension est toujours vive. Selon les derniers chiffres du ministère de l'Éducation, 564 établissements sont perturbés ce vendredi. 400 lycées sont fermés dans toute la France. À Paris, deux façades de lycées ont été endommagées par le feu. Des incidents, il y en a aussi dans le sud du pays, à Marseille et à Lyon, où 11 établissements ont été impactés par des incendies de poubelles et des tirs de mortiers. Et puis dans le nord-ouest, à Rennes, des lycéens bloquaient un axe de la ville dans la matinée avec des barricades. Alors face à la situation, le ministère de l'Éducation nationale, Édouard Geffray, tente de renouer le dialogue. Il doit recevoir les syndicats lycéens cet après-midi et il échange effectivement avec les syndicats des professeurs et avec les représentants des parents d'élèves depuis plusieurs heures. Parents d'élèves, qu'il appelait d'ailleurs à l'aide ce vendredi matin sur BFM TV, ils doivent se mobiliser et dire à leurs enfants de ne pas aller dans les blocages parce qu'ils sont en danger, expliquait-il. Depuis le début du mouvement, 170 élèves auraient été blessés.
13: Juliette Burnel, hier, plus de 300 policiers et gendarmes ont été blessés. Des images de violence qui ont fait la une des médias. Des abribus détruits, notamment des lycées en flammes. On en parlait à 7 mois de l'élection présidentielle. Le dossier est particulièrement sensible, d'autant plus qu'il s'inscrit dans un contexte social assez tendu. Auriane Gendreau.
15: Face aux violences et aux dégâts provoqués, le ministre de la Justice, Gérald Darmanin, monte au créneau. Il a demandé aux procureurs généraux d'engager la responsabilité civile des parents.
16: C'est pas le mineur qui paye, c'est les parents. Et là aujourd'hui, c'est aussi un problème de parents. Que font des gamins de 15-16 ans à attaquer des abribus ?
15: Depuis le début du mouvement, près de 2000 personnes ont été placées en garde à vue, 90% de mineurs. À Lyon et à Grenoble, Laurent Wauquiez rejoint le ministre de la Justice. Les familles des jeunes de la région devront payer les près de 30 millions d'euros de dégâts. Il prévoit aussi la suspension des aides régionales aux lycéens arrêtés et à leurs familles. Les parents dans le viseur de Darmanin et de Wauquiez, la France insoumise dans celui de Valérie Pécresse. La présidente de la région Île-de-France, la plus touchée par les débordements, a promis d'envoyer la facture des lycées de Saint-Denis au maire Bali Bagayoko. En début de semaine, il s'est joint comme de nombreux autres élus insoumis aux lycéens mobilisés. En parallèle, le gouvernement joue aussi la prudence, pas d'huile sur le feu pour éviter de mobiliser aussi les étudiants. Exit donc les frais de scolarité supplémentaires pour les prépas et les BTS qui étaient annoncés dans le projet de budget 2027 présenté hier.
13: Précision signée Oriane Gendreau. Emmanuel Macron a appelé, lui, ce matin, les pays du G7 à agir de manière concertée, sans restriction aux exportations de pétrole pour faire baisser les prix des carburants. L'Union européenne, de son côté, dit rejeter toute interdiction des exportations de gazole, ce qui saperait la confiance avec les États-Unis. Des déclarations qui interviennent alors que le président américain Donald Trump a demandé aux pays du vieux continent de puiser dans leurs réserves stratégiques pour faire baisser les prix.
10: En Espagne, Charlotte, le gouvernement face à un vote à haut risque.
13: Les députés espagnols doivent se prononcer sur les décrets proposés par le gouvernement de gauche pour tenter de mieux protéger les locataires, mais une majorité d'élus devrait s'y opposer. À Madrid, les précisions de François Musso.
17: Comme cela était à prévoir, les deux décrets visant à réguler le logement et augmenter les droits des locataires ne seront pas adoptés. La formation dont le vote est décisif, Junts, les nationalistes catalans, a annoncé son opposition à cette réforme. Selon ce parti, ces textes auraient un effet contre-productif et entraîneraient une réduction de l'offre des logements et donc une difficulté encore plus grande pour les gens à se loger. Seul un coup de théâtre pourrait empêcher cette issue, c'est-à-dire l'échec de Pedro Sanchez à imposer deux décrets qui sont d'une importance cruciale dans le contexte social et politique. Aux portes même de la Chambre basse, à la Puerta del Sol et dans toute l'Espagne, des milliers de militants droit au logement sont mobilisés et promettent d'amplifier le mouvement jusqu'à obtenir gain de cause. Pour le camp socialiste et ses alliés à gauche, le non à ces réformes serait un immense camouflet, au point que, selon plusieurs médias, Pedro Sanchez pourrait annoncer des élections anticipées pour fin novembre. Et ce, dans le but de profiter d'une vague populaire qui, majoritairement d'après les sondages, soutient ces deux décrets. François Musso, Madrid RFI.
13: En Ukraine, une attaque russe a fait un mort et deux blessés à Kiev. Un immeuble résidentiel a été touché, ainsi qu'une école et le pont sud qui enjambe le Dniepr. Selon le ministère russe de la Défense, ce pont servait à acheminer des troupes ukrainiennes et du matériel militaire dans la région du Donbass. Au Yémen, plus de 80 morts ces dernières 24 heures dans des combats à Taiz entre rebelles houthis et forces pro-gouvernementales. Les rebelles pro-iraniens essaient de s'emparer de cette ville. L'émissaire de l'ONU pour le Yémen s'est dite alarmée par l'intensification des combats.
10: Ils étaient très attendus. Taïwan a reçu ses deux premiers avions de combat nouvelle génération.
13: Deux appareils, des F-16V de fabrication américaine, ont atterri ce vendredi sur l'île. Une nouvelle accueillie avec soulagement à Taipei, alors que l'armée taïwanaise est ultra dépendante des livraisons d'armes américaines. Et Nicolas Feldman, ces avions doivent lui permettre de renforcer sa défense face à la Chine.
18: Preuve de l'attente suscitée, ce vendredi, des dizaines de personnes étaient rassemblées pour apercevoir les nouveaux appareils. Ces F-16V de quatrième génération viennent améliorer significativement la flotte vieillissante taïwanaise. Dotée de systèmes d'armement et de radars plus récents, leur but est de tenter de contrer la puissance de l'armée de l'air chinoise, des avions d'autant plus essentiels alors que Pékin multiplie ses incursions dans l'espace aérien de l'île. Mais voilà, le contrat signé en 2019 avec les États-Unis et qui porte sur la livraison total de 66 avions de combat prend du retard. Pas de quoi inquiéter pourtant le ministre taïwanais de la Défense présent ce matin.
19: À l'heure actuelle, je crois que les appareils sortent progressivement de la chaîne de production et que certains ont déjà passé les essais. Quant au calendrier de livraison, nous allons continuer de nous coordonner avec les États-Unis.
18: Une coordination entre Taipei et Washington entachée de quelques accrocs, malgré les assurances de l'administration américaine de son soutien militaire et financier à Taïwan. En mai, après une rencontre avec le président chinois, Donald Trump avait annoncé le report d'un nouveau contrat d'armement avec l'île d'une valeur de 14 milliards de dollars.
13: Nicolas Feldman. Au Japon, le gouvernement vient de lancer un plan d'urgence pour sauver l'arbre emblématique du pays, le cerisier, ainsi que d'autres arbres fruitiers menacés par une espèce invasive venue de Chine et qui est en train de les dévaster. Le longicorne à col rouge, c'est son nom. C'est un insecte extrêmement vorace. L'an dernier, 47 000 cerisiers ont été attaqués par ces insectes. Bon nombre ayant dû ensuite être abattus car très affaiblis, ils menaçaient de s'écrouler. À Tokyo, Bruno Duval.
20: Dans ce jardin public, les troncs des cerisiers sont recouverts d'épaisses couches de fines plastiques pour les protéger des longicornes, ou alors parce qu'il est hélas trop tard pour eux, comme l'explique ce responsable.
21: Ces cerisiers-là sont malheureusement condamnés, les larves de ce fichu coléoptère les ayant complètement rongées. Donc, dans ce cas, le plastique sert en fait à emprisonner ces larves, à les empêcher d'aller dévaster d'autres arbres comme les pruniers magnifiques que vous voyez là. Pour autant, échapperont-ils à ce carnage ? Je suis très inquiet.
20: Deux fois par semaine, après la classe, ce lycéen et plusieurs de ses camarades vont chasser ces coléoptères, essayent d'en capturer le plus possible.
22: Sur le chemin de l'école, voir tant de cerisiers dépérir, ça nous fendait le cœur. Donc on s'est dit qu'on ne pouvait pas rester les bras croisés. Tout le monde doit se mobiliser contre ce fléau.
20: Mais l'éradiquer sera compliqué, selon cette experte de l'Institut de recherche sur les forêts.
14: Ces insectes se propagent, mais aussi se reproduisent à la vitesse de l'éclair, pouvant pondre jusqu'à 1000 œufs dans les arbres qu'ils attaquent. Dès lors, souvent des doses massives de pesticides sont hélas la seule solution, ce qui n'est évidemment pas l'idéal pour l'environnement.
20: Le longicorne fait désormais des ravages dans 22 des 47 départements de l'archipel. C'est 4 fois plus qu'au début des années 2020. Bruno Duval, Tokyo, RFI.
13: Des têtes d'alligators dans une valise, des hippocampes cachés dans un autocuiseur. Les douanes françaises ont fait état de leur saisie cet été entre Paris et Tahiti en Polynésie française. Le trafic d'animaux est particulièrement juteux et en constante progression. Et parmi ces découvertes assez insolites, Nemo, des scorpions dans un colis. Un trafic de niche, probablement destiné à des collectionneurs. L'un d'eux s'était fait la malle en s'échappant du colis à double fond, ce qui a donné l'alerte.
23: Merci Charlotte de Rouen. On vous retrouve tout à l'heure pour un prochain point sur l'information.
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23: 13h12 ici à Paris, à cette heure-ci, vous avez l'habitude qu'on vous propose un œil sur la géopolitique, la fabrique du monde. Mais aujourd'hui, on boucle la boucle du périple de Vincent Souriau sur la mythique route 66. Bonjour Vincent.
26: Bonjour.
23: Vous êtes notre envoyé spécial permanent aux États-Unis et vous avez donc sillonné toute cette semaine la route 66 à un peu plus d'un mois désormais des élections de mi-mandat. Votre dernière étape, c'était dans le Missouri et vous avez parlé redécoupage électoral à ceux que vous avez rencontrés. C'est l'un des enjeux majeurs de ce scrutin.
26: Oui, c'est une bataille technique, mais cruciale en vue de ces élections. Et le Missouri fait partie de ces États où les Républicains ont voulu la redessiner, cette carte électorale. Il a fallu aller jusqu'à la Cour suprême des États-Unis, qui vient de se prononcer, c'était vendredi dernier, pour dire que non, il n'était pas possible de modifier les circonscriptions au dernier moment. Ça signifie que lorsque j'étais dans le Missouri la semaine dernière, à seulement 6 semaines des élections, faut bien prendre la mesure de l'urgence, les électeurs ne savaient toujours pas s'ils allaient voter selon les cartes classiques adoptées en 2022 sur la base du recensement de la population ou selon le schéma remanié par le Parti républicain du Missouri en 2025. C'est l'avocate des droits civiques Denise Lieberman que j'ai rencontrée à Saint-Louis qui nous explique ce que ça change.
27: Ces nouvelles cartes ont été faites de telle manière que tout a bougé. Les électeurs ont découvert qu'ils basculaient sur de nouvelles circonscriptions et qu'ils allaient devoir voter pour des candidats qu'ils ne connaissaient pas et dont ils n'avaient jamais entendu parler. Et les parlementaires ont été très clair, il s'agissait d'obtenir plus de sièges républicains dans le Missouri et en particulier de s'en prendre au réservoir de voix d'un élu afro-américain de la Chambre des représentants.
23: Et on sait, Vincent, que c'est Donald Trump lui-même qui a initié ces redécoupages pour obtenir un avantage politique. Les démocrates s'y sont mis aussi par peur de perdre trop de terrain au Congrès. C'est donc devenu transpartisan. Quel est l'impact dans l'électorat ?
26: De manière générale, ces réformes sont très très mal perçues. Il y a un sentiment de dévoiement de la démocratie, y compris dans les États républicains comme le Missouri d'ailleurs, où la majorité du camp conservateur voudrait gagner à la régulière. Ils ne sont pas tous comme Donald Trump qui veut abuser du système parce que c'est trop de chaos. Par exemple, la décision de la Cour suprême à propos du Missouri est tombée alors que les bulletins de vote avaient déjà été envoyés aux Américains de l'étranger, inscrits sur les listes électorales du Missouri. Donc vous recevez les bulletins, vous êtes au Japon, vous ne savez même pas qui va vous représenter. Et le risque dans tout ça, c'est que les gens n'aillent pas voter, en fait. Et c'est peut-être aussi ce que cherche Donald Trump. S'il redécoupe, il est gagnant. Et s'il ne redécoupe pas, mais qu'il provoque l'abstention de l'électorat démocrate, il est gagnant aussi.
23: Merci Vincent Souriau. On retrouve tous vos reportages sur la route 66 sur notre application RFI Pure Radio.
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23: Les États-Unis, justement, continuent d'en parler. Ils mettent la pression sur l'Union européenne. Les 27 se sont réunis ce vendredi pour évoquer la question du marché du diesel. Les États-Unis de Donald Trump qui estiment que l'Europe stocke trop de carburant et alimente les prix de plus en plus élevés du gazole. Bonjour Aurélien Devernois.
0: Bonjour Nemo, bonjour à tous.
23: L'UE est prête à une action collective avec l'Agence internationale de l'énergie, mais s'oppose catégoriquement à toute restriction des exportations américaines. Bref, le dossier est loin d'être clos, mais comment en est-on arrivé à cette situation ?
0: Eh bien évidemment, avant tout en raison du conflit au Moyen-Orient qui a particulièrement touché le commerce de diesel. À cela s'est ajoutée la décision de la Russie de cesser ses exportations en raison de la campagne de bombardement menée par l'Ukraine sur ses infrastructures. La Chine, qui raffine beaucoup de pétrole pour le transformer en gasoil, avait aussi suspendu ses exportations avant de reprendre petit à petit ces derniers mois. Résultat, des prix qui ont explosé. 2,24 € le litre en moyenne à la pompe dans l'Union européenne, 6 $ le gallon aux États-Unis.
23: Les États-Unis qui pourtant sont producteurs de pétrole et raffineurs de diesel.
0: Oui, mais la demande mondiale a été tellement importante que les exportations américaines, elles se sont envolées, d'où la tentation pour l'administration Trump de vouloir réserver la production des États-Unis au marché national, à moins que les Européens n'accèdent à ces demandes, à savoir puiser 100 millions de barils dans ces stocks stratégiques d'ici la fin du mois, pour alimenter le marché, donc faire baisser la pression sur les prix, ce qui serait une bouffée d'air frais pour Donald Trump avant des élections demi-mandat qui s'annoncent périlleuses.
23: Sauf qu'Aurélien, ce n'est pas forcément évident pour l'Union européenne.
0: Illustration avec le cas de la France, près de la moitié des véhicules qui circulent dans le pays roulent au diesel, en particulier les utilitaires ou les camions. Au total, le gasoil représente 2/3 de la consommation de carburant routier dans le pays. Libérer les stocks, c'est prendre le risque de la pénurie, mais surtout de nouvelles augmentations des prix, car rien ne garantit que la situation internationale va se détendre et la configuration est à peu près identique en Allemagne.
23: Et ce sont d'ailleurs ces deux pays, la France et l'Allemagne, qui sont particulièrement visés par Washington, qui les menace d'un embargo sur ses exportations de diesel.
0: Emmanuel Macron a échangé avec Donald Trump cette nuit. Il appelle également à une réunion des pays du G7 afin de se coordonner. Vous l'avez dit, l'UE propose aujourd'hui une action avec l'Agence internationale de l'énergie. On parle d'une remise sur le marché côté européen de 50 millions de barils de gasoil et 50 autres de brut. Mais là, la marge de manœuvre, elle reste quand même très limitée, alors que la colère gronde un peu partout en Europe, où le prix du litre de diesel, on en a parlé, il a augmenté quand même de 36% depuis le début de la guerre avec l'Iran, d'où l'inquiétude de Berlin. Cette fois, les autorités allemandes se sont inquiétées tout à l'heure du risque que ces tensions Europe-États-Unis perturbent encore davantage le marché du carburant.
23: Merci Aurélien Devernois pour les précisions. Et j'ajoute que les 27 ministres de l'Intérieur, cette fois de l'Union européenne, étaient également réunis hier pour la première fois physiquement depuis l'épisode migratoire de Ceuta, cette enclave espagnole située dans le nord du Maroc où quelques 70 000 migrants avaient afflué cet été. L'UE entend renforcer la surveillance de ses frontières extérieures et l'a confié à l'agence Frontex de garde-côtes et de garde-frontières. Les 27 ont également donné leur feu vert au règlement qui autorise les plateformes de retour, ces centres pour migrants basés en dehors de l'Union européenne. Vous en lisez davantage sur notre site internet rfi.fr, onglet Europe.
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23: Les grands titres de la presse européenne. El País à Madrid consacre un large dossier à une journée cruciale après une semaine de tensions autour de la crise du logement. Le gouvernement de Pedro Sanchez veut faire valider 2 décrets clés, notamment l'arrêt des expulsions de locataires vulnérables. Le monde de la culture se mobilise et publie une tribune dans le quotidien parmi les signataires Pedro Almodovar ou encore Carlos Bardem. En Italie, la Gazzetta dello Sport s'impatiente. Ce soir, l'équipe nationale de football affronte la France en Ligue des Nations et retrouvera un certain Zinedine Zidane. Premier match au Stade de France à la tête des Bleus. 20 ans après son coup de boule asséné en finale de Coupe du Monde à Marco Materazzi, un épisode encore dans toutes les têtes des tifosi. Et puis en Allemagne, Die Welt propose l'interview de Robert Brovdi, le chef des drones en Ukraine, devenu l'un des principaux ennemis du Kremlin. Lui qui voit pourtant ses engins comme le fléau du millénaire, il s'étonne que Vladimir Poutine mobilise actuellement de nouvelles recrues, alors que Volodymyr Zelensky de son côté dénonce une nouvelle fois la folie de son homologue russe, le patient zéro à partir duquel cette idée de guerre ne cesse de se propager, dit-il.
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23: Justement, on vous en parlait déjà hier de ces opposants russes menacés jusque dans leur pays d'exil. C'est le cas de l'ancien champion du monde d'échecs, Garry Kasparov, qui affirme que les services secrets américains et lituaniens l'ont averti que sa vie était en danger. Alerte similaire reçue par Ivan Tiutrin, cofondateur du Forum de la Russie libre et associé de Kasparov. Celui qui est aujourd'hui réfugié en Lituanie décrit une menace persistante sur sa vie depuis quelques années. Il s'exprime sur RFI après ce nouvel épisode.
1: J'ai récemment été averti qu'un projet d'assassinat me visait. Ici, en Lituanie, je dois prendre de toute urgence des mesures de sécurité que je ne peux pas dévoiler. Garry Kasparov a reçu le même avertissement il y a peu. Un assassinat se préparait contre lui. On lui a également donné des consignes de sécurité. Cela fait déjà 2 ans et demi que je suis une cible. Nous savons qu'un assassinat peut se produire à tout moment. C'est une réalité avec laquelle nous vivons. Mais un élément essentiel est passé sous silence. L'année dernière, un autre groupe de tueurs agissant pour le compte de Moscou avait déjà été arrêté en Lituanie dans le cadre d'une opération internationale. Ce n'est donc pas un cas isolé, c'est un système. Démanteler un groupe ne suffit pas à écarter la menace, plusieurs autres prendront sa place.
23: Ivan Tiutrin, joint par Anna Stroganova du service russe de Radio France Internationale. Direction justement un pays limitrophe de la Russie, la Lettonie. On vote ce samedi pour les législatives et forcément les questions de défense et de sécurité sont dans toutes les têtes, même si le consensus pour les financer semble assez large. Des questions de société sont également au cœur du débat depuis des manifestations pour défendre la Convention d'Istanbul qui protège les droits des femmes. À la veille du scrutin et du renouvellement des 100 sièges du Parlement, compte rendu depuis Riga avec notre correspondante dans les Pays-Baltes, Marielle Vituro.
2: De grandes affiches avec les têtes de liste et le nom du parti en grosses lettres, voilà ce qu'on perçoit de la campagne électorale dans les rues de Riga. Avec 2 autres candidats du parti des progressifs, Nils Muižniks a tenu une permanence dans un café de Riga.
3: On a une régression dans plusieurs domaines, pas mal de paroles racistes. On a aussi les attaques sur les médias publics. Pour lutter contre toutes ces tendances négatives, je veux mener la lutte dans l'arène politique.
2: La liste unie, menée par l'actuel Premier ministre Andris Kulbergs, est en tête des intentions de vote. Il est arrivé au pouvoir récemment, après la démission de la Première ministre en mai. Il est très présent sur les réseaux sociaux, son style très direct détonne, mais son programme reste vague. Le politologue Yanis Ikstens analyse la situation.
4: Economic development, reduction of prices.
5: Le développement économique, la réduction des prix, la sécurité, le système de santé, voilà les sujets qui intéressent les électeurs. Les politiciens, au contraire, parlent surtout d'immigration. Ils parlent peu des questions économiques. Comme la campagne électorale est très présente sur les réseaux sociaux, ils peuvent l'orienter à leur manière.
2: En Lettonie, un quart de la population est russophone et une partie d'entre elles est pro-Poutine. Les liens entre la chef du parti du pouvoir souverain, un parti en bonne place dans les sondages, et le Kremlin ont été révélés par la presse locale. Yanis Ikstens.
5: À l'indépendance, les partis lettons étaient absolument pour, tandis que les partis représentant les russophones étaient contre. Tout cela a été attisé par la Russie. Et c'est ce que l'on voit toujours dans la propagande russe. Elle remet en question l'existence de la Lettonie, et cela continue jusqu'à aujourd'hui.
2: Comme par le passé, ces partis ouvertement pro-Kremlin seront écartés du pouvoir. Ce qui inquiète les observateurs de la vie politique sont les attaques contre la société civile. Elena Grinova travaille pour l'Alliance civique de Lettonie. Elle en est témoin.
7: Le ministre de la Culture du parti Alliance Nationale a arrêté de travailler avec une association qui œuvre pour aider les migrants, tout simplement parce que cela ne correspond pas à leur vision du monde.
2: L'enjeu va être la formation de la nouvelle coalition. L'actuelle reprendrait bien du service, mais certains partis vont perdre de leur influence et plusieurs lignes rouges n'ont pas été tracées pour la coopération avec certains partis très populistes. Marielle Vituro, Riga, RFI.
23: Il est 14h24 à Riga, plus de 4 ans et demi désormais après le début de la guerre en Ukraine. La diaspora continue de se mobiliser et notamment les femmes. Plus d'une centaine d'entre elles venues de 23 pays se sont retrouvées à Lisbonne pour une conférence consacrée à la reconstruction de leur pays, mais aussi à la préservation de l'identité ukrainienne et à la lutte contre la désinformation. Et vous y étiez aussi, Ksenia Dzhornoklei, bonjour.
8: Oui, bonjour.
23: De la rédaction en ukrainien de RFI. Vous y avez rencontré des femmes de la diaspora venues du Portugal, donc de Belgique ou encore des États-Unis.
8: Oui, tout à fait. Et vous savez, certaines de ces organisations existaient bien avant la guerre. Aux États-Unis, par exemple, l'Union nationale des femmes ukrainiennes a été créée il y a plus de 100 ans. Mais aujourd'hui, cette diaspora a pris une autre dimension. On estime que 20 à 25 millions d'Ukrainiens vivent en dehors de l'Ukraine. Presque autant d'Ukrainiens à l'étranger qu'en Ukraine. Et la guerre a aussi profondément changé cette diaspora. Parmi les millions d'Ukrainiens qui ont quitté le pays depuis 2022, la majorité est composée des femmes et des enfants. Et cette nouvelle vague de migrés est aussi particulièrement qualifiés. Selon l'Organisation de coopération de développement économique, près de 80% de femmes qui ont fui l'Ukraine ont un diplôme de l'enseignement supérieur et beaucoup avaient déjà une carrière et occupé des emplois qualifiés en Ukraine. Aujourd'hui, après plusieurs années passées à l'étranger, ils ont aussi acquis une autre expérience. Elles parlent au moins une langue étrangère, connaissent le fonctionnement de la culture de leur pays d'accueil et ont développé leur propre réseau. Et tout cela représente un capital humain important pour la future reconstruction.
23: Et plusieurs questions se posent. Quel rôle ces femmes peuvent-elles jouer dans la reconstruction? Faut-il penser cette reconstruction seulement à travers le retour en Ukraine ou celles et ceux qui vont rester à l'étranger peuvent-ils aussi participer à l'avenir du pays?
8: Alors, j'ai eu l'occasion d'en discuter avec Mariana Yevsukova, la représentante de la Fédération mondiale des organisations de femmes ukrainiennes à l'ONU, qui travaille sur la question de la reconstruction et elle confirme que les Ukrainiens qui vont rester à l'étranger peuvent aussi devenir une ressource pour leur pays.
9: Elles ont des connaissances, des compétences et de l'expérience. Elles parlent la langue et connaissent la culture des pays dans lesquels elles vivent. Et c'est cette expérience inestimable dont nous avons besoin aujourd'hui pour pouvoir faire progresser et avancer notre pays.
8: Concrètement, cette expérience peut servir de plusieurs façons. Attirer l'attention sur l'Ukraine, créer des contacts avec les entreprises et des institutions locales, accompagner des projets, mais aussi transmettre les pratiques professionnelles découvertes dans les pays européens. Autrement dit, devenir des interlocutrices de gouvernement, des collectivités, des médias et des entreprises de pays où elles vivent.
23: Et puis Ksenia, il y a la question de la préservation de l'identité ukrainienne des enfants qui grandissent aujourd'hui à l'étranger.
8: Oui, car reconstruire un pays, ce n'est pas seulement reconstruire des routes, des écoles, des logements. Il faut des gens pour reconstruire et il faut aussi savoir pour qui on reconstruit l'Ukraine. Pour ces organisations de femmes, préserver le capital humain passe donc aussi par des écoles ukrainiennes. Les écoles ukrainiennes à l'étranger, l'apprentissage de la langue, mais aussi par la transmission de la culture et des traditions. L'objectif n'est pas d'empêcher ces enfants de s'intégrer dans leur pays d'accueil, mais s'intégrer sans perdre le lien avec l'Ukraine, sans assimilation.
23: Et cette question du capital humain fait désormais partie intégrante des discussions sur la reconstruction.
8: Tout à fait. Depuis la conférence sur la reconstruction de l'Ukraine organisée à Rome l'année dernière, plusieurs organisations de la diaspora travaillent ensemble au sein d'une alliance de diaspora pour la reconstruction de l'Ukraine. Leur idée est très simple, proposer des solutions pratiques pour que les Ukrainiens à l'étranger puissent participer à l'avenir de l'Ukraine.
23: Merci Ksenia Dzhornoklei. Nos clés de retour de Lisbonne. Vous faites partie de la rédaction en ukrainien de RFI.
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23: 13h29 ici à Paris. Dans une demi-heure, allez, une grosse demi-heure. Un prochain point complet sur l'information, ce sera avec vous, Charlotte Hidrac. Bonjour Charlotte.
12: Bonjour.
23: Et à la une, le mouvement lycéen qui se poursuit en France.
12: 564 établissements perturbés ce vendredi. 400 ont été fermés par les autorités après des mobilisations pour plus de moyens qui ont dérapé dans certaines villes. Le ministre de l'Éducation reçoit aujourd'hui des syndicats et représentants des lycéens.
23: L'actualité en Inde également, l'opposition et des mouvements de jeunesse vont debout contre une révision des listes électorales.
12: Après la radiation d'environ 130 millions d'électeurs. Ils dénoncent un vol de vote et appellent à manifester malgré l'interdiction des autorités. On sera à New Delhi. À la une aussi, une réunion d'urgence des pays européens sur les carburants. Bruxelles s'oppose catégoriquement à une éventuelle interdiction des exportations américaines de gazole. C'est une menace de Donald Trump. En Israël, l'opposant arabe israélien Sami Abou Shrad est contraint de retirer sa candidature en vue des législatives du 27 octobre, mais d'autres formations arabes pourront bien participer. Le Japon également qui durcit ses règles de résidence permanente pour les étrangers. Et puis les retrouvailles de Zinedine Zidane avec le Stade de France ce soir en Ligue des Nations face à l'Italie. Théâtre des exploits, ce Stade de France de l'ancien numéro 10.
23: À tout à l'heure, Charlotte.
12: À tout à l'heure.
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23: On vous en parle depuis quelques jours. Plus d'un millier de lycées bloqués en France. 400 fermés par les autorités sur les 3700 que compte le pays. De nombreux cours donnés en distanciel. Le mouvement qui n'est pas prêt de s'éteindre, qui ne semble pas prêt de s'éteindre en tout cas. Près de 2000 jeunes ont été arrêtés. Plus de 300 membres des forces de l'ordre blessés. Les actions des lycéens sont parfois violentes, s'en prenant au bâtiment de leur établissement. Pour mieux comprendre ce mouvement qui commence à glisser vers les universités, Marie Casadebé, vous avez interrogé un historien et un sociologue spécialiste des mouvements sociaux et de la jeunesse.
10: Oui, d'abord sur les éléments déclencheurs de ces blocages. Mardi dernier, de nombreux enseignants étaient en grève pour dénoncer des salaires trop bas, des manques de moyens. Mais selon Stéphane Sirot, historien à l'université de Cergy-Pontoise, au nord-ouest de Paris, cela n'a rien à voir.
11: Ce sont des mouvements qui se construisent en autonomie et qui ne sont quasiment pas encadrés ni par des organisations syndicales, ni par des organisations politiques. Donc il y a un côté toujours imprévisible, éruptif et de fait surprenant. Pourquoi maintenant et pas hier? Parce que tout simplement, il résulte d'une accumulation d'abord de réformes, la réforme des lycées, du bac, Parcoursup. Enfin, on a un cumul comme ça de problématiques qui n'ont cessé de dégrader les conditions d'études. S'ajoute aussi une série d'épisodes caniculaires qui, depuis le mois de mai, ont touché justement très largement les locaux scolaires, et y compris à la rentrée de septembre dans pas mal d'endroits. Il y a une atmosphère anxiogène, si vous voulez.
10: Et pour le sociologue Philippe Breton, une autre nouveauté de la rentrée est souvent oubliée, l'interdiction du téléphone portable dans les lycées français, ainsi que le projet d'interdiction des réseaux sociaux au moins de 15 ans, la goutte de trop selon lui.
15: Une menace très forte plane sur les lycéens, en tout cas je crois qu'ils le perçoivent comme ça, et c'est une des sources de leur malaise. Je crois qu'on a laissé se développer beaucoup des formes de, à la fois positives d'accès à Internet, aux réseaux sociaux, mais des formes d'addiction. En tout cas, ce que les lycéens peuvent faire avec leur téléphone fait partie aujourd'hui de leur horizon et de leur possibilité d'accéder au monde, pour le meilleur et pour le pire, hein. Alors bien sûr, il y a des manques de moyens, bien sûr, il y a des manques d'enseignants, bien sûr, il y a toutes sortes de problèmes. Mais je crois que le fond du problème, elle est là.
23: Alors Marie, ces deux spécialistes des mouvements sociaux rappellent bien que chaque génération de jeunes, ou presque, traverse un moment de protestation. Celui-ci a une particularité, selon eux.
10: Alors il y a le contexte anxiogène évoqué un peu plus tôt, mais aussi une évolution de la société française pour Philippe Breton.
15: Qu'est-ce que c'est l'image de notre société? Beaucoup de vieux, l'inversion de la pyramide des âges, place les jeunes dans une situation un peu particulière, qui est, je trouve, un petit peu nouvelle. Il y a quelque chose qui a changé dans la place de la jeunesse dans la société.
23: Le mouvement est devenu évidemment politique. Le Parti de la France Insoumise est accusé par ses détracteurs d'être à la manœuvre. Qu'en disent vos interlocuteurs, Marie Casadebé?
10: Alors, tous les deux rappellent, hein, bien qu'il s'agit de mouvements spontanés, donc non politisés à l'origine. Et Stéphane Sirot, l'historien, préfère évoquer un positionnement politique plutôt qu'une récupération, et il nous dit pourquoi.
11: Les partis conservateurs privilégient l'ordre et s'offusquent des séquences de violence. Bon, c'est un grand classique. Et puis de l'autre, en effet, une sensibilité plus à gauche. Alors plus elle est à gauche, plus elle est marquée en termes de sympathie à l'égard des mouvements sociaux, relève de positions classiques. Il se trouve que LFI, dans sa stratégie électorale, a beaucoup axé sur les segments les plus jeunes. Mais Mélenchon est obligé de tenir une ligne de crête assez complexe entre, d'un côté, le soutien dont il ne peut pas s'exonérer, mais de l'autre, il peut pas non plus apporter un soutien qui le ferait basculer aux yeux d'éventuels électeurs dont il aurait besoin dans l'apologie de la violence.
23: Et Marie, ça ne vous aura pas échappé. Nous sommes vendredi, le week-end arrive. Alors quel avenir cet historien et ce sociologue prédisent à ce mouvement?
10: Eh bien, tout dépend maintenant de la jonction du mouvement lycéen avec celui des universités. Certaines facs ont déjà rejoint la protestation cette semaine. Stéphane Sirot rappelait que par le passé, c'est le monde salarié qui avait ensuite emboîté le pas aux étudiants.
23: Merci Marie Casadebé du service France de RFI. Il est 13h34 ici à Paris.
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23: Et comme tous les vendredis à 7h, la place à l'invité société de la rédaction. Aujourd'hui, Alice Frossard, vous recevez Caroline Darian, fondatrice de l'association M'endors pas, stop à la soumission chimique. Et Caroline Darian qui est également la fille de Gisèle et de Dominique Pellicot.
16: Bonjour Caroline Darian.
14: Bonjour. Merci de me recevoir.
12: Merci beaucoup d'avoir accepté notre invitation sur RFI à l'occasion de la première semaine de lancement de cette campagne de sensibilisation à la soumission chimique. Vous êtes très vite sorti du silence, hein, un livre d'abord sur le choc de l'arrestation de votre père. Et puis vous avez décidé d'agir, de prévenir, de militer en créant en 2023 cette association M'endors pas. Caroline Darian, c'est quoi exactement cette soumission chimique ?
14: Écoutez, la soumission chimique, c'est le fait de droguer une personne à son insu ou sous la menace à des fins de crime et majoritairement à des fins de crime sexuel. Donc c'est vrai qu'en 2020, quand je découvre que ma famille est frappée par ce fléau, je me jette un peu à corps perdu dans cette croisade pour essayer de comprendre ce mode opératoire qu'a utilisé mon père et rapidement... En me renseignant auprès d'experts, notamment le docteur Leila Chaouachi, je vais me rendre compte que ce n'est absolument pas un cas isolé ni un fait divers, et que derrière, c'est un véritable enjeu de santé publique, et c'est la raison pour laquelle j'ai vraiment souhaité d'abord lancer un mouvement de prévention qui est devenu rapidement une association, M'endors pas, Stop à la soumission chimique, et derrière, on a depuis 4 ans cessé d'alerter, d'informer et de sensibiliser le grand public, mais aussi les professionnels de santé, sur ce mode opératoire qui est l'arme, en tout cas l'arsenal privilégié des agresseurs sexuels.
12: Parce que c'est bien ça dont il est question, des agressions invisibles que les victimes ne peuvent pas dénoncer parce qu'elles ne s'en rappellent plus.
14: En fait, il y a plusieurs cas de figure. Il y a des victimes comme ma mère qui n'ont aucun souvenir ni réminiscence. Et puis, il y a des victimes, en fonction des substances qui vont leur être administrées, qui vont avoir des flashs ou des souvenirs un peu nébuleux. Mais toute la difficulté pour les victimes, c'est de se rendre compte qu'elles ont été droguées à leur insu et de pouvoir raconter ce qu'elles ont vécu. Parce que finalement, la soumission chimique est utilisée par les agresseurs, leur enlève une partie de leur histoire. Et souvent, le problème des victimes, c'est qu'elles n'arrivent pas à collecter les preuves nécessaires qui vont leur permettre de faire reconnaître aux yeux de la société ou même aux yeux de la justice qu'elles ont été abusées parce que les substances les auront complètement immobilisées d'une certaine façon.
12: Et donc il y a des signes, il y a des symptômes, il y a des éléments qui doivent interpeller ?
14: Bah, déjà, quand on ne se souvient pas exactement de ce qui s'est produit, où on peut se réveiller habillé d'une certaine façon, on a quand même des symptômes qui alertent. Le manque de souvenirs, après il peut y avoir des traces physiques, des traces physiologiques. Et en fait, nous, ce qu'on dit, c'est que si vous avez un doute, il faut investiguer ce doute. Et la seule façon de pouvoir collecter les preuves en temps réel, c'est d'aller faire des analyses d'urine, de sang et de cheveux. C'est vraiment important que les victimes s'autorisent à aller investiguer. Aujourd'hui, il y a une plateforme, il y a un organisme qui s'appelle le Centre de référence des agressions facilitées par les substances, qui a été donc fondé par le docteur Leila Chaouachi pendant le procès de 2024, le procès de mon père et de ces 50 autres co-accusés, qui permettent justement aux victimes d'être entendues, d'être écoutées et d'être soutenues et de pouvoir bénéficier de ces analyses toxicologiques dans les meilleurs délais.
12: Et vous l'écrivez, aucune enquête n'est en mesure de comptabiliser de manière exhaustive le nombre de victimes en France. C'est parce que les victimes s'ignorent, ne déposent pas plainte à cause de tout ce que vous venez de dire justement ?
14: Bah en fait, oui, dans la plupart des cas, les victimes ne portent pas plainte parce qu'elles ne s'autorisent pas à le faire, parce qu'elles n'ont pas la capacité psychologique et émotionnelle de le faire, parce qu'elles s'en veulent, parce que dans la plupart des cas, elles vivent avec un sentiment de doute, de honte. Il y a une enquête nationale qui existe tous les ans, mais qui se base, si vous voulez, sur les cas recensés par les réquisitions judiciaires. On sait bien que la majorité des victimes ne portent pas plainte, ou bien parce qu'elles s'ignorent. Comme ça a été le cas pour ma maman pendant 10 ans. Ma maman, si on ne lui montre pas les vidéos et les photos d'elle complètement assommée par ces médicaments, ça aurait pu encore durer des années. En fait.
12: Et dans cette campagne, vous le dites, il y a votre maman Gisèle Pellicot, il y a ce spot à la télévision très fort, on voit aussi des affiches dans la rue. Est-ce que ça veut dire qu'on n'a pas assez alerté sur ce phénomène et que l'électrochoc du procès des viols de Mazan n'a pas suffi ?
14: Non, je pense que en fait, si vous voulez, cette campagne, elle montre ce que peut faire de mieux la communication, c'est-à-dire elle se met au service de l'intérêt général. On a beau alerter dans les médias, on a beau faire des interviews, vous savez, quand vous racontez, moi je raconte mon histoire, je raconte celle de ma mère, les gens ont du mal à s'identifier. Mmh. Et si vous voulez, l'utilité de cette campagne, c'est de montrer la pluralité des profils qui sont concernés par ce mode opératoire. On a des femmes, on a des enfants, on a même des hommes. Bien sûr, c'est une part mineure de ce que représentent les victimes en France, voire même à l'international. Mais en fait, cette campagne, elle vient chercher, elle vient prendre la main des victimes pour leur dire si ça a pu vous arriver, ça peut vous arriver, n'attendez pas pour vous faire prendre en charge. C'est ça qu'on essaye de faire avec cette campagne. On rentre dans les foyers, on interpelle dans les espaces publics avec ces affichages pour justement dire attention, ça n'arrive pas qu'aux autres.
10: Caroline Darian, votre combat, il est né en France, mais il dépasse désormais largement nos frontières. Cette campagne, elle a vocation à être internationale ?
14: J'aimerais bien qu'elle le soit. D'abord, j'aimerais surtout qu'on arrive en France à l'institutionnaliser tous les ans. Cette campagne, ça a été 4 ans de travail pour l'association, pour les gens qui ont contribué à la faire naître. Ça représente un investissement colossal. Bien sûr, j'aimerais que ça soit d'abord une fois tous les mois, tous les ans, comme on fait de la prévention sur le dépistage du cancer du sein, le dépistage des cancers tout court, qu'on arrive à sensibiliser tous les ans sur cette cause d'utilité publique. Et bien sûr, si on arrivait à la faire se répliquer à l'international, ce serait magistral.
10: Et on a aussi en ce moment même à l'Assemblée cette proposition de loi intégrale qui est débattue pour lutter contre les violences sexistes et sexuelles. Il a fallu aussi cet électrochoc pour qu'on agisse en justice.
14: Oui, écoutez, ce qu'on fait avec cette loi intégrale, déjà, c'est qu'on milite pour que la prise en charge des victimes de violences sexistes, enfin surtout sexuelles, soit globale, holistique, et qu'on ne prenne pas ces sujets-là de façon dispersée. Les victimes, elles ont besoin d'avoir un accompagnement et une reconnaissance et une protection globale. Et d'ailleurs, dans le cadre de cette loi intégrale, on essaye de faire passer des amendements qui concernent justement les victimes de soumission chimique pour mieux les protéger au regard de la justice lorsqu'elles sont agressées, que ce soit des victimes de soumission chimique ou de vulnérabilité chimique, même lorsqu'une victime consomme volontairement des substances, qui peuvent être de l'alcool ou même des drogues. Souvent, les agresseurs utilisent leur état de vulnérabilité pour les agresser. Ça ne veut pas dire que parce qu'une victime aura consommé aussi volontairement des substances, qu'elle aura donné son consentement à l'agresseur. Et c'est tout ça, en fait, qu'on essaye de faire passer dans cette loi aussi, c'est de mieux protéger ces victimes qui seront vulnérables, qui sont vulnérables. De manière générale, de toute façon, les agressions sexuelles, elles sont faites aux femmes et aux enfants. Vous voyez bien que dans la majorité des cas, ce sont quand même des profils qui sont fragilisés. Et c'est ça qu'on essaye de porter avec cette loi, c'est justement de mieux les protéger, de mieux faire reconnaître leur statut de victime. Au regard de la justice.
10: Merci beaucoup, Caroline Darian, d'avoir répondu aux questions de RFI. Excellente journée à vous.
23: Darian au micro d'Alice Froussard. Un entretien à retrouver sur notre site internet RFI.fr.
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23: On en parlait, c'est la mobilisation lycéenne qui fait toujours la une des quotidiens français ce vendredi. Des jeunes à qui le monde donne la parole. C'est quand il y a des débordements qu'on parle enfin de nous, lance un jeune dans le journal, interrogé sur les violences qui entourent les manifestations. Le Monde qui, comme d'autres, propose un carrousel des pancartes préparées par les jeunes. Désolé pour le dérangement, nous essayons de sauver notre avenir, peut-on lire sur certaines, ou encore qu'est-ce qu'on est serré au fond de cette classe, pendant que le Figaro, marqué plus à droite, évoque une note de renseignement qui pointerait un rôle clé de LFI, la France Insoumise, le parti de Jean-Luc Mélenchon. Lui qui hier appelait les lycéens à n'utiliser que des méthodes non violentes pour se faire entendre. De son côté, Libération liste les violences policières qui ont émaillé les manifestations. Des publications sur les réseaux sociaux et des témoignages d'adolescents font état de pratiques prohibées de la part d'unités de police. Plusieurs organisations syndicalistes de l'éducation nationale alertent sur ces violences subies par les élèves. Les jeunes en France à la une de l'actualité donc. Les plus anciens le sont un petit peu aussi puisque certains retraités, on en compte 18 millions en tout, pourraient être concernés par des gels de pensions et de retraites. En tout cas, le gouvernement a affiché sa volonté de redresser les finances publiques lors de la présentation du projet de budget pour l'année prochaine. Alors ils sont toujours nombreux, ces retraités, à garder un pied dans le monde professionnel. Illustration avec cette jeune entreprise parisienne, Oma et Opa les retraiteurs. Service de traiteur donc, qui emploie uniquement des retraités. C'est également pour eux une manière de lutter contre leur exclusion. C'est un reportage de Sylvie Coffi.
16: La grande particularité du service de traiteur que j'ai monté, c'est que c'est des retraités qui sont aux commandes. On les appelle les retraiteurs.
17: Cécilia Collot, que vous venez d'entendre, est une passionnée de gastronomie. Elle s'est appuyée sur son vécu pour monter son entreprise qui s'appelle Oma et Opa, les retraiteurs.
16: J'avais envie de valoriser le savoir-faire des jeunes retraités. Et moi, j'ai vu mon papa passer à la retraite, qui a été un petit peu compliqué, avec tout son lot de névrose, avec ce sentiment de manque d'utilité sociale, cette perte de lien social ou encore de revenus. Et c'est comme ça que, mis bout à bout, je me suis dit que je pouvais créer un service traiteur en proposant à des retraités qui sont passionnés de cuisine de continuer un petit peu leur passion.
17: Elle peut donc compter sur une brigade de 15 cuisiniers. Elle fait appel à eux selon les commandes des clients. La moyenne d'âge ici est de 65 ans environ et tous ont des profils bien différents. C'est le cas de Nathalie.
18: Avant j'étais psychiatre, je suis en retraite depuis 2 ans et demi, 3 ans et quand j'ai débuté ma retraite, en fait juste avant de la reprendre, je me suis inscrite dans un cours de cuisine parce que j'étais passionnée. Ça favorise l'action quoi. Il faut se lever le matin, il y a un but, ça c'est, je pense c'est important.
19: Ben là je fais quelque chose qui s'appelle une salade d'aubergine. Paris.
17: Lui, c'est Gérard Ledoyen. Ce franco-arménien à 69 ans a décidé de rester actif.
19: Alors, ça tombe bien parce que j'adore cuisiner l'aubergine, c'est ma religion.
18: Alors, je sais que vous avez des origines
19: arméniennes, oui, tout à fait.
18: Et est-ce que ça se retrouve dans cette cuisine-là?
19: Ben oui, il y a un plat qui s'appelle l'Akhmedjoun. Voilà, c'est une sorte de pâte à pain sur laquelle on met une farce à base de viande, d'oignons, d'ail, de poivre.
18: Allez, ça marche. Ça y est, elles sont prêtes, les fameuses aubergines. On va pouvoir les mettre en cellule de refroidissement, du coup, et une fois qu'elles seront bien froides, il va pouvoir continuer sa salade.
20: Alors là, je suis en train de préparer une salade printanière à base de riz, de radis. Moi, je suis Catherine. Voilà, je fais partie de la brigade depuis 2 ans. Voilà, je fais aussi un petit crumble pomme-fraise. Et qu'est-ce que je fais d'autre? Qu'est-ce que j'ai comme mission pour aujourd'hui? Une salade aussi de quinoa, parce que je voulais bien continuer à travailler, mais pas quand on est vieux, c'est quand même physique la cuisine. Hein, donc voilà, c'est que du plaisir, donc je suis bien contente. Quand j'ai envie, je viens travailler. Quand j'ai pas envie ou quand j'ai d'autres choses à faire, ben, je reste chez moi. Voilà, en plus, je gagne un peu de sous, et c'est génial, quoi. Voilà, parce que bon, les temps sont durs, quoi.
17: Pour exercer ce métier d'appoint, ils ont le statut d'auto-entrepreneurs. Des revenus, comme on vient de le voir, qui sont bienvenus pour certains d'entre eux.
21: Ils sont rémunérés 20 euros de l'heure, ce qui, selon les périodes, en fait, lissées sur l'année, aujourd'hui, on est capable de voir que c'est à peu près 450 euros de revenus complémentaires par retraité. Pour tous, aujourd'hui, ils ont des problématiques liées soit à leurs propres parents qui sont encore en EHPAD et qui coûtent super, super cher, des sujets de santé également. Mais en tout cas, on est hyper contents, nous, Oma et Opa, de leur donner un peu plus de revenus.
17: Chacun, au final, y trouve son compte et les clients sont sensibles à ce concept.
21: Et nos clients, aujourd'hui, ils sont d'autant plus fiers de dire qu'ils travaillent avec un traiteur engagé qui propose à des retraités de cuisiner, parce qu'ils savent très bien que dès lors où ils commandent chez nous, c'est de participer directement à une retraite.
17: Autre fierté pour cette jeune entreprise, ses recettes sucrées salées sont élaborées avec un circuit court, des produits de saison, le but étant de proposer une cuisine du fait maison.
23: Reportage signé Sylvie Coffi. Autre invité ce vendredi sur la radio du Monde, Olivier Arast, leader du groupe L'Indigo, qui sera sur scène ce soir à la Ravine Saint-Leu à La Réunion. L'Indigo qui reste l'un des groupes de Maloya les plus populaires et qui s'attache à incarner le Maloya Power pour mettre en valeur toutes les traditions rythmiques de l'île intense, entre percussions traditionnelles, sonorités mandingues et hommage aux anciens esclaves. L'Indigo promet un concert à l'énergie explosive. Olivier Arast au micro de Lisa Giroldini.
22: Olivier Arast de l'Indigo, bonjour.
24: Comment allez-vous? Ça va bien?
22: Votre groupe, l'Indigo, a plus de 20 ans. Quel regard vous portez sur le petit groupe de Pagnandi qui faisait ses premières maquettes au tout début des années 2000?
24: J'ai toujours cet esprit de ce petit groupe de Pagnandi
0: qui répétait de la chanson, qui cherchait un endroit toujours dans la nature pour pouvoir faire sa musique, un peu en clandestin, caché, parce qu'on n'avait pas d'endroit, pas de local. Et j'ai toujours ça, cet esprit-là qui me donne de la force jusqu'à maintenant. Ça me donne le mental.
22: Votre dernier album a été enregistré dans votre garage. Pourquoi c'était important pour vous de retrouver un son vraiment 100% naturel?
0: Parce que souvent, quand ça passe dans les câbles, dans les studios, tout ça, ça perd un peu en... Parce que ce que moi, je veux, je veux entendre. Et là, j'ai voulu faire une expérience. On est resté chez moi avec les poules, mes animaux, là, même mon chien, mon tochi, là... Les moustiques, les oiseaux, tu vois, c'est authentique, quoi, l'authenticité.
22: Sur ce disque, on entend un cœur de ma tante. Que symbolise cet apport de voix féminine dans votre univers musical?
0: Mais moi, j'ai appris le maloya avec une femme, avec ma grand-mère, c'est avec les femmes souvent qui chantaient le maloya dans les services cabaret. Et ça, pour moi, c'était important de mettre la femme aussi dans le maloya. Tout le temps, c'est nous les hommes, et on voit beaucoup d'hommes et en maloya, en leader. Mais la femme, ça passe dans le maloya. Mmh. Et moi, j'ai voulu faire un hommage à ma maman, à mon arrière-grand-mère, qui aimait le maloya.

0: C'est difficile, c'était d'entendre les récits des gens.
1: So, yeah, I've seen people go through that calamity of success.
0: Des personnes affronter cette catastrophe de la réussite, mais c'est quelque chose qui est vraiment très présent dans la conversation, dans le débat culturel sur la scène culturelle aux États-Unis. J'ai toujours eu le sentiment que j'avais une responsabilité particulière par rapport à mon livre, d'en parler d'une façon qui respecte le sujet, de défendre ce sujet, cette histoire. J'ai jamais eu le sentiment simplement que c'était une réussite. J'avais l'impression d'être impliqué dans le débat le plus difficile et le plus douloureux qui soit.
2: Mais justement, je reviens sur un terme qui aussi s'emploie, je crois, dans l'escalade, c'est exposition. À partir du moment où vous êtes exposé, vous êtes presque en danger. Toujours est-il que, après un premier succès comme le vôtre, le deuxième roman était forcément très attendu. Et il y avait, comme dans l'escalade, ce moment de crux où il faut faire attention au moindre geste, au moindre mouvement, parce que ça vous envoie, ça vous dirige vers une autre, presque une autre vie. Vous avez pensé à ça en écrivant ce deuxième roman, qu'il y avait un crux peut-être qui pouvait s'opérer dans votre carrière, même si j'aime pas trop ce mot, mais dans votre façon d'être romancier?
1: I think every book feels like a crux.
0: Je crois que tous les livres ressemblent à ça, sont un crux.
1: I think... Yes, you're clearly onto something there.
0: Oui, vous touchez juste à cet endroit-là.
1: When you've had a successful book,
0: quand on a eu un livre qui a marché,
1: fear of the second book in not in
0: la peur du deuxième livre, elle n'était pas liée pour moi à la question de la renommée, mais au fait que j'avais un enfant. Et ma femme était infirmière et pendant la pandémie, elle est tombée malade et elle a perdu son emploi. Et donc, on avait toujours eu cette idée que ce serait elle qui gagnerait de quoi nourrir la famille et que ma littérature n'avait pas besoin de rapporter. Et puis, quand elle a perdu son travail parce qu'elle était malade et qu'on avait un enfant, d'un seul coup, c'était à moi de gagner notre pain quotidien. Tout dépendait de moi. Et j'avais besoin de trouver mon chemin pour écrire ce roman d'escalade qui montre ce sport très difficile au lecteur d'une façon très claire, qui touche au cœur, sans m'appuyer sur ce récit facile de la réussite, en racontant quelque chose de plus difficile, de plus artistique et qui néanmoins parlerait aux gens. Tout en continuant à garder un toit au-dessus de la tête de mon enfant. Donc ça, c'était effrayant. C'était pas une peur d'avoir une image et de devoir être à la hauteur.
2: Clairement, il y a des similitudes entre la pratique de l'escalade et la pratique de l'écriture. De la même façon qu'il y a des exploits qui marquent, comme il y a des romans qui marquent. Et vous écrivez d'ailleurs, Gabrielle Tallent, dans La Voix, qu'une libraire adore le premier livre de Alexandra et elle lui dit que ce livre a fait d'elle une lectrice, que ce livre l'a marquée à jamais. Est-ce que c'est ce que vous aimeriez aussi laisser avec vos romans, marquer les lecteurs à jamais?
1: I think that's you hope to have reached one person.
0: On espère toucher une personne profondément. Mm.
2: Est-ce que vous voulez commenter la similitude entre l'escalade et l'écriture?
1: They're both terrifying.
0: Les deux sont terrifiants.
2: Et être parent, est-ce que c'est pas ça aussi terrifiant?
1: Yeah, I think there is a similar thing where
0: il y a quelque chose de similaire. Être parent, c'est aussi douter en permanence.
1: And your fear
0: et la peur
1: works against you and misleads you in the same way.
0: Nous illusionne, nous trompe et nous nuit de la même façon. Quand on a peur pour son enfant, ces moments où on se sent impuissant, c'est là qu'on fait n'importe quoi. Et c'est vrai aussi quand on grimpe. Et c'est vrai aussi qu'on

0: écrit, je crois.
1: Mais c'est pas bon non plus d'être intrépide, de n'avoir aucune peur. Parce que la peur est aussi un guide. Donc on est toujours dans cette position inconfortable et précaire d'essayer de l'affronter.
2: Merci beaucoup, Gabriel Talent, pour ce grand roman qui nous parle évidemment d'exploits, qui nous parle de rêves, qui nous parle aussi d'échecs, mais qui peuvent se transformer en succès. Et c'est surtout un grand roman sur l'amitié, sur la solidarité, sur les responsabilités que nous avons tous envers nos enfants. C'est ainsi que j'ai lu ce livre. Merci encore. Je rappelle le titre de ce roman, La Voix, V-O-I-E, qui a été traduit de l'américain par Laura Darajanski, un livre qui a paru donc aux éditions Gallmeister. Et merci mille fois à Marguerite Capelle, à vos côtés aujourd'hui, pour traduire ce long entretien.
3: Merci.
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5: Et à suivre dans quelques minutes sur RFI, le magazine C'est pas du vent. Avec vous, Anne-Cécile Bras, bonjour. Quel est votre programme aujourd'hui ?
6: Bonjour Catherine, bonjour à tous. L'Arctique se réchauffe 4 fois plus vite que le reste de la planète. Les appétits s'aiguisent sur ses ressources, pétrole, gaz, terres rares, minerais. Le commerce maritime et le tourisme s'y développent et ce n'est pas une bonne nouvelle.
5: Merci Anne-Cécile, on vous retrouve donc tout de suite après le journal sur RFI.
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9: Merci d'être avec nous à l'écoute de RFI, pile 14h temps universel, 16h ici à Paris et Madrid.
10: Charlotte Hydrac.
9: De Paris à Lyon, en passant par Nantes et Marseille, le blocage des lycéens se poursuit aujourd'hui en France. Le ministre de l'Éducation reçoit les syndicats et les représentants d'élèves. Bruxelles rejette catégoriquement une éventuelle interdiction des exportations américaines de gazole. Cela après une réunion d'urgence de l'Union européenne sur les carburants. À suivre aussi, reportage au Brésil où l'ombre du président Trump plane sur la présidentielle. Le premier tour, c'est ce dimanche. En Espagne, à revers, pour le Premier ministre Pedro Sanchez, des députés viennent là de rejeter 2 décrets sur le logement porté par le gouvernement. Et puis Tom Cruise fait son show dans le film Digger d'Alexandro González Iñárritu qui vient de sortir en France, une satire écologique et très politique. Oui, le ministre français de l'Éducation a dit espérer renouer le dialogue avec des échanges depuis ce matin. Édouard Geffray reçoit des syndicats d'éducation, des associations de lycéens aussi, sur le mouvement de blocage qui se poursuit ce vendredi. Mobilisation au départ pour réclamer plus de moyens, mais qui ont dérapé avec des violences dans plusieurs établissements. Bonjour Juliette Burnel.
11: Bonjour.
9: Quelle est la situation à l'heure qu'il est ?
11: Eh bien, pour l'instant, le gouvernement recense 564 établissements touchés par des actions ou des perturbations dans tout le pays. En Île-de-France, 55 lycées sont le théâtre de violences, d'affrontements et de dégradations. Dégradations à Paris d'abord, 2 entrées de lycées ont été endommagées par le feu. Dans l'ouest du pays aussi, à Nantes, où un lycée restera fermé jusqu'aux vacances de la Toussaint, le hall d'entrée a été complètement détruit par un incendie. De nombreuses interpellations ont déjà eu lieu depuis ce vendredi matin. Dans le sud du pays, on en compte 17 à Lyon et 9 dans la Drôme, département où une policière a d'ailleurs été blessée pendant une intervention. Elle a dû être transférée à l'hôpital. Un autre policier a lui aussi été hospitalisé à Belfort dans l'Est. Il avait perdu connaissance après avoir été violemment frappé par des émeutiers. Ces violences en marge du mouvement sont dénoncées par de nombreux lycéens qui restent déterminés, malgré tout, à poursuivre leur mobilisation. Au total, plus de 300 policiers et gendarmes et 170 élèves auraient été blessés depuis le début du mouvement.
9: Juliette Burnel, en Espagne, le rejet là de deux décrets sur le logement portés par le gouvernement de gauche, en pleine vague de mobilisation sur cette question, des textes qui visaient à protéger davantage les locataires. Mais les oppositions de droite et d'extrême droite avaient indiqué déjà qu'elles voteraient contre, tout comme le parti indépendantiste catalan Junts. Et c'est un camouflet pour le gouvernement de Pedro Sanchez. Une fin de campagne tumultueuse au Brésil avant le premier tour de la présidentielle. Ce dimanche, le président sortant de gauche, Lula, a pour principal adversaire Flavio Bolsonaro, le fils de l'ex-président Jair Bolsonaro. Donald Trump a dit suivre de très près une élection très importante, selon lui, et l'ombre du président américain qui pèse sur ce scrutin depuis plusieurs mois. Les pressions américaines en faveur de Flavio Bolsonaro inquiètent les Brésiliens. Reportage à Rio, Sarah Cozzolino.
0: Le Brésil n'est l'arrière-cour de personne, a affirmé le président Lula lors de l'Assemblée générale de l'ONU le 22 septembre. Un discours fort qui a rassuré Maria Prandini, 31 ans. Elle votera pour sa réélection.
3: Lula se positionne en faveur de notre souveraineté. C'est une réponse à cette tendance en Amérique du Sud d'élire des gouvernements soumis aux États-Unis.
0: Cette année, Donald Trump a classé les organisations criminelles brésiliennes comme terroristes. Habitant de la favela de la Cité de Dieu, Caio Henrique qui est inquiet pour le futur de la démocratie au Brésil.
12: C'est un mécanisme supplémentaire pour justifier des attaques en Amérique latine. Mais le Brésil est souverain et nos institutions sont les seules à pouvoir combattre le crime organisé au Brésil.
0: En 2025, Donald Trump avait imposé des sanctions commerciales au pays suite à la condamnation de l'ancien président Jair Bolsonaro. Patricia Bustamante estime que les électeurs du fils Bolsonaro n'ont pas conscience de l'objectif réel des États-Unis.
13: Ils ne comprennent pas ce que les États-Unis font avec les autres pays, qu'ils ne viennent sauver personne, mais plutôt exploiter et voler nos ressources.
0: Doté de la deuxième réserve de terres rares au monde après la Chine, le Brésil serait dans le collimateur du président américain pour ses ressources naturelles, selon Lula. Sarah Cozzolino, Rio de Janeiro, RFI.
9: De gros bouchons et des perturbations à Kiev après une frappe russe la nuit dernière sur un pont de la capitale ukrainienne, axe majeur de circulation d'une rive à l'autre. Il a été touché par des drones. Un immeuble résidentiel également a été frappé par une attaque russe. Il y a eu un mort. Le maire de Kiev accuse Moscou de vouloir saccager, je cite, la ville. En Cisjordanie occupée, on les appelle les jeunes des collines. Ils sont la face la plus virulente de la colonisation illégale dans le territoire palestinien, à l'origine de centaines d'attaques de villages ces derniers mois. Le Premier ministre israélien Benjamin Netanyahou a récemment dénoncé l'action d'un petit nombre d'émeutiers. Mais en réalité, Abla Junaidi, ce phénomène des colons violents s'appuie de longue date sur les institutions israéliennes.
14: Les jeunes des collines sont des colons radicaux de moins de 30 ans qui s'installent illégalement dans des territoires palestiniens pour établir de tout petits avant-postes. Leur objectif, préparer le terrain pour l'implantation d'une future colonie plus grande et tout aussi illégale. Baignant dans l'ultranationalisme extrême et le sionisme messianique et religieux, ils sont un pur produit du système éducatif religieux public israélien. Ari Perlinger est professeur à la Massachusetts School of Law. Il suit leur essor depuis plus de 20 ans.
15: À bien des égards, ce à quoi nous assistons ici est le résultat de décennies durant lesquelles ces mouvements ont pris le contrôle d'une grande partie du système éducatif. L'idéologie des colons, selon laquelle Israël doit contrôler la Cisjordanie, s'est imposée dans les écoles primaires, les lycées et les yeshivas. Et cela sert essentiellement à endoctriner des générations et des générations d'élèves qui deviennent ainsi, en substance, les futurs soldats du projet des colons.
14: Dopés par la présence de ministres partageant leur idéologie au gouvernement, les jeunes des collines, aux côtés d'autres colons, n'ont cessé de croître. Ils ont pris encore plus d'ampleur depuis le 7 octobre 2023, s'en prenant y compris à leur propre armée, accusée de ne pas faire assez pour avancer le projet d'annexion de la Cisjordanie.
9: Abla Junaidi, une réunion du G7 ce vendredi sur la crise des carburants. Elle est présidée par Emmanuel Macron sur fond de bras de fer entre Washington et l'Union européenne. Donald Trump fait pression tombe pour que les Européens mettent sur le marché du gazole prélevé sur leurs réserves stratégiques, et cela pour faire baisser les prix. Le président américain a même menacé d'interdire l'exportation de gazole américain en cas de refus. L'UE rejette toute interdiction des exportations de pétrole qui saperait, je cite, la confiance avec les États-Unis. C'était l'un des films les plus attendus de cette rentrée, avec un Tom Cruise méconnaissable. Ce film, c'est Digger d'Alejandro González Iñárritu. Il est sorti cette semaine dans les salles de cinéma en France. C'est l'un des derniers films produits par le studio Warner avant son rachat par un milliardaire proche de Donald Trump. Il s'agit d'une satire écologique à 130 millions de dollars, et vous n'avez pas été emballé, Elisabeth Le Carré.
16: Monsieur Rockwell, je m'appelle Sandy Clarkson.
17: Salut Sandy.
18: Tom Cruise fait son show, maquillé, prothésé, perruqué. Il est Digger, milliardaire texan du pétrole et méchant de vaudeville, prêt à mazouter la planète pour quelques dollars de plus.
19: Bang, bang, bang. Wouh!
18: Autour de lui, un président des États-Unis gâteux et corrompu, des ministres serviles, tous rivalisant de rapacité. Malgré les alertes, un forage au Groenland a détaché un iceberg géant. Celui-ci déclenche un tsunami en Europe, puis fait planer la menace d'une apocalypse nucléaire. Iñárritu, oscarisé pour Birdman et The Revenant, ne fait pas dans la dentelle. Il lorgne parfois vers Docteur Follamour, le chef-d'œuvre de Kubrick. Mais dialogues et situations font plutôt penser à Borat en plus vulgaire.
20: Tu veux fermer une plateforme à $1 milliard pour un truc qui fait 10 fois la taille de ma bite ?
18: Cheveux gris rabattus, bedaine, accent du Sud, Tom Cruise s'en donne à cœur joie, d'autant que le film, sans qu'on sache trop pourquoi, raconte aussi son propre tournage. Fonte de la calotte polaire, guerre terminale avec la Russie, catastrophe écologique en série, Iñárritu fait clignoter tous les warnings de l'époque, il n'en sort qu'un chaos prétentieux et un pétard mouillé.
9: Voilà, pétard mouillé selon cette critique d'Elisabeth Le Carré. Et puis des retrouvailles ce soir entre Zinedine Zidane et le Stade de France. C'est là que l'actuel sélectionneur des Bleus et ancien numéro 10 avait inscrit un doublé en finale de Coupe du Monde en 1998. L'équipe de France, donc à domicile ce soir face à l'Italie en Ligue des Nations, après un début de compétition sans faute pour Zizou. Match attendu en principe à guichet fermé, coup d'envoi 18h45, temps universel. Pour l'heure, 16h10 ici à Paris, on retrouve Anne-Cécile Bras pour C'est pas du vent. Bonne émission.
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1: Bonjour, cette région du monde est une sentinelle du changement climatique. L'Arctique qui entoure le pôle Nord se réchauffe 3 à 4 fois plus vite que le reste de la planète. Pourquoi ? Eh bien, je vous explique. Lorsque la glace ou la neige disparaissent, la couverture blanche réfléchissante est remplacée par de l'océan ou de la végétation plus sombre, qui absorbe davantage la chaleur des rayons du soleil. Ce phénomène augmente les températures de l'air et de l'eau. Il accélère donc la fonte et le réchauffement. C'est un cercle vicieux, plus ça fond, plus ça chauffe. Résultat, la surface de la banquise est de plus en plus petite en été et à ce rythme, les chercheurs estiment que la glace permanente pourrait totalement disparaître de l'Arctique pendant les mois les plus chauds entre 2040 et 2050. C'est inquiétant parce que tous ces changements mettent en péril les habitants et les écosystèmes de cette région, comme vous l'entendrez dans le reportage de Sébastien Descartes en Alaska. Et si l'Arctique vous semble loin, son réchauffement nous concerne tous car la fonte de la banquise augmente le niveau de l'océan. Mais le plus angoissant, ce sont les appétits qui s'aiguisent autour des ressources qui jusqu'ici étaient inaccessibles. Nous en parlons tout de suite avec notre invité.
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1: Bonjour Mika Mired.
2: Bonjour.
1: Vous êtes chercheur sur les enjeux de l'Arctique à l'Université du Québec à Trois-Rivières. Vous êtes d'ailleurs en ligne avec nous depuis Québec. Alors tout d'abord, pour bien expliquer à nos auditeurs qui sont de par le monde cet endroit un peu particulier qu'est l'Arctique, c'est une partie du monde vraiment spatialement difficile à se représenter. Comment est-ce que vous la décririez ? C'est un océan finalement, un océan entouré de continents ?
2: Oui, c'est vrai qu'il y a diverses définitions qui sont utilisées selon les disciplines, selon qu'on parle par exemple des températures moyennes au mois de juillet, selon qu'on parle par exemple de la ligne de forêt, etc., etc. Donc on peut le définir de plein de manières différentes. Et en réalité, ce qu'on va retenir aujourd'hui, si on regarde surtout l'Arctique d'un point de vue économique ou géopolitique, c'est effectivement cette idée qu'il y a cet océan glacial arctique qui est en dégel, qui s'ouvre petit à petit, en particulier sur la côte russe et norvégienne, on va en reparler, mais qu'il y a autour des continents plus de 4 millions de personnes qui y habitent, 12 millions de personnes qui y habitent, si on prend une définition élargie de l'Arctique.
1: Je le disais en introduction de l'émission, l'Arctique est un endroit particulièrement vulnérable au réchauffement climatique. Ça se voit de plus en plus.
2: Non seulement ça se voit, parce que l'Arctique, effectivement, plus il fond, plus il s'assombrit. Et de fait, plus il s'assombrit, plus il garde de la chaleur, comme vous l'avez dit en introduction. Mais c'est vrai qu'il y a en particulier, en plus de ça, dans certaines zones de l'Arctique, des zones qui sont à la fois d'un point de vue géopolitique convoitées, d'un point de vue de ressources marines, ou d'un point de vue même, pourquoi pas, de pétrole, de gaz, de minerais, qui sont convoitées, et en même temps, qui font partie donc de ces zones qui se réchauffent les plus vite sur le reste, par rapport au reste du globe. Si je prends par exemple deux exemples très concrets, le Svalbard, un archipel norvégien qui est à mi-chemin entre le pôle Nord géographique et le continent européen, la côte norvégienne continentale, ou si je prends par exemple l'archipel Franz Josef entre la Russie et le pôle Nord, là encore, non loin du Svalbard, eh bien sur ces deux archipels, on s'aperçoit aujourd'hui, on le sait, c'est documenté, c'est très clair, que ces deux archipels se réchauffent 6 à 7 fois plus vite que le reste de la planète, avec des conséquences qui sont faramineuses. Et ça, c'est valable pour ces îles qui sont entre les continents et le pôle Nord, mais c'est valable aussi pour les zones de pergélisol, c'est-à-dire ces zones, par exemple, qui représentent 60% du territoire de la Russie et qui sont en fait des terres gelées qui dégèlent et qui, en dégelant, vont libérer des métaux lourds, vont libérer parfois même des bactéries relativement inconnues, en tout cas on s'y apprête, ou par exemple dans des zones comme le Groenland, où là c'est la calotte, c'est-à-dire les glaces qui sont sur la terre du Groenland, qui peuvent faire jusqu'à 3 km d'épaisseur, qui elles aussi fondent et génèrent là aussi des appétits économiques.
1: Et alors l'humain étant ce qu'il est, j'ai envie de dire, ce qui est assez paradoxal, c'est que cette vulnérabilité est renforcée par tous les projets en cours, puisque la fonte de la banquise aiguise les appétits, vous l'avez évoqué, nous allons un peu détailler tout cela. Par exemple, il y a désormais une nouvelle route maritime.
2: Oui, en réalité, il y a trois routes qui pourraient se développer donc dans cette zone arctique. Il y a la route qui passerait à l'ouest du Groenland, à travers les îles canadiennes et qui ensuite longerait les côtes nord de l'Alaska, le passage du nord-ouest. Il y a la route dite transpolaire qui passerait cette fois-ci plutôt à l'est du Groenland, à l'ouest du Svalbard dont je parlais à l'instant et qui traverserait l'Arctique via le pôle nord géographique lui-même ou non loin. Et puis le passage du nord-est, lui le long des côtes norvégiennes et des longues côtes russe jusqu'au détroit de Bering, donc jusqu'à l'entrée de l'océan Pacifique. Et c'est cette dernière route-là, ce passage du Nord-Est, qui se développe très fortement pour deux raisons. D'une part, parce que la Russie a besoin, et encore plus maintenant, avec évidemment les conséquences économiques et politiques pour la Russie de sa guerre en Ukraine, elle a besoin, cette Russie, d'exploiter son Arctique pour maintenir son régime politique, pour maintenir cette oligarchie qui détient effectivement le pouvoir. Et donc elle doit militariser, elle doit développer le pétrole, le gaz, les minerais, on va en reparler. Mais donc, elle doit surtout bâtir cette route maritime pour extraire ses ressources et les amener chez ses clients, notamment asiatiques ou européens. Et puis l'autre raison, c'est que la courantologie au sein de l'Arctique et les afflux d'eau des systèmes fluviaux, des rivières qui viennent du continent eurasiatique dans l'océan Arctique sont plus importants que ce qu'on va retrouver venant du continent américain. Et moyennant quoi, effectivement, ces courants vont faire que c'est cette zone-là, ce passage du nord-est le long des côtes russes et norvégiennes, qui aujourd'hui est navigable jusqu'à 9 mois par an avec des grands brise-glaces nucléaires et qui pourrait être navigable jusqu'à 3 mois par an dès 2030 avec des navires conventionnels, c'est-à-dire sans capacité de brisure de glace.
1: Voilà, il y a eu plusieurs premières hein, ces trois dernières années, que ce soit la Corée du Sud, les Chinois, voilà, les routes sont lancées, les bateaux commencent à passer. Le tourisme aussi se développe.
2: Oui, vous avez le tourisme, le porte-conteneurs et le cargo. Le cargo, c'est tous ces minerais, ce pétrole, ce gaz qui, lui, passe par cette route arctique du Nord-Est depuis déjà 2017, et même encore avant pour ce qui était du minerai, du bois ou des pêches. Les navires de tourisme aussi rentrent dans cette brèche-là, dans le sens où effectivement le tourisme par la voie aérienne d'abord, mais aussi donc par la voie navigable est de plus en plus important en Arctique, et ça sur l'ensemble de la zone arctique, sauf en Russie, là aussi pour des raisons évidentes liées à la guerre et liées aux restrictions notamment de visa des populations européennes ou américaines qui aujourd'hui ne peuvent pas rentrer en Russie alors que c'était les clients que les tour opérateurs russes espéraient développer. Mais toujours est-il qu'effectivement ce tourisme-là se développe à mesure également que les routes maritimes sont donc ouvertes par les navires cargo et par les porte-conteneurs. Tout cela, en fait, crée un espèce d'appel d'air. Et cet appel d'air-là, on le retrouve sur le volet maritime, on le retrouve sur le volet également aérien, avec des connectivités de plus en plus améliorées. Et il y a un très bon exemple en ce moment même au Groenland, l'ouverture de trois aéroports internationaux à Nuuk, la capitale, à Ilulissat, dans le nord, et puis à Qaqortoq, dans le sud du Groenland, qui, de fait, ces trois nouvelles infrastructures vont permettre au Groenland de développer son secteur du tourisme, comme ils l'entendent. Et c'est vraiment important pour le Groenland, qui, là, pour le coup, est un peu dans un dilemme entre préserver l'environnement d'un côté et de l'autre côté, essayer de générer de nouveaux revenus pour financer une éventuelle indépendance. C'est tous ces dilemmes qu'on va retrouver, notamment autour du secteur du tourisme.
1: Et aussi autour des richesses, hein, des sous-sols de l'Arctique qui attirent les investisseurs. Il y a de nombreux projets dans les cartons et déjà d'ailleurs en cours d'exploitation, notamment dans le domaine des énergies fossiles.
2: Absolument. Si je prends deux exemples concrets, ici l'Alaska d'un côté et la Russie de l'autre, eh bien aujourd'hui la Russie produit 90% de son gaz naturel liquéfié dans sa zone arctique et en particulier dans la région de la péninsule de Yamal, avec des projets qui ont été développés notamment avec des entreprises chinoises, avec les Français de Total Energy ou de Technip Energy et d'autres encore, qui effectivement à chaque fois sont des investissements colossaux. 27 milliards de dollars pour Yamal LNG, 21 milliards de dollars pour Arctic LNG 2, le grand projet développé par Rosneft, le projet Vostok Oil, là on n'est plus dans le gaz naturel, on est dans le pétrole, et là c'est un projet qui est rentré en production cette année, et qui est un projet qui à terme, c'est-à-dire à horizon 2029, devrait produire 2 millions de barils de pétrole brut par jour. Pour donner un ordre de grandeur à tout le monde, ça représente la moitié de ce que produit en temps normal les Émirats Arabes Unis,
1: c'est
2: donc
1: énorme.
2: Abu Dhabi, Dubaï, etc., c'est énorme, voilà. Et de l'autre côté, si je regarde en Alaska ce qui se passe, on va retrouver à peu près la même chose avec Donald Trump qui, depuis son premier mandat, essayait de pousser justement les développements d'hydrocarbures en particulier et minerais également dans cette zone de l'Arctique américain. Et on a en ce moment ce grand projet Alaska LNG qui est un serpent de mer depuis une vingtaine d'années, mais qui l'a, à cause de la guerre, à cause d'Hormuz et toutes ses conséquences, fait que des Sud-Coréens sont prêts à investir 52 milliards de dollars pour justement donc développer Alaska LNG, c'est-à-dire dans le nord de l'Alaska, au plus haut de l'Arctique américain.
1: Et alors le réchauffement dans cette zone de l'Arctique a aussi des impacts sur la pêche avec de nouvelles espèces et donc là aussi plus de bateaux.
2: Plus de bateaux et un vrai dilemme, encore une fois, c'est-à-dire que si je me place du point de vue des populations, par exemple au Groenland, les pêcheurs artisanaux, par exemple, ils vont vous dire deux choses. Oui, le changement climatique dont nous, au Groenland, nous ne sommes pas les responsables, mais dont nous sommes des victimes, eh bien, du côté de la pêche, ça fait que des poissons avec une plus forte valeur ajoutée, c'est-à-dire des poissons qui se vendent plus cher sur les marchés, ils remontent géographiquement dans les eaux groenlandaises. Ils sont de plus en plus accessibles, il y en a de plus en plus. Donc il y a un changement de pratique. Mais le dilemme ici, c'est que les poissons sont différents. Donc la structure commerciale est différente, la manière aussi de pêcher est différente, la commercialisation est différente, ce qui fait que ça attire évidemment des acteurs étrangers qui veulent mettre la main sur cette manne-là, ou voire même des acteurs étrangers qui pêchaient ces poissons quand ils étaient dans les eaux internationales et qui essayent de suivre maintenant ces poissons à mesure qu'ils montent dans les eaux groenlandaises. Bref, il y a une concurrence accrue, il y a des différences de pratiques par rapport à avant, et ça, ça a des impacts à la fois culturels, géoéconomiques et géopolitiques, par exemple pour ces pêcheurs artisanaux du Groenland, avec une logique de massification, d'industrialisation qui commence à se mettre en œuvre aussi.
1: Et il y a aussi beaucoup, beaucoup, beaucoup d'intérêt sur les terres rares que renferment les sous-sols de l'Arctique.
2: Et là, il faut distinguer deux choses. Il faut distinguer ce qu'on appelle les matériaux critiques des terres rares. Les terres rares, c'est en fait une famille de 17 métaux bien précis, de la famille des lanthanides, des métaux comme le praséodyme, comme le néodyme et d'autres encore. Et ces métaux-là, ces 17 terres rares, effectivement, elles ne sont pas rares à l'échelle de la planète, mais c'est rare qu'on les trouve dans une concentration, c'est-à-dire qu'il y en ait suffisamment à un même endroit dans la roche pour que ce soit commercialement intéressant de les exploiter.
1: Que ce soit rentable.
2: Or, le problème des terres rares, c'est que aujourd'hui, sur la base de la digitalisation de nos économies et aussi dans le secteur de la transition énergétique, mais aussi de la défense ou des télécommunications, on a des besoins en terres rares qui sont de plus en plus importants. Et pour donner un ordre de grandeur ici, le marché mondial des terres rares en lui-même, donc l'extraction minière et sa transformation, ça représente à peine 6 milliards de dollars en rythme annuel. Mais c'est un marché qui est contrôlé par la Chine à 60% en termes d'extraction et à 90% en termes de raffinage de ces matériaux-là. Et en plus de ça, les terres rares, c'est donc 6 milliards de dollars de marché en propre, mais ça déploie, ça permet le développement industriel de secteurs qui, mis bout à bout tous ensemble, représentent plus de 4 000 milliards de dollars en rythme annuel. Donc les terres rares, c'est fondamental. Et au-delà de ces terres rares, vous avez tous les matériaux critiques, donc c'est-à-dire vous avez tous ces matériaux dont on va avoir besoin, comme le lithium, comme le nickel, comme le cobalt, et bien d'autres encore, le cuivre aussi, qui est un matériau critique, même s'il n'est pas rare, c'est-à-dire des matériaux qui aujourd'hui, par l'électrification de l'économie, par la digitalisation, etc., là aussi sont de plus en plus en demande. Et pour vous donner deux ordres de grandeur là encore, sur les 34 matériaux critiques de l'Union européenne, 25 sont présents en quantité significative au Groenland. Pareil pour les États-Unis, sur les 50 matériaux critiques, 44 sont présents au Groenland. Tout de suite, vous comprenez pourquoi ce genre de territoire fait l'effet d'autant de compétitions géopolitiques.
1: Alors, ces projets sont une terrible fuite en avant, car je rappelle que le dernier rapport du GIEC, le groupe d'experts intergouvernemental sur l'évolution du climat, recommande clairement de cesser de développer de nouveaux projets d'énergie fossile, hein, par exemple, pour respecter les objectifs climatiques mondiaux. Et les habitants de l'Arctique sont les premières victimes, comme vous l'entendrez dans un instant avec notre reportage en Alaska. Et pour vous mettre dans l'ambiance, voici Maggie Rogers qui chante l'Alaska sur RFI.

0: C'était Alaska, un titre de Maggie Rogers, parfaitement choisi par François Porcheron, puisqu'aujourd'hui nous parlons de l'Arctique, une zone qui se réchauffe 3 à 4 fois plus vite que le reste de la planète. Je vous propose d'aller en Alaska. Ce sanctuaire naturel est composé de fjords profonds, de forêts boréales denses, de la toundra infinie et de centaines de lacs. C'est le 49e état américain et le plus vaste. 750 000 personnes vivent sur ce territoire, grand comme au moins 3 fois la France, des habitants qui souffrent tous du réchauffement. Sébastien Descartes est allé à leur rencontre.
1: Depuis 10 ans, l'Arctique change à un rythme sans précédent. Avec la fonte de la banquise, les passages maritimes s'ouvrent, les croisiéristes et les tankers circulent, les chercheurs d'or affluent. Chaque année, de juin à septembre, les gardes-côtes américains sont aux avant-postes de ce réchauffement climatique dans le cadre de l'opération Bouclier Arctique. Ils doivent assurer la surveillance et le sauvetage en mer, alors qu'un nouveau monde s'annonce avec la disparition du rideau de glace qui le protégeait. Comment l'Amérique de Trump fait-elle face à tous ces défis? Pour y répondre, nous avons suivi ces sauveteurs pendant leur service autour du détroit de Bering et du cercle Arctique. Alaska, juillet 2019. À Kotzebue, au nord du cercle polaire, l'océan glacial arctique n'a jamais aussi mal porté son nom. À notre arrivée, les enfants se baignent avec leurs gilets de sauvetage. Ils se jettent, plongent, chahutent dans la mer des Tchouches. Les parents les surveillent par-dessus la rambarde. Ils se baignaient à leur époque aussi dans le lagon, mais pas dans une eau à 20, 22 degrés par endroit.
2: Nous sommes dans la baie de Kotzebue, qui fait partie de la mer des Tchouches, laquelle fait partie de l'océan Arctique. Derrière nous se trouve la chaîne de montagnes des Brooks, et à l'est, la vallée de la rivière Noatak. Kotzebue tire son nom d'Otto von Kotzebue, qui, je crois, était un explorateur russe et qui vient ici et trouva un village esquimau. Il y a un dicton que j'ai entendu lorsque je suis arrivé ici la première fois, qui dit que l'Alaska, c'est le pays où l'on retrouve les trois M, les mercenaires, les missionnaires et les marginaux. Alors, je ne parle pas de criminels, mais de ces gens qui ne rentrent pas dans les cases. Les gens viennent ici pour l'argent. Les emplois sont plutôt bien payés, spécialement dans l'Arctique. Et plus on va au nord, plus la paie est élevée et plus il y a de boulot. Moi, par exemple, je suis le seul chiropracteur de la région. Le territoire que je couvre fait la taille d'un État comme le Montana. Le changement climatique arrive ici et il arrive vite. N'importe qui habitant ici peut le voir. Et la question n'est pas de savoir si cela arrive ou pas. Cela arrive depuis 12 ans que je vis ici. Les eaux sont libres de glace 6 semaines de plus dans l'année. C'est sympa d'avoir 6 semaines de plus de navigation, mais l'an dernier, la glace n'était vraiment pas bonne. Lorsque vous avez de l'eau libre de glace pendant une longue période, cela signifie aussi davantage de tempêtes et de vagues qui déferlent, et donc plus d'érosion côtière. Et puis, lorsque la banquise qui protège la côte se rompt, les vagues transportent des icebergs et cela provoque aussi de l'érosion.

0: Côte Sibley et les gardes-côtes, présents depuis 150 ans en Alaska, sont en première ligne pour faire face au bouleversement de l'océan. Lieutenant chez les gardes-côtes, Jack Chadwick et Jeff Mistrick pilotent un hélicoptère Jayhawk MH-60. Le réchauffement climatique a pour eux des conséquences inattendues.
1: Le nombre de bateaux traversant la mer, puis le détroit de Bering et in fine l'océan Arctique a considérablement augmenté depuis 6 ans. Pour nous, plus de bateaux implique davantage de risques potentiels pour lesquels nous devons nous tenir prêts, qu'il s'agisse d'évacuation médicale, de naufrage ou de marée noire.
0: De quel type de bateau s'agit-il ?
1: C'est un mélange de navires de commerce, de cargo, de tankers et de bateaux de croisière. Le tourisme arctique est une industrie qui attire aujourd'hui beaucoup de monde. Les touristes veulent aussi franchir le passage du Nord-Ouest. La principale raison pour laquelle nous avons créé notre mission Arctic Shield, c'est cet afflux de gens dans la région à cause de la fonte des glaces.
2: Je pense que ça va dans multiple directions. Il n'y a pas beaucoup de...
1: Je crois que cela recouvre bien des aspects. Il n'y a pas beaucoup de gens qui vivent dans le nord-ouest de l'Alaska. Il n'y a que des petits villages ici et là. L'une de nos missions principales, c'est la préservation de notre domaine maritime. Cela implique de continuer à montrer notre drapeau pour réaffirmer qu'il s'agit de notre océan, de notre territoire, de nos ressources. Faire de la surveillance et s'assurer que tout le monde sache que nous sommes là. Et nous voulons aussi montrer aux chefs tribaux et aux communautés autochtones que nous sommes là pour eux en cas de problème, qu'il s'agisse d'urgence médicale ou d'un problème en mer. Ici, à Kotzebue, nous, les gardes-côtes, sommes responsables de la surveillance de la totalité du Grand Nord alaskien, de la frontière canadienne sur la mer de Beaufort jusqu'à Bethel sur la mer de Bering, en passant par le détroit. Le plus grand défi que nous affrontons, c'est la météo. Aujourd'hui, le temps est clément. D'habitude, c'est bien pire. Le brouillard, le blizzard, la pluie, la neige, les longues distances font qu'il faut voler des heures pour aller sauver quelqu'un. Il faut parfois aller jusqu'à 200 km de notre base, sachant qu'il nous faut déjà 3 à 4 heures pour arriver de notre base de Kodiak jusqu'ici à Kotzebue.
3: One, two, three. Check, check, check. Jack Chadwick. I'm a lieutenant in the United States Coast Guard.
4: Jack Chadwick. Je suis lieutenant chez les gardes-côtes américains depuis septembre 2017. J'habite à Kodiak. Je suis pilote chez les gardes-côtes, pilote d'un MH-60 Tango Jayhawk pour les missions de recherche et de sauvetage.
3: So the thing is, you could face almost any situation any day of the week.
4: Le truc, c'est que nous avons une situation différente à affronter chaque jour, à n'importe quelle heure. Nous devons être prêts à partir, à répondre à des demandes de sauvetage. Pour être pilote en Alaska, vous devez en être à votre deuxième affectation. Ils ne veulent pas envoyer des pilotes fraîchement sortis de l'école, ne sachant rien de l'Alaska. C'est parce que l'environnement est beaucoup plus dur ici. Nous avons moins de sources d'informations sur l'évolution du temps. En dessous du 48e parallèle, il y a des radars dans tous les états. À Kodiak, il n'y a pas de radar. On s'appuie sur de vieux équipements. Vous sortez d'ici et vous réalisez que les choses sont très différentes. C'est le Wild West, la dernière frontière, des territoires inexplorés. L'intérieur des terres est un no man's land. Souvent, nous sommes les premiers à y poser le pied. Pour moi, l'Alaska est vraiment la dernière frontière des États-Unis. Chaque jour est une aventure ici.

0: Les gardes-côtes sont les sentinelles d'un vaste territoire où l'humanité laisse place à l'immensité. Hélas, leurs moyens sont dérisoires. Pendant notre séjour, les deux hélicoptères ont été en panne pendant une semaine. La peinture est neuve, mais la machine a une trentaine d'années. La zone économique exclusive américaine, 2,6 millions de kilomètres carrés dans l'Arctique, est pourtant cruciale. La pêche pèse 3 milliards de dollars. Les réserves de pétrole sont estimées à 90 milliards de barils. Quant aux ressources minières, il s'agirait d'un trilliard de dollars.
1: The Arctic is at the forefront of opportunity and abundance. It houses 13% of the world's undiscovered oil, 30% of its undiscovered gas, and an abundance of uranium, rare earth minerals, gold, diamonds, and millions of square miles of untapped resources.
0: Dans son discours du 6 mai au Conseil de l'Arctique, le secrétaire d'État, Mike Pompeo, a livré une lourde charge contre son grand rival, la Russie, accusé de militariser et d'entraver la libre circulation des marchandises et des navires. De fait, une nouvelle compétition économique et militaire a commencé.
2: Alors, je ne sais pas jusqu'où je suis autorisé à parler de mes rendez-vous avec les gardes-côtes à Washington, D.C., mais il y a quelques années, c'était au moment où un bateau de croisière avait réussi à franchir le passage du Nord-Ouest, ils nous ont alors dit qu'ils ne pensaient pas que le passage serait accessible avant encore longtemps, car il y a beaucoup trop d'icebergs et la route est vraiment dangereuse. Leur plan, c'est de passer d'ici 50 ans à travers le pôle Nord, lorsqu'il sera complètement ouvert. C'est ce sur quoi ils misent. Je ne veux pas divulguer de secrets gouvernementaux, mais ils pensent que la banquise aura totalement disparu et qu'ils pourront passer directement à travers. Et pourtant, j'ai l'impression que les États-Unis sont en train de perdre cette course, comme ils en perdent d'autres aujourd'hui. Nous n'avons pas de brise-glace, alors que la Russie en a une vingtaine en attente et prêt à prendre le large. Nous, nous n'en avons qu'un et demi, et nous n'en avons qu'un vraiment d'opérationnel. Et tout tourne autour de cela. Au-delà de ça, nous manquons de ports pour faire face à l'augmentation du trafic maritime attendu. Et c'est devenu une question de sécurité nationale. Je ne comprends pas pourquoi nous n'avons pas davantage de ports pour les gardes-côtes et les bateaux de l'armée. Il y a un nouveau monde qui arrive. Et oui, l'Arctique est en train de changer. Et il va devenir plus accessible que jamais auparavant.
0: À l'extrémité du continent, Nome est la dernière ville du Far West. Toujours fréquentée par les chercheurs d'or, elle a conservé sur Front Street ses saloons, avec leurs tables de billard, leurs encorbellements et leurs cabarets avec piano. Et le Nome Nugget, le journal le plus ancien d'Alaska, créé en 1900. Diana Hacker travaille dans son bureau avec ses chiens, reporter et surfeuse. Elle s'est installée en Alaska avec son mari Niels, qui est musher, conducteur de chiens de traîneau. Elle tente d'alerter les autorités face aux conséquences dévastatrices du réchauffement climatique.
3: Quand nous en parlons, nous parlons d'une crise climatique. Parfois, le changement, c'est positif, ça peut apporter du bon. Mais là, ce n'est pas vraiment le cas. Nous voyons arriver de nouveaux bateaux de pêche. Cette année, nous avons de la morue et du colin, des espèces que nous n'avions jamais vues auparavant. Et les êtres les plus vulnérables, comme les phoques, les morses, meurent. Et nous ne pouvons rien y faire. Sauf que l'Alaska est complètement fauché et que l'État fédéral ne croit pas dans les impacts du changement climatique. Au contraire, ils encouragent les compagnies pétrolières à s'installer et forer davantage. En mars, nous avons eu la surprise de voir la glace rompre en face de Nome. Il y avait des mushers qui étaient venus pour l'Iliata Road, la course de chiens de traîneau. D'habitude, ils courent sur la banquise, et là, ils couraient sur la plage. C'est un changement que nous n'avons jamais vu. Pas de glace à Nome en mars. C'est dingue. Et au-delà de ça, le pire est que cela affecte les animaux marins, les phoques, les morses, les baleines, tout. Pour la petite histoire, chaque président reçoit notre journal, le Nome Nugget. Nous avons une liste de personnes à qui nous envoyons notre journal et le président des États-Unis est dans cette liste. Il reçoit donc chaque semaine le Nome Nugget. Bon, je doute qu'il le lise, mais il le reçoit. Je pense qu'Obama l'a lu une fois, parce qu'il est venu à Kotzebue, et il a entendu parler du Nome Nugget par son attaché de presse, et il l'a regardé. Mais je suis presque certaine que Trump ne l'a jamais lu. Le Nome Nugget est en fait le journal produit et écrit le plus au nord des États-Unis. Nous sommes le seul journal dans l'Arctique américain à avoir un bureau sur place. C'est notre carte de visite et notre fierté. Je vois, je vis et je ressens tout ce que j'écris.

0: Dans sa cabane, Bugles, un chasseur et pêcheur inupiaq, s'inquiète lui aussi. Les saisons de pêche, les lieux de pêche changent. L'érosion aussi est devenue un problème. Et non loin de là, le village de Kevolina va devoir être déplacé.
1: What I've observed in my 41 years is,
2: ce que j'ai observé en 41 ans, c'est que nos hivers sont plus courts, nos étés plus chauds et nos hivers plus doux. Cet hiver, nous avons eu 2,80 m de neige. C'est un record pour Nome, et cette quantité est phénoménale. Et ce qui m'a surpris, plus que tout, c'est la rapidité avec laquelle elle a fondu. La neige reste en été la plupart du temps, mais avec la chaleur, cela n'est plus le cas. La glace part plus tôt. Cette année, le 8 ou 9 mars, ça a été la première fois de ma vie que j'ai vu des eaux libres en face de Nome. À cette date, elle devrait être la plus épaisse et la plus froide. Et il pleuvait en mars. Ce qui se passe, c'est que les gens sortent chasser dans les terres où ils vont traditionnellement. Mais les rivières ne gèlent plus suffisamment et ils tombent dans l'eau. Cet automne, il y a un gars de White Mountain qui est allé en 4x4 pour pêcher sur la glace, mais il est passé au travers. Normalement, c'est sans risque, mais il fait tellement chaud que les conditions ne sont plus ce qu'elles étaient, et notre peuple est en train de périr à cause de cela. De très nombreux habitants doivent compléter leurs revenus et se nourrir grâce à une activité de subsistance, car nous vivons dans une économie mixte. L'un ne va pas sans l'autre. Ma pêche, je ne peux pas la vendre, je dois la donner ou la troquer. Je pense que nous arriverons à nous adapter. Nous nous sommes toujours adaptés, nous, les natifs. Nous sommes là depuis longtemps. Ce qui va arriver, ce que je vois, c'est un effondrement de notre économie. Mais pour les gens qui savent survivre comme nous, ce sera OK.
0: À l'université de Nome, les scientifiques tirent la sonnette d'alarme. Pour le climatologue Rick Thoman, dans les années à venir, l'Alaska va devoir faire face à des défis majeurs. Plus de chaleur l'été et moins de glace l'hiver signifient plus d'évaporation, et donc des tempêtes dévastatrices, accompagnées de fortes précipitations de neige.
3: Since 2013,
4: depuis 2013, les températures ont considérablement augmenté dans le Grand Nord Alaska. Nous avons aussi observé un déclin considérable de la saison pendant laquelle la banquise est présente. Et nous avons observé une diminution de l'épaisseur et donc de la stabilité de cette banquise. En conséquence, des températures en mai bien plus chaudes qu'elles ne l'étaient historiquement. Les deux dernières années ont enregistré dans la mer de Bering un niveau de glace qui n'a jamais été aussi bas en hiver. Bien sûr, les humains relâchent de grandes quantités de gaz à effet de serre dans l'atmosphère, et ce depuis longtemps. Mais ce que les gens ne réalisent pas, c'est que la plupart du dioxyde de carbone produit ne réchauffe pas seulement l'atmosphère, il réchauffe aussi les océans. Les océans constituent 70% de la surface de la Terre. Et si l'océan met du temps à se réchauffer, il met aussi du temps à se refroidir. Et ce que nous observons ici, dans l'ouest de l'Alaska, c'est que nous avons atteint un point de non-retour.
3: There's a lot of impacts to the rapidly changing environment from thawing permafrost, wreaking havoc.
4: Ce changement rapide de l'environnement produit de nombreux impacts. Parmi eux, la fonte du permafrost, qui endommage gravement les fondations des constructions en Alaska. La banquise est aussi utilisée comme plateforme pour la pêche et la chasse, et ses activités traditionnelles sont aujourd'hui menacées, alors que la glace devient instable et peut se rompre de manière imprévisible. Si vous voulez capturer un morse de 300 kg, il faut prendre le bateau, payer de l'essence, plutôt que de pêcher sur la glace en face de chez vous. Il y a donc toutes sortes d'impacts sur l'océan, et ça touche aussi les mammifères marins et les oiseaux, qui en dépendent pour leur nourriture.
3: They have not seen things like this before.
4: Des phénomènes que nos aînés n'avaient jamais vus auparavant. La seule chose que nous savons, c'est que tout se réchauffe rapidement. Ce que les océanographes disent, c'est qu'avec l'augmentation des températures, certaines espèces qu'on ne rencontrait pas peuvent désormais se développer et vivre ici. Ce sont donc des faits à prendre très au sérieux. Les gens entendent parler d'intoxication aux mollusques avec la prolifération d'algues toxiques. et ils se demandent s'ils ont quelque chose à craindre de leur environnement. Il y a bien d'autres sujets d'inquiétude. Chaque année, nous avons des bateaux de croisière qui veulent emprunter le passage du Nord-Ouest. Certes, en petit nombre, mais c'est en augmentation. Il y a des bateaux de commerce qui empruntent le passage nord, le long de la côte russe. Et ces bateaux naviguent désormais aussi en automne, malgré les tempêtes que l'on rencontre à cette époque. Et le risque d'accident devient de plus en plus important. Avec les conditions climatiques, parmi les pires au monde, la question n'est pas de savoir si un accident va se produire, mais quand il va se produire.
0: Dans la baie de la Résurrection, là où débarquèrent les premiers colons après l'achat de l'Alaska à la Russie en 1867, patrouille le Mustang. À bord, le commandant Tony Borusso, 32 ans, surveille les croisiéristes qui s'approchent des glaciers pour faire vivre aux touristes le frisson de la débâcle quand des pans entiers de glace s'écroulent dans l'océan.
5: La glace recule, c'est évident. Chaque matin, nous recevons un brief du district. Ils surveillent l'étendue de la glace. J'ai des amis qui travaillent sur les brise-glaces, qui suivent cela. Et c'est une évidence. Quelle qu'en soit la cause, cela est en train d'arriver. Et avec la montée des eaux, cela signifie plus de travail pour nous. Nous allons avoir de nouveaux brise-glaces dans quelques années. C'est un enjeu important pour les États-Unis. Et le commandant des gardes-côtes américains et le président de l'administration précédente, Barack Obama, ont décidé que les passages de l'Arctique étaient une priorité stratégique. C'est un territoire énorme. Je veux dire, si vous superposez sur une carte l'État d'Alaska sur les États-Unis, c'est presque un tiers des USA. C'est considérable. Nous devons faire venir des frégates de différentes bases en Californie ou de l'État de Washington pour patrouiller dans la mer de Bering. Les unités stationnées ici font tout ce qu'elles peuvent pour couvrir la zone, mais nous avons besoin de plus de moyens pour tout couvrir, car c'est vraiment gigantesque.
0: Héritière d'une époque où le réchauffement climatique n'existait pas, les frégates restent pour l'instant cantonnées entre l'île de Kodiak et la baie du Prince William. Comme beaucoup d'autres gardes-côtes, Tony espère malgré tout que l'Amérique va se réveiller.
5: Tout ce que je souhaite, c'est que nous arrivions à trouver un équilibre entre le tourisme, le commerce et la préservation de l'environnement naturel de l'Alaska. Cela fait partie de nos missions de protéger nos ressources naturelles, l'environnement, et d'une certaine manière, nous devons essayer d'atténuer ce qui arrive aux glaciers et à la banquise. Cela est certes inexorable, c'est un mouvement que l'on ne peut pas arrêter, mais nous devons trouver un moyen de le ralentir et de préserver ce que nous avons.
6: Reportage de Sébastien Descartes réalisé par François Porcheron. Mika Mered, je rappelle que vous êtes chercheur sur les enjeux de l'Arctique à l'Université du Québec à Trois-Rivières et vous êtes d'ailleurs en duplex avec nous depuis Québec. Comment est-ce que vous réagissez à ce reportage? Vous connaissez bien ces endroits?
7: Oui, effectivement, l'Alaska, ça fait longtemps que je travaille dessus et il y a un sujet politique qui est très évident en Alaska, c'est la question de la résilience des communautés. Et le reportage l'a très bien montré, notamment effectivement à Kotzebue. À Kotzebue, on parle de 3100 habitants, c'est relativement isolé, mais en réalité, c'est ce qui se passe à Kotzebue, on le retrouve sur toute la côte nord-ouest de l'Alaska. On le retrouve notamment dans un village qui est non loin également, Chishmaref, qui est devenu célèbre il y a quelques années parce que ça a été le premier village à devoir être déplacé, littéralement, à cause de l'érosion qui est liée au changement climatique. Et ce qui est important aussi, ça a été mentionné dans le reportage, c'est la présence ou pas du pouvoir politique. C'est-à-dire que quand Barack Obama, qui a été évoqué dans le reportage, se rend en Alaska, pour la première fois en 2015, eh bien, en fait, c'est la première fois qu'un président américain, états-unien en exercice, se rend en Alaska depuis que l'Alaska est devenu État. Et ça, ça signale le début d'un nouvel intérêt des États-Unis pour cette zone arctique, mais cet intérêt, il va être essentiellement militaire, il va être essentiellement en termes d'extraction de ressources, et il va être finalement relativement peu axé sur la résilience des populations.
6: Oui, parce que évidemment qu'il y a assez peu d'habitants au kilomètre carré, on va dire. Donc, ce n'est pas forcément une priorité, mais on entend bien dans ce reportage que les habitants souffrent des conséquences du réchauffement climatique.
7: Absolument, et d'un point de vue énergétique en particulier, c'est extrêmement criant. Aujourd'hui en Alaska, si on prenait l'ensemble de ce territoire, vous avez plus de 200 îlots énergétiques, c'est-à-dire plus de 200 communautés qui ne sont absolument pas reliées entre elles par une grille électrique, etc., et qui ne peuvent compter que sur elles-mêmes, à la fois pour du chauffage, à la fois pour de l'électricité, et évidemment tout ce qui va avec, les télécommunications, la sécurité, etc. Et de fait, il y a un grand enjeu aujourd'hui qui est posé depuis cette période de 2014.

0: Et puis deuxième carton, c'est carton rouge à l'endroit de l'ancien entraîneur des Blasters of Ghana, Carlos Queiroz, et puis au dirigeant de la fédération des Blasters of Ghana, Kwetu Kwaku, et puis aux joueurs aussi. Vous imaginez, deux matchs, deux défaites en qualif. Mauvaise prestation. Merci et puis bonne émission.
1: Cher Georges, notre Black Star malheureuse, happy birthday, bravo et bon anniversaire. Xavier, faut que
2: mon anniversaire, c'était hier, personne ne m'a souhaité.
3: Oh, bon bah, Rémi, mais on attendait dommage. Les cartons, bon anniversaire Rémi.
1: Xavier, et on vous attend une explication de vous, hein, pourquoi Georges Géjo ça
4: fait mais, on l'a donné au début de l'émission, pour regarder l'émission sur YouTube. Quoi.
1: En tout cas, la Centrafrique, on n'a pas perdu de vue le sujet, il y a même eu des manifestations ces jours-ci à Bangui, on en a parlé sur l'antenne de RFI. Allez Rémi, je suis sûr que vous avez un carton rouge aujourd'hui.
2: Très rouge. À la Fédération Argentine de Football qui méprise vraiment les équipes africaines. Comment est-ce que vous pouvez comprendre que à moins de 48 heures d'une rencontre, eh bien, l'équipe du Burkina est encore bloquée au Maroc. Et pourquoi ? Parce qu'après avoir tenté deux fois des vols et tout, ils sont rentrés à l'hôtel. Ils ne s'entraînent pas. Et pourquoi ? Parce
1: qu'ils doivent jouer contre l'Argentine.
2: Et ils doivent jouer contre l'Argentine.
3: Dimanche, à Buenos Aires.
2: Et à Buenos Aires. Pourquoi ? Parce que...
4: Pas le Burkina.
2: Parce que l'Argentine sollicite les équipes africaines avec, bien évidemment, un monsieur qui va négocier. Et qu'est-ce qu'il négocie ? Les équipes africaines prennent un vol commercial qui va faire des heures et des heures, comme contre la Mauritanie. La Mauritanie était obligée finalement de prendre
1: le jet. Le Bénin a fait ça pour
2: bien
1: partir
2: évidemment,
1: à Buenos Aires.
2: Et quand ils arrivent, on rembourse juste l'argent du vol commercial. Le deuxième truc, c'est quoi ? C'est que les équipes africaines ne reçoivent pas un centime des entrées au stade, des droits télévisés, du sponsoring, du marketing, de tout. Donc, en fait, ces gens sont en train d'exploiter les équipes africaines, alors que, bien évidemment, ils se moquent de la France, qui a les joueurs noirs, mais ils s'en vont maintenant prendre les équipes africaines pour se faire de l'argent, alors qu'ils se moquent de la France, qui utilise les joueurs noirs. Il y a un proverbe africain qui dit « Tu ne peux pas te moquer de la vache noire, mais tu bois son lait qui est blanc.
1: » D'accord. En
4: c'est
1: tout cas,
4: dur de passer après ça. Hein.
1: C'est une équipe africaine qui jouera le dernier match de Messi international. Xavier, vous aussi en rouge.
4: Rouge, oui, rouge, parce que c'est pour quelqu'un que j'appréciais mais qui finit mal, un peu comme Cristiano Ronaldo, l'ancien président de la Fédération française de football, Noël Le Graët, qui a été débarqué dans les conditions qu'on sait il y a quelques temps déjà, et qui était toujours avec une carte de visite de la FIFA. Puisqu'il avait plus ou moins des responsabilités à la FIFA. Figurez-vous que la FIFA a voulu récupérer une voiture qu'il lui avait mise à disposition. Et il a dit non. C'est le monde qui nous révèle ça.
3: Ça faisait deux ans et qui roulait
4: avec. La FIFA a suffisamment de voitures, je la garde.
1: Elle lui doit bien
4: donc
1: ça.
4: Franchement, monsieur Le Graët, vous avez beaucoup de responsabilités, beaucoup d'argent aussi, parce que vous l'avez gagné en tant que chef d'entreprise. Vous pouvez vous acheter une voiture.
1: Allez Rémi, on passe au vert.
5: Nabil.
3: Il peut nous rejouer le proverbe sur la vache.
5: Mais j'aime bien le lait, ouais.
1: Bon, pardon, Nabil.
5: Plus sérieusement, donc, bah, on parlait un peu des sorties de route avec le Ghana et Nigeria. Moi, je voulais mettre en avant et en lumière la performance du Rwanda depuis le début des éliminatoires de cette Coupe d'Afrique des Nations. Le Rwanda, ils n'ont pas participé à la CAN depuis 2004, c'était leur seule CAN, c'était en Tunisie. Et là, ce qu'ils ont fait, c'est remarquable. Ils ont battu le Liberia et le Cap-Vert, dernier mondialiste, et notamment avec les deux frères Michels, mais je mettrai Michels, un des deux Michels en avant, Loy Lens, Michels qui joue du côté de Saba, qu'on peut voir cette saison en Ligue des Champions, donc un clin d'œil au Rwanda, qui fait de très belles choses.
1: Frédéric, voilà. Vous aussi en vert.
6: Carton vert, ça aurait pu être l'affiche de la dernière finale de la Coupe du Monde. Espagne-Angleterre, à Wembley, le week-end dernier, un régal, victoire des Espagnols. Ils ont été malmenés.
1: Ils sont champions du monde.
6: 3-2 et on a là vraiment de loin pour l'instant des deux meilleures équipes européennes. Et un deuxième carton vert, bon anniversaire.
1: Le carton de Radio Foot est vert aussi et il va au football haïtien et aux Grenadiers. Oui. Qui, pour la première fois, ont aligné 9 victoires consécutives en Ligue des Nations de la CONCACAF, la région donc de la zone Amérique du Nord. Alors, on les avait vus à la Coupe du Monde avec Sébastien Migné. Ils ont changé de sélectionneur, mais tout continue à aller bien pour cette équipe qui, je l'espère, met du baume au cœur à toute cette population de l'île haïtienne qui, d'ailleurs, nous écoute et nous suit. Et c'est notre plus grand plaisir. Et c'est la fin de ce

0: Café des Sports. Merci beaucoup,
1: merci
0: messieurs.
1: Nous, merci,
0: merci, merci Nabil d'être venu avec nos duettistes Rémi et Xavier.
1: CR7, là.
0: À la semaine prochaine.
1: C'était le bon moment.
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5: Bonsoir ou peut-être bonjour, tout dépend de l'endroit du monde d'où vous nous écoutez. En tout cas, ici à Paris, il est pile 19h.
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5: Bienvenue dans la grande session d'information du soir avec des faits, des commentaires, des reportages et des analyses. Dans 10 minutes après le journal, ce sera « Pourquoi RFI dit ça ?» avec des réponses à plusieurs questions. Pourquoi RFI parle-t-elle de Moussa Kaka ? La disparition il y a plus d'un mois maintenant de notre confrère au Niger suscite de nombreux commentaires. Faut-il parler autant du président américain ? Ou encore, comment peut-on travailler à la fois pour RFI et TV5 Monde ? Dans une demi-heure, ce sera les dessous de l'info. Ce soir, « Quand la Chine manipule le monde ?» C'est le titre du dernier livre de Valérie Niquet, qui en dira plus tout à l'heure. La cellule info au vérif de RFI concernant la RDC, les combats se poursuivent à l'est du pays, dans l'est du pays, la désinformation également. Afrique Soir s'intéressera entre autres aux inquiétudes de l'UE sur le conflit en Éthiopie. Elle craint une extension à toute la région de la guerre. Dans 2 heures, le grand entretien de RFI Soir, je recevrai Henri-Jacques Citroën, le petit-fils de l'industriel, les voitures Citroën. On connaît la traction avant, la 2 chevaux, la DS. Il fait campagne pour qu'André Citroën entre au Panthéon. Un homme avant-gardiste. Imaginez qu'entre la commercialisation de sa première voiture et sa mort en 35, ne se sont écoulées que 16 années. 16 années d'audace et de défis ainsi que de passion. RFI Soir, 17h en temps universel, tout de suite l'essentiel de l'actualité avec un journal et c'est avec vous Adrien Delgrange.
7: Dans l'actualité française tout d'abord, les lycéens toujours mobilisés pour demander au gouvernement davantage de moyens afin d'étudier dans de bonnes conditions. 400 établissements sur les 3700 que compte le pays sont restés fermés aujourd'hui après les fortes tensions d'hier, ce qui n'a pas empêché François Ballarin, bonsoir.
8: Bonsoir.
7: Une nouvelle journée de blocage.
8: Oui, 735 établissements ont été visés par des actions ou des perturbations. Dans tout le pays, c'est 30% de moins que la veille, selon le ministre de l'Éducation nationale. Rien qu'en région parisienne, 55 lycées ont été le théâtre d'affrontements et de dégradations. Des dizaines d'interpellations suite à des violences également. Des violences en marge du mouvement que de nombreux lycéens dénoncent. Elles ont en tout cas un coût, déjà plusieurs millions d'euros, selon les dernières estimations des régions Île-de-France, Grand Est, Hauts-de-France et Auvergne. Rhône-Alpes, le ministre de l'Éducation nationale, lui, tente de renouer le dialogue. Édouard Geffray a reçu les représentants syndicaux des lycéens ce vendredi après-midi, après les syndicats de l'éducation et des parents d'élèves dans la matinée. Un temps d'échange nécessaire selon la secrétaire générale du SNES-FSU, premier syndicat des collèges et lycées, mais il ne semble pas avoir porté ses fruits. Faute de mesures concrètes proposées par le ministre, l'Union syndicale lycéenne dit appeler à continuer la mobilisation, les lycéens qui se joindront donc à la grande manifestation nationale de mardi prochain.
7: Prévue le 6 octobre prochain, merci François Ballarin, a noté par ailleurs que près de 2000 personnes ont été placées aujourd'hui en garde à vue suite à des violences commises en marge des blocages. Une actualité internationale qui nous concerne avec ces prix du carburant. Libérer des stocks pour faire redescendre les prix, c'est l'idée des dirigeants du G7, ce groupe des 7 grandes puissances dont les États-Unis, l'Allemagne ou encore la France ont convenu de libérer jusqu'à 100 millions de barils de gazole et de pétrole. Une décision qui fait suite à la pression exercée par le président américain qui a menacé d'interdire les exportations de carburant vers l'UE si les 27 ne puisaient pas dans leur stock d'urgence. Cette mise sur le marché d'une partie de ces stocks a été annoncée dans la journée par Emmanuel Macron.
9: On a décidé de relâcher des stocks stratégiques de diesel et de pétrole brut sous la coordination de l'Agence internationale de l'énergie, donc qui va se réunir là dans les prochaines heures, prochains jours, pour pouvoir organiser cela, et donc pour pouvoir, dans les 4 mois, libérer jusqu'à 100 millions de barils de diesel et de pétrole brut. Et ce travail va commencer en essayant de privilégier le diesel. En tout cas, la France fera cet effort pour les stocks qui la concernent, ce qui est une volonté aussi d'envoyer un signal clair au marché.
7: Emmanuel Macron qui affirme aussi qu'il n'y a aucune interdiction à l'export entre les pays du G7 et que les États membres ont convenu de travailler pour faire baisser les marges aussi des raffineurs et pour faire baisser ainsi les coûts des transports. Emmanuel Macron qui, par ailleurs, sur un tout autre sujet, accueillera le président fédéral allemand Frank-Walter Steinmeier lors d'une visite d'État en France prévue les 8 et 9 octobre prochains. C'est ce que vient d'annoncer l'Élysée. L'Élysée qui souligne l'importance des liens franco-allemands pour soutenir l'ambition européenne. Le gouvernement espagnol essuie un revers majeur aujourd'hui avec le rejet au Congrès des députés de mesures destinées à lutter contre la crise du logement. Crise à l'origine de manifestations dans tout le pays qui ont pris de l'ampleur après l'expulsion il y a quelques jours d'une locataire de 87 ans à Madrid. Le principal des deux décrets a été rejeté par 178 voix à la chambre basse du Parlement qui compte 350 sièges. Après que Junts, parti séparatiste catalan de droite et allié théorique du gouvernement, a déclaré que ces mesures finiraient par restreindre le marché du logement. Nous sommes à 3 semaines du renouvellement du Parlement israélien. La Cour suprême israélienne a décidé d'autoriser finalement 2 formations politiques arabes à se présenter aux élections législatives du 27 octobre prochain. La liste arabe unifiée et la liste commune avaient été disqualifiées par la commission électorale, mais la plus haute instance du pays a annulé cette décision. Elle autorise également le député sortant Ofer Kassif, élu juif sur une liste à majorité arabe, à se présenter. En revanche, Sami Abou Shaadeh, le chef d'un autre parti arabe, a lui décidé de se retirer. Guilhem Deltay, selon son parti, cette disqualification de la part de la Cour suprême aurait posé un précédent dangereux pour les citoyens palestiniens d'Israël.
10: Le rejet de la candidature de Sami Abou Shaadeh avait été voté par la totalité des partis juifs israéliens. Il lui reproche un article publié dans lequel ses détracteurs assurent qu'il soutenait la lutte armée contre Israël. Une lecture dénoncée par Adala, l'organisation qu'il a défendue. Mais pour la directrice juridique d'Adala, Souad Bichara, un seul article ne devrait en aucun cas conduire à une disqualification.
11: Ce serait la première fois que la Cour suprême déclarerait inéligible un candidat sur la base d'un seul article. En effet, le cadre juridique prévoit généralement qu'il faut disposer d'un ensemble de preuves démontrant qu'il s'agit bien de l'idéologie du candidat ou du parti, de sa manière d'agir sur le plan politique.
10: Selon Souad Bichara, la Cour suprême a signifié à Sami Abou Shaadeh qu'elle était encline à valider sa disqualification, une première qui aurait créé un précédent inquiétant, juge-t-elle.
11: Si une décision de justice est rendue, elle fera jurisprudence. Elle ne concerne pas uniquement Sami Abou Shaadeh. Or, nous sommes confrontés à des exclusions à chaque élection depuis plusieurs décennies. Et il semble que cela va continuer ainsi.
10: Balad, le parti de Sami Abou Shaadeh, a évoqué une responsabilité politique face aux conséquences sérieuses qu'un jugement de la Cour suprême aurait pu avoir.
7: Guilhem Deltay, au Yémen, plus de 80 morts ces dernières 24 heures dans des combats à Taiz, combats entre rebelles houthis et forces pro-gouvernementales. Les rebelles pro-iraniens essaient de s'emparer de cette ville de Taiz. L'émissaire de l'ONU pour le Yémen s'est dit aujourd'hui alarmé par l'intensification des combats. Refermons ce journal en parlant de football et cette période de matchs internationaux qui se poursuit. Et la France qui aborde ce soir son 3e match de Ligue des Nations face à l'Italie. Après 2 victoires face à la Turquie et à la Belgique, les Bleus vont enfin jouer à domicile dans une enceinte mythique, le Stade de France. Une belle affiche, même si la Squadra Azzurra n'a plus le lustre d'antan et qui suscite des émotions particulières tout de même pour Zinedine Zidane, ancien joueur de la Juve, Cédric De Oliveira.
12: France, Italie, Zidane. En associant tout ça, l'image qui vient de suite, c'est ce coup de tête du numéro 10 des Bleus dans le torse de Marco Materazzi en finale de la Coupe du Monde 2006. Ousmane Dembélé avait 9 ans, mais pour le probable capitaine ce soir au Stade de France, le sélectionneur est passé à autre chose.
13: Non, il n'est pas revanchard. Après, voilà, il y a une envie incroyable. On sait les antécédents qu'il y a eu entre la France et l'Italie. On sait que c'est un match spécial.
12: Il n'empêche, ce geste a marqué l'histoire du foot et rappelé que Zidane n'a pas toujours fait des choses merveilleuses avec son crâne. À 54 ans, il a appris à l'accepter depuis longtemps.
14: Les images, de toute façon, me rappellent toujours, parce que c'est comme ça, passe en boucle partout. Bon, heureusement que j'ai pas fait que ça et qu'il y en a d'autres plus sympas. Donc je pense plutôt à celles qui sont positives.
12: Pour son premier match à domicile en tant que sélectionneur, Zidane voudra briller face à un pays où il a grandi en tant que joueur, en portant 5 années le maillot de la Juventus Turin. Et même si l'Italie a manqué les 3 dernières Coupes du Monde, c'est une équipe à ne jamais sous-estimer.
14: Ça fait bizarre de voir l'Italie en dehors de ces grandes compétitions, mais ça va être quand même un match compliqué qu'on va avoir à jouer.
12: A priori, les deux équipes ne naviguent plus dans les mêmes eaux, mais la dernière fois que l'Italie est venue à Paris, il y a 2 ans, elle avait largement battu la France. Un scénario inimaginable pour Zidane.
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18: Bonjour, faut-il parler autant du président américain ? C'est une question qui revient souvent. Nous parlons de notre couverture de Donald Trump cette semaine. Vous vous interrogez également sur les liens entre TV5 Monde et RFI. Et puis Caroline Lachowski sera en studio pour nous raconter comment on peut parler de science et de sujets parfois très pointus quand on n'est soi-même pas une scientifique. C'est votre rendez-vous avec la Fabrique de l'Info jusqu'à 20h, heure de Paris. Dans 20 minutes, vous retrouvez Sophie Malibaud pour les Dessous de l'Info. Bonjour Sophie.
19: Bonjour Juliette.
18: Cette semaine, vous recevez Valérie Niquet.
19: Oui, on va parler avec elle des stratégies d'influence de la Chine. Comment l'empire du milieu joue sur les perceptions pour imposer l'idée d'une puissance montante irrésistible.
18: À tout à l'heure. Mais d'abord, le Niger. Nous retrouvons Thibaut Matta qui est sur la veille de l'émission sur les réseaux sociaux. Thibaut, la disparition il y a plus d'un mois maintenant du journaliste Moussa Kaka au Niger suscite de nombreux commentaires.
20: Tout à fait. Sur les réseaux sociaux, des dizaines d'internautes nous ont questionnés sur la disparition. Vous en parliez du journaliste nigérien Moussa Kaka. Il nous demande pourquoi cette disparition occupe-t-elle autant notre antenne.
18: C'est Magali Lagrange qui suit le Niger au service Afrique qui vous répond. Bonjour Magali.
21: Bonjour Juliette.
18: Parmi les questions et les réactions que nous avons reçues, certains nous demandent pourquoi vous voulez de ces nouvelles. Est-il français ?
21: Qu'il soit français ou non, ce n'est pas vraiment la question. En fait, Moussa Kaka, c'est un journaliste nigérien qui est reconnu au Niger et au-delà des frontières nigériennes, sur le continent. Il couvre l'actualité nigérienne, il a sillonné son pays, raconté les grands événements qui s'y sont déroulés pendant plusieurs décennies. Et cette voix reconnue a disparu sans laisser de traces depuis un mois, depuis qu'il a quitté son média à Niamey le 31 août vers 19h. Tout ça sans que les autorités nigériennes ne communiquent sur son sort. Alors sur RFI, nous sommes évidemment très attachés à la défense de la liberté de la presse, aux questions de sécurité des journalistes. Il est donc évident pour nous de traiter de la situation de Moussa Kaka sur l'antenne.
18: Moussa Kaka, c'est aussi une voix bien connue de tous les auditeurs d'RFI.
21: Et oui, Moussa Kaka, c'est le correspondant historique de RFI au Niger, une voix que l'on n'entend plus depuis que le signal de la radio a été coupé dans le pays il y a plus de 3 ans maintenant. Un journaliste chevronné qui a subi beaucoup de pression au cours de sa carrière, qui a passé plus d'un an en détention sous la présidence de Mamadou Tandja. Moussa Kaka, c'est aussi le patron d'une radio-télévision qui est bien connue à Niamey, la radio-télévision Sarawnia, qu'il a créée il y a plus de 25 ans et qui emploie plusieurs dizaines de personnes.
18: Et donc, nous continuerons à prendre de ces nouvelles. Merci Magali.
21: Merci.
18: Les médias sont souvent critiqués pour leur couverture des États-Unis et de Donald Trump. On en parle trop et les élections de mi-mandat qui se profilent ne vont rien arranger de ce point de vue. Bonjour Vincent Souriau.
0: Bonjour Juliette, bonjour tout le monde.
18: Cette question de l'omniprésence médiatique de Donald Trump revient souvent. Hachim Garba nous dit « On en parle souvent pour s'inquiéter du fonctionnement jugé anormal de l'administration américaine sous la présidence Trump. Pourquoi en parle-t-on autant ? Pourquoi en parle-t-on de manière aussi négative alors qu'il est président seulement pour 4 ans ?»
0: Il y a un fonctionnement en tout cas qui dépasse le cadre traditionnel des présidences américaines dans la mesure où Donald Trump impose ce qu'on appelle un agenda politique à son administration, c'est-à-dire le Congrès aujourd'hui est totalement à sa botte et il impose aux États des mesures quasiment par la force en les menaçant de couper les financements fédéraux ou en les poussant à des procédures judiciaires. Donc ça, c'est quelque chose qui est totalement nouveau. La deuxième chose, c'est qu'en matière de politique étrangère, les États-Unis sont la première puissance mondiale et ils ont des alliés traditionnels. Or, que s'est-il passé ? Dès son arrivée au pouvoir, Donald Trump s'en est pris à ses alliés traditionnels, ce qui a provoqué un véritable choc au sein de la communauté internationale. Et pour en avoir parlé avec des diplomates occidentaux, ce choc est toujours présent dans les esprits de ces diplomates et il a provoqué une inquiétude réelle dans les chancelleries occidentales. La confiance s'érode. On se rend compte que lorsqu'une administration américaine est hostile aux institutions européennes, au multilatéralisme, à l'ONU, etc., qu'elle coupe des financements, qu'elle se désengage, que ce soit sur le climat, que ce soit sur la garantie des armes nucléaires, que ce soit sur l'aide au développement, cette administration a montré qu'elle souhaitait avancer de son côté en mettant l'Amérique d'abord. Il y a eu les droits de douane, Donald Trump a déréglé le commerce mondial pour mettre l'Amérique en premier. Il y a les guerres qui ont été engagées sans aucune concertation préalable avec des alliés. Il y a tout un écosystème multilatéral qui a été construit depuis la Seconde Guerre mondiale et même avant. Ça, Donald Trump marche dessus allègrement. Il s'en prend par exemple à l'Europe en prétendant qu'il va intégrer le Groenland au sein des États-Unis. Tout ça a bouleversé à un point jamais vu des gens qui travaillaient plus ou moins en bonne intelligence jusqu'ici avec l'administration américaine. C'est vrai pour le Canada et le Mexique, par exemple, qui sont les deux pays les plus proches des États-Unis avec lesquels il y a énormément de commerce. Ces deux pays ont été pris au dépourvu dès le début du mandat.
18: Est-ce que Vincent, et c'est le sens de la question d'Hachim Garba qui poursuit, est-ce qu'il sera possible pour son successeur de continuer dans cette lancée, même si c'est un candidat républicain qui est élu lors de la prochaine élection présidentielle. Et donc, est-ce que Donald Trump n'est pas juste un épiphénomène de l'histoire ?
0: Pas du tout. Je pense que c'est tout à fait possible de continuer dans cette voie, compte tenu de la puissance économique des États-Unis. C'est très intéressant de voir ce qui se passe, par exemple, sur l'intelligence artificielle, à quel point le président actuel des États-Unis pousse pour qu'il n'y ait aucune régulation en matière d'intelligence artificielle, afin que les États-Unis conservent leur prédominance sur ce champ des nouvelles technologies, comme ils ont été capables de le faire à l'époque de Bill Clinton, lors de l'éclosion d'Internet. Et en réalité, les États-Unis restent cette puissance financière, cette puissance culturelle totale qui a une influence considérable sur des centaines de pays dans le monde. Et si on continue avec un président qui n'a que faire du multilatéralisme, ça ne peut que s'aggraver. On se rend compte que lorsqu'il y a un populiste au pouvoir qui prend des mesures pour brosser son électorat dans le sens du poil, ça vient casser des décennies de collaboration politique et diplomatique. Et il y a des choses comme l'aide au développement qui ne vont jamais revenir comme avant. Aucun gouvernement américain, même s'il était démocrate, il n'aura jamais le capital politique pour engager des dizaines de milliards de dollars pour relancer un département d'aide au développement qui va faire dépenser de l'argent aux contribuables américains pour aller aider des pays en difficulté à l'étranger. Aucun gouvernement américain, même s'il est démocrate, n'aura le poids politique pour relancer la recherche publique américaine au niveau où elle se trouvait avant que Donald Trump n'arrive au pouvoir.
18: Vincent Souriau à Washington pour RFI.
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22: Bonjour à tous et merci d'être avec nous dans ce nouveau numéro du débat africain sur RFI. Bonsoir à tous et bienvenue dans votre journal Afrique sur TV5 Monde. À la une ce soir...
18: Comment peut-on travailler pour France Média Monde et pour un autre média, être la voix du débat africain sur RFI et le visage du journal Afrique de TV5 Monde? Andrea Sattelberger, vous nous relayez cette question envoyée sur la boîte mail de l'émission pourquoi@rfi.fr.
2: Oui, c'est Christian Villamégache, un auditeur de Kinshasa, qui nous dit en fait comment le présentateur du débat africain peut-il aussi être celui du journal Afrique de TV5? Et enfin, comment RFI travaille-t-elle avec TV5 qui n'est pourtant pas membre de France Média Monde?
18: Bonjour Namoury Dosso.
22: Bonjour Juliette et bonjour à tous.
18: Alors Namoury, RFI et TV5 Monde, c'est possible comment?
22: Tout d'abord, Kristen V, il faut savoir que dans notre métier, tous les journalistes n'appartiennent pas à une antenne comme on appartiendrait à une usine ou une entreprise. On peut collaborer avec plusieurs rédactions à condition que ça soit connu, déclaré et surtout accepté par chacune d'entre elles. C'est le cas en ce qui me concerne, raison pour laquelle, Kristen V, vous pouvez m'entendre sur RFI dans le débat africain ou encore sur Appel sur l'actualité et me voir le soir à la télévision à la présentation du journal Afrique de TV5 Monde. Le principe, il est public et il n'a rien d'exceptionnel. Et puis, autant vous le dire, ce sont deux exercices différents, mais on y reviendra tout à l'heure.
18: Est-ce qu'RFI collabore avec TV5, qui n'est pas membre de France Média Monde?
22: Alors, c'est vrai que TV5 Monde n'est pas une chaîne de France Média Monde. TV5 Monde n'est étrangère à personne, notamment dans une partie du continent africain. TV5 Monde est une chaîne généraliste, multilatérale. Elle appartient pas à un pays, elle appartient à un consortium de télévision publique francophone. On peut citer France Télévisions, qui est de loin le premier actionnaire. Il y a également la RTBF belge, la RTS suisse, Radio-Canada ou encore, justement, France Média Monde, c'est-à-dire la maison qui abrite France 24, RFI et Monte-Carlo Doualie. RFI et TV5 Monde ne sont donc pas, d'une certaine manière, dans deux mondes qui se croisent par hasard. Elles font partie du même écosystème, celui de l'audiovisuel public francophone, dont TV5 Monde est, d'une certaine manière, la vitrine depuis le début des années 80.
18: Une question, Namoury. Vous qui allez dans les deux rédactions, c'est mieux où? C'est mieux chez nous?
22: Alors, joker. Non, alors ce qu'il faut savoir, c'est que ce sont deux exercices qui se ressemblent, mais qui sont quand même assez différents. À la télévision, je suis surtout contraint par un conducteur qui est minuté à la seconde près. Je ne peux pas dépasser. Ma voix doit s'effacer derrière les reportages, les sujets faits par les journalistes et reporters de TV5 Monde qui font un travail assez exceptionnel. Et à la radio, je suis vraiment dans un autre exercice. C'est l'exercice du débat avec des gens qui ne pensent pas forcément la même chose, qui disent des choses parfois contradictoires. Et moi, mon rôle dans cet exercice, c'est un petit peu d'aller les chercher, de les pousser dans leur retranchement afin qu'ils se livrent et surtout qu'ils puissent faire vivre le débat d'idées avec les nombreuses questions que s'opposent à nos auditeurs à travers le continent africain.
18: Merci beaucoup, Namoury Dosso.
22: C'est moi qui vous remercie. Merci à vous, Kristen V.
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18: Pour les journalistes, la vulgarisation scientifique est souvent un casse-tête. Il faut aider le public à s'y retrouver dans des données complexes, sans perdre de rigueur. Heureusement, sur RFI, il y a autour de la question avec Caroline Lachowski et Thibaut Baduel, l'émission assez fidèle comme Chris Kabongo qui nous a envoyé ce message.
4: Bonjour Madame Caroline Lachowski. C'est l'un de vos auditeurs fidèles depuis la ville de Kinshasa en République démocratique du Congo, Chris Amegache Kabongo. Personnellement, j'aime surtout quand on aborde les mathématiques, l'astronomie, les sciences spatiales, les disciplines spécifiques de la biologie et tant d'autres domaines. Face à cette fascination, j'ai trois interrogations à soumettre à votre endroit, Madame Caroline Lachowski. Premièrement, comment en tant que présentatrice ou animatrice faites-vous pour conduire une émission si scientifique en comprenant et en relançant l'invité pendant son intervention? Deuxièmement, comment préparez-vous ces émissions hautement scientifiques? Enfin, comment faites-vous pour que le sujet abordé, bien qu'étant très scientifique, l'invité puisse s'exprimer en adaptant son langage soutenu dans des explications qui sont à la fois si claires et très pédagogiques pour nos auditeurs? Merci.
18: Bonjour Caroline Lachowski.
5: Bonjour Juliette.
18: Que peut-on répondre à Chris Kabongo ?
5: D'abord, j'ai envie de lui dire un grand merci à Chris parce que son message, ses questions m'ont touchée évidemment. Comment est-ce que je fais ? Ben déjà, je suis la personne qui pose des questions et qui n'a pas de réponse. Donc, ce sont mes invités qui ont les réponses. Évidemment que ça demande du travail, mais moi, je suis autodidacte. Je suis pas scientifique au départ. Donc, c'est vraiment mes invités, les sujets que j'ai faits, les lectures qui me nourrissent. Donc, je pose des questions candides. Ensuite, on travaille, évidemment qu'on travaille autour des thématiques qu'on propose. Soit à partir d'un livre, soit à partir d'une conférence. Je m'entretiens aussi avec le ou la chercheuse au téléphone avant de faire l'émission pour voir un peu jusqu'où on peut aller. Quand moi-même je ne comprends pas, je m'arrête et je leur pose la question. Voilà un peu comment on essaye de travailler vraiment avec la curiosité comme moteur, avec le fait de se dire que on peut très bien parler de science et poser les questions majeures de notre monde aujourd'hui sans passer par les équations. Voilà, c'est vraiment tout à fait faisable.
18: Il y a un goût, non, pour la chose scientifique ou pour les scientifiques pour ce travail ?
5: En fait, il y a un vrai goût pour à la fois les questions et les réponses qu'ils peuvent nous apporter. J'ai l'impression qu'on vit dans un monde aujourd'hui où on est environné de science sans rien y comprendre. Ce sont les scientifiques qui, au fond, doivent aussi se poser les questions les plus philosophiques, éthiques, universelles face à tout ce qui nous attend. Moi, j'ai une appétence pour leurs recherches, leurs questionnements et les clés qu'ils ont de compréhension de notre monde.
18: Comment est-ce que vous vous assurez que l'auditeur va bien comprendre ?
5: Déjà, il faut que moi je comprenne, c'est quand même la base au départ. Et puis je me dis parfois que si on ne comprend pas tout, c'est pas très très grave, ça peut aussi faire rêver. Donc je peux pas m'en assurer, mais j'essaye qu'il y ait aucun terme qu'on ne comprenne pas, que si ça va vraiment trop loin, on dit oh là là, attention, on revient sur terre, arrêtons-nous. Mais comment dire, c'est une forme de culture scientifique, on parle de culture générale, on peut adorer lire et être très mauvais en orthographe ou en grammaire par exemple, c'est pas grave. Je veux dire, ce qui compte, c'est le fond. Et là, le fond, on s'y retrouve tous. Les questions qu'on se pose, ce sont toutes les mêmes. Et au fond, souvent, faudrait penser et être un peu comme un enfant. Parce que les enfants ont les bonnes questions. Les enfants n'ont parfois pas de quoi comprendre. Mais ils savent en tout cas ouvrir les vraies questions et s'ouvrir soi-même à la réponse de l'autre. L'écouter vraiment.
18: Vous maniez des concepts comme l'infini, le temps, des concepts qui sont effectivement très philosophiques. Est-ce que vous avez un souvenir, Caroline ? Soit d'une émission où justement vous étiez avec des concepts qui nous dépassent, ou avec un expert, un chercheur particulièrement brillant. Est-ce que vous avez des souvenirs d'une émission où vous vous êtes dit « alors là, je comprends pas grand-chose » ?
5: Oui. Il y a des souvenirs en astrophysique, si vous voulez, ou quand des chercheurs parlent, ou au contraire, dans ce qui est de la physique quantique, où on se dit, je crois que j'ai compris, puis non, ça m'échappe, je comprends plus rien. Mais en même temps, moi, quand d'un seul coup, ça me dépasse complètement, ça part un peu dans la poésie et dans l'émerveillement. Et donc, j'ai des fois des souvenirs de me dire, oh là là, ça part trop, trop loin. Mais tant pis, allons-y, laissons-nous aller dans ce maximum de l'imagination, voire de l'imaginaire, voire même de la science-fiction.
18: Merci beaucoup Caroline Lachowski.
5: Merci Juliette et merci à Chris.
18: Pourquoi RFI dit ça ? Comme ça, bonjour Frédéric Jeuneau.
6: Bonjour.
18: Un auditeur se demande, avec tact, si nous n'abusons pas des métonymies.
6: Alors, une métonymie, Juliette, on le rappelle, c'est une figure de style qui consiste à remplacer un mot par un autre avec lequel il est lié de façon logique. La présidence de la République se trouve dans le palais de l'Élysée à Paris. Dire l'Élysée, comme on dirait le chef de l'État, est une métonymie. Cet auditeur cite une phrase d'un journaliste du service politique dans laquelle il est question des pistes de réflexion de Matignon et du calcul de Bercy, selon lequel il y aurait 6 milliards d'économies à la clé. Notre auditeur sait que les bureaux du Premier ministre se trouvent dans l'hôtel Matignon. Il ne connaissait pas Bercy, raccourci de la rue de Bercy, là où se trouve le ministère de l'économie et des finances depuis 1989. Une recherche dans le dictionnaire lui a permis d'identifier le ministère en question, mais il demande comment font les journalistes de RFI pour être certains que les auditeurs les plus lointains comprennent de quoi ils retournent.
18: Et précisément, Frédéric, comment font-ils ?
6: Eh bien, cela dépend souvent du bâtiment. La Maison Blanche à Washington, c'est le lieu de résidence, de travail et de réception des présidents des États-Unis, de tous les présidents depuis John Adams. Il y a eu des films, des livres. Le terme est tellement connu qu'on ne précise jamais que c'est le siège du pouvoir, pas plus qu'on explique que le bureau ovale, c'est celui occupé précisément par le chef de l'État. Alors que quand on dit le Capitole, par exemple, on précise presque systématiquement que c'est le siège du Congrès.
18: Et quand il ne s'agit pas des États-Unis ? On considère que le Kremlin de Moscou, c'est connu aussi de tous les auditeurs. C'est le siège du pouvoir russe depuis longtemps. On n'en dit pas plus. Ensuite, ça dépend un peu de l'auditoire. Les Canadiens peuvent dire 24 promenades Sussex. Je vois à votre regard que vous ne le dites pas. C'est l'adresse de la résidence officielle du Premier ministre canadien. Nous aurions, nous, peur, en le disant, de freiner la compréhension. Alors qu'il nous arrive de parler du 10 Downing Street ou du 10 Downing Street, l'adresse de la résidence et des bureaux du Premier ministre britannique.
8: Et pour la diplomatie française, Frédéric, on utilise régulièrement le Quai d'Orsay.
18: Oui, et peut-être qu'on en abuse parfois un peu. Il me semble quand même que, quand ce n'est pas pour une formule un peu percutante dans un titre, on dit Quai d'Orsay surtout pour éviter de répéter ministère des Affaires étrangères ou la diplomatie française. De même, on ne dit que très rarement Beauvau pour le ministère de l'Intérieur, la place Vendôme pour celui de la Justice ou la rue de Valois pour la Culture.
8: Et on n'utilise pas de nom de ce genre pour les pays africains, par exemple ?
18: D'une certaine façon, quand on dit primature, on utilise un mot qui ne signifie les bureaux du Premier ministre qu'en Afrique. Il y a le palais de Koulouba au Mali, celui de Kossiam au Burkina Faso et beaucoup de palais de la République ou de palais présidentiel dans nombre d'autres pays. Sauf erreur de ma part, le bâtiment qui accueille le siège de l'Union africaine à Addis Abeba s'appelle African Union Headquarters. L'employé n'a pas grand intérêt car cela ne permet pas d'éviter une répétition. D'autre part, un palais de la nation, comme à Kinshasa, ou un palais des nations, comme à Genève, ça ne donne pas une impression d'un nom unique en son genre. Et c'est peut-être aussi pour cela qu'on n'abuse pas de ce type de raccourci.
8: Pourquoi RFI dit ça ? À la réalisation, Françoise Grelot, la fabrique de l'info continue, c'est à vous, Sophie Malibaud.
9: Merci Juliette et à la semaine prochaine.
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9: Bonjour, ravi de vous retrouver pour cette nouvelle saison des Dessous de l'Infox. Cette semaine, on met le cap sur la République du Congo où le conflit perdure dans l'Est entre les forces armées congolaises et le groupe AFC M23. Et de tous côtés, la désinformation qui vient brouiller les cartes. Ce sera la chronique de Grégory Genevrier dans un instant. Puis gros plan sur la République populaire de Chine qui vient de célébrer le 77e anniversaire de sa création. Avec notre invité Valérie Niquet de la Fondation pour la Recherche Stratégique, nous verrons comment la Chine façonne sa propre légende à l'international. Quand la Chine manipule le monde, l'influence chinoise et ses limites, c'est le titre du dernier livre de Valérie Niquet. Elle vient nous en parler. Mais on commence par la chronique des Dessous de l'Infox. Les efforts diplomatiques se poursuivent pour mettre fin au conflit dans l'est de la RDC, mais la réalité sur le terrain, ce sont encore et toujours des affrontements opposant les forces armées congolaises et leurs alliés contre le groupe politico-militaire AFC M23 soutenu par le Rwanda. L'accord de paix signé sous l'égide de Washington n'a pas mis fin au conflit, un contexte propice à la désinformation. Bonjour Grégory Genevrier.
23: Bonjour Sophie.
9: Une véritable bataille informationnelle se joue sur les réseaux sociaux, souvent à coup d'images mensongères.
23: Oui, c'est le cas de cette vidéo censée documenter la capture de plusieurs combattants de l'AFC M23. On y voit une dizaine d'hommes en tenue militaire, désarmés, entourés par des soldats. Devant eux, des fusils d'assaut AK-47, des mitrailleuses type PKM et des munitions sont exposés en guise de butin de guerre. Plusieurs comptes parlent d'une vague d'arrestations massives de membres de l'AFC M23 par les forces armées congolaises.
9: Sauf que ces images n'ont absolument rien à voir avec la situation dans l'est de la RDC.
23: Non, grâce à une recherche par image inversée, on sait qu'elles ont été filmées en Éthiopie, à plus de 1500 km de la RDC. La vidéo originale a été publiée le 10 avril 2025 par l'armée de libération Oromo, un groupe rebelle classé comme organisation terroriste par le gouvernement éthiopien. Les hommes capturés ne sont pas des combattants de l'AFC M23, mais des membres des forces de défense nationale éthiopienne. Ce genre de vidéos sorties de leur contexte se comptent par dizaines ces dernières semaines, principalement sur Facebook, TikTok ou encore Instagram.
9: Et vous nous dites, Grégory, qu'à cela s'ajoutent aussi les contenus générés par l'intelligence artificielle.
23: À l'image de cette vidéo de 14 secondes prétendument filmée dans le ciel de Minembwe, une localité située dans la province du Sud Kivu, on pense y voir deux avions de chasse voler à très basse altitude. « Les commentaires affirment que ce sont deux Sukhoi de fabrication russe. Certains parlent d'appareils appartenant à l'armée congolaise, d'autres évoquent au contraire des avions rwandais. En réalité, ces images ne sont pas réelles.
10: Concrètement, comment est-ce que vous avez vérifié l'authenticité de cette vidéo ?
23: Eh bien, nous avons d'abord analysé ces images en les regardant en détail plusieurs dizaines de fois. Premier problème, les deux avions de chasse visibles ne sont pas des Sukhoi, mais des Eurofighter Typhoon. Or, ni l'armée congolaise, ni l'armée rwandaise ne possèdent ce type d'avion de chasse développé par des pays européens. Nous avons aussi repéré un défaut visuel majeur. L'un des canards, ces petites surfaces triangulaires sur le nez de l'avion, disparaît étrangement après une rotation de l'appareil. Ce genre d'erreur est typique des vidéos générées par intelligence artificielle.
10: Finalement, qui est-ce qui diffuse, qui relaie ce type de fausses informations ?
23: La plupart du temps, on retrouve des comptes anonymes qui commentent l'évolution de la situation dans l'est de la RDC. Ils mélangent du vrai et du faux, souvent à des fins de propagande. Cette désinformation systémique alimente les tensions, pollue les réseaux sociaux et complique le suivi de la situation sur place.
10: Merci beaucoup Grégory Genevrier pour cette chronique que l'on peut retrouver en images sur notre site ou en tapant Info Vérif RFI dans un moteur de recherche.
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10: On entend souvent parler de l'irrésistible ascension de la Chine. Il y aurait un chemin tout tracé vers la domination du monde par cette nouvelle puissance économique mondiale, en passe de surpasser la grande rivale américaine et de s'imposer dans tous les domaines, notamment sur le plan technologique, la robotique, l'intelligence artificielle, etc. Alors, dans quelle mesure cette image de la Chine est-elle en train de s'imposer ? De quoi est faite l'influence chinoise et quelle réalité derrière la façade? Pour en parler, nous recevons Valérie Niquet, spécialiste des relations internationales et des questions stratégiques en Asie à la FRS, la Fondation pour la Recherche Stratégique. Votre dernier livre s'intitule « Quand la Chine manipule le monde, l'influence chinoise et ses limites ». Il vient de sortir aux éditions Talendier. Bonjour Valérie Niquet.
13: Bonjour.
10: Alors avant d'aborder les limites de ce phénomène, tous les signaux qui écornent cette image, dites-nous quelles sont les sources d'inspiration ? Qu'est-ce qui a façonné le dispositif d'influence chinois historiquement ?
13: Alors il y en a plusieurs, ça remonte très loin. On peut parler de l'art de la guerre de Sun Tzu, qui a été écrit au 3e ou au 4e siècle avant notre ère, mais qui a été redécouvert en Chine dans les années 80-90 comme manuel de développement des capacités chinoises pour une armée et pour une puissance encore faible et qui a besoin d'influencer les autres pour essayer de s'imposer, comme le disait Sun Tzu, sans combattre en fait. En quelque sorte, il faut vaincre l'ennemi par avance. Et il y a un long chapitre consacré aux espions à la fin de ce livre de Sun Tzu, dont les agents d'influence, donc ça remonte loin. Et en introduction, Sun Tzu explique que la ruse est au cœur de la pensée stratégique chinoise. Donc il y a cet élément-là. Et puis après, on trouve des influences beaucoup plus récentes et liées à l'idéologie, à la nature du système politique en Chine, et notamment le léninisme, en quelque sorte, sur la manière de prendre le pouvoir, d'influencer la propagande, etc., qu'on a connu depuis très longtemps. En fait, tout ça n'est pas très nouveau. S'est ajouté Mao Zedong, qui avait des amis dans le monde entier, comme il le proclamait, et qui a eu une influence extrêmement forte, y compris sur la jeunesse occidentale, mais pas que. Et puis, le dernier, c'est Xi Jinping, et lui, il s'appuie sur tous ces substrats de culture, soit politique, soit philosophique chinoise, et il y ajoute les moyens nouveaux qui décuplent en fait ses capacités et qui sont notamment l'intelligence artificielle, Internet, les fermes de trolls, enfin tous les moyens d'augmenter considérablement la portée de cette influence chinoise.
10: Et donc cette influence chinoise, elle vise à vendre l'image de la Chine, pays idéal. C'est ça au fond ce qu'essayent de faire les dirigeants chinois.
13: Voilà, alors ce qui est très important pour Pékin, le cœur de leur stratégie d'influence, évidemment, c'est de modifier l'image de la Chine à l'étranger et de bien raconter l'histoire de la Chine, comme le dit aussi Xi Jinping. Mais ce qui est au cœur de cette influence, c'est aussi la volonté de maintenir cette image de puissance qu'on ne peut pas arrêter, qui est quasiment devenue déjà la première puissance dans le monde. Et c'est très intéressant de lire les titres, à la fois souvent d'ailleurs de la presse occidentale, on le voit encore avec la visite de Xi Jinping et Trump, où les titres avant la visite étaient le triomphe de Pékin, les États-Unis humiliés. Il faut dire que Trump donne des armes pour se faire battre.
7: Oui, on va y revenir
13: voilà,
7: plus tard.
13: Voilà, c'est ça. Et mais cette volonté, c'est que toujours la Chine doit apparaître comme absolument incontournable. Donc tout est très grand, tout est au point même que, par exemple, on parle beaucoup de la baisse de la population en Chine qui est aujourd'hui dépassée par l'Inde. Eh bien, Pékin est très agacé par ça, même si le fait d'avoir 1 milliard 400 millions d'habitants ou 1 milliard 300 millions d'habitants, ça reste très important. Oui. Mais cette idée, c'est d'être toujours le premier, le plus important, la puissance indépassable qu'il faut accepter.
7: Et alors, depuis un certain temps, depuis 2013 environ, il y a quand même une sorte de tournant du régime chinois qui se durcit. Et cela ne transparaît pas justement à travers les discours destinés à l'extérieur.
13: Alors, ce qui est vrai, c'est qu'avec l'arrivée au pouvoir de Xi Jinping, on a eu une reprise en main idéologique très forte, parce que la grande peur de Xi Jinping, c'est que la Chine connaisse le sort de l'URSS. Il a beaucoup travaillé sur l'effondrement de l'URSS, donc la déliquescence idéologique, le fait que le parti perde en fait son pouvoir et que la République populaire de Chine ne survive pas et n'atteigne pas cet horizon qui est toujours mis en avant, celle du rêve chinois en 2049. C'est-à-dire le siècle de création. Donc Xi Jinping a beaucoup repris en main idéologiquement la Chine elle-même, hein, avec un très grand contrôle notamment de Internet, de tout ce qui est publié. En revanche, à l'extérieur, l'idée est de projeter plus qu'avant encore cette image de puissance absolument indépassable à tous les niveaux, que ce soit économique, scientifique, on en parle beaucoup, technologique, militaire aussi, au point que, et c'est un peu un paradoxe, c'est que la Chine a beaucoup séduit, c'est vrai, c'est une puissance d'attraction économique très importante.
7: Elle a des arguments.
13: Elle a des arguments.
7: Notamment le fait à quel point elle a réussi à réduire la pauvreté. Ça, c'est inspirant.
13: Alors ça, c'est vrai. Et c'est surtout un argument qui est très audible dans les pays dits du Sud global, où justement, il y a à la fois cet argument de la réduction de la pauvreté, le refus de normes dites occidentales qui apparaissent comme imposées par les ex-puissances souvent coloniales. Donc ça, la Chine trouve un écho, le discours chinois trouve un écho très important. La remise en question, avec les États-Unis encore une fois aujourd'hui, c'est beaucoup plus facile. Ceci dit, on voit bien que cette imposition d'une puissance chinoise qui ne connaît plus trop de limites, en tout cas dans son expression, peut aussi provoquer des contre-réactions, des inquiétudes, notamment dans sa région. Et y compris sur le continent africain, la Chine a été un très grand atout pour certains pays, mais pour la société civile, ça n'est pas toujours quelque chose d'extrêmement positif.
7: Alors, il y a quand même le côté performatif du langage. Vous écrivez « Quand l'image de la puissance devient elle-même un instrument de puissance », alors est-ce qu'on en est dans cette phase-là où on ne distingue plus tout à fait la réalité de ce que les dirigeants chinois veulent nous montrer ?
13: C'est vrai qu'on a souvent un emballement médiatique autour de cette puissance chinoise. On parle de la fin de l'Occident, on remet en avant toujours cette idée que la Chine a dépassé les États-Unis, par exemple, alors ou va les dépasser très rapidement, ce qui n'est pas encore le cas. On multiplie les titres, alors y compris d'ailleurs une presse chinoise publiée à Hong Kong, par exemple, qui insiste sur les performances scientifiques, par exemple, les robots qui remportent des courses et on ne voit pas qu'à la fin, au bout de la piste, il faut qu'ils se jettent sur un coussin parce qu'ils ne peuvent pas s'arrêter tout seuls. Donc cette idée, la multiplication des images, l'effet waouh en fait, et qui est extrêmement important.
7: C'était ça au premier jour du mandat de Trump sur l'intelligence artificielle, quand il y a eu cette annonce de l'intelligence artificielle chinoise DeepSeek, au moment où Trump arrivait aux
13: voilà,
7: affaires.
13: Voilà, tout à fait. Et on le voit bien que dans l'intelligence artificielle, il y a tout un débat, mais la Chine veut absolument montrer que maintenant, finalement, elle est quasiment au même niveau que les États-Unis, même si, quand on creuse un peu, on voit qu'il y a encore de grosses lacunes, et puis surtout un contenu qui est très différent. Donc, en fait, ce qui est très important pour le régime chinois, à la fois pour sa propre population, montrer en quoi il est performant et il est efficace, et il a apporté énormément de choses à la Chine, ce qui est en partie vrai, et puis également à l'extérieur, pour que finalement, encore une fois, on se dise, mais comment résister? Pourquoi résister? Y compris d'un point de vue économique, d'ailleurs, puisque sans la Chine, on n'existe plus.
7: Et alors, il y a aussi cette formule à la chinoise, le partenariat gagnant-gagnant. Est-ce que la Chine parvient à se montrer en fait plus légitime que d'autres à tenir ce discours ?
13: Alors, en tout cas, c'est un discours qui rencontre un certain écho, encore une fois, dans des pays, souvent des pays qui sont un peu évincés de toutes les possibilités d'aide internationale, par exemple des pays qui ont des problèmes considérables d'un point de vue économique, mais également de gouvernance. Et le grand avantage de la Chine, c'est pas uniquement ses capacités de décaissement importantes quand elle le souhaite auprès de pays, je pense, on a beaucoup parlé à un moment du Sri Lanka, certains pays en Afrique, le Pakistan, etc., des pays qui ont besoin de la Chine. C'est aussi parce que la Chine ne pose, entre guillemets, comme elle le dit, aucune condition. En réalité, il y a toujours une condition liée notamment au statut de Taïwan, et gagnant-gagnant parce qu'on veut flatter effectivement le fait que la Chine est souvent à une méthode d'exploitation des ressources qui se rapproche, que certains dénoncent comme du néocolonialisme. Bon, elle va expliquer que non, elle n'a pas du tout la même attitude et qu'elle travaille pour le bénéfice de tous.
7: Justement, il y a dans le discours chinois le recours à des valeurs incontestables, pacifisme, écologie, anticolonialisme. Quel usage est-ce que la propagande chinoise fait de ces termes-là, le pacifisme notamment ? C'est vrai, encore une fois, que la Chine n'a pas d'opération militaire à l'extérieur comme les États-Unis ont pu en avoir et continuent d'en avoir.
13: Alors oui, effectivement, c'est une distinction importante. Pendant très longtemps, la Chine a aussi, et je crois qu'elle le déclare aussi, toujours, elle n'a pas de base militaire à l'extérieur. Alors aujourd'hui, elle a Djibouti, elle a des installations à Djibouti, mais donc elle met en avant, elle veut se distinguer de la superpuissance américaine hégémonique et agressive. Et c'est vrai qu'elle n'a pas officiellement d'opération à l'extérieur. Ceci dit, elle a toutes ces opérations de pression de ce qu'on appelle les zones grises, la guerre hybride, notamment en mer de Chine méridionale. On le voit tous les jours face aux Philippines, qui sont bien plus faibles que la Chine, avec des opérations conjointes de la marine chinoise, mais aussi des gardes-côtes qui ne sont pas officiellement militaires, donc des pressions très fortes sur les bateaux de pêche chinois. On a une présence continue autour des îlots japonais des Senkaku. Taïwan fait l'objet de manœuvres militaires continues. Donc la Chine, je pense, n'a pas envie de prendre le risque de se lancer dans une opération ouvertement militaire, notamment contre Taïwan, pour des tas de raisons. La priorité reste le développement et la stabilité politique. En revanche, multiplier les pressions, la coercition, faire peur en quelque sorte, ça n'est pas la guerre effectivement, mais c'est une manière là aussi d'influencer en espérant que la population, par exemple de Taïwan, eh bien par crainte d'un conflit, par crainte d'une guerre, si on multiplie les exercices, eh bien finisse par accepter l'idée qu'il vaut mieux peut-être reconnaître qu'il n'y a qu'une seule Chine, plutôt que de prendre le risque d'un conflit imminent.
7: Ce que l'on a vu la semaine passée, lorsque Donald Trump a reçu Xi Jinping à Washington, c'est que Xi Jinping a demandé la prudence sur Taïwan et il est allé jusqu'à demander aux Américains de s'opposer à l'indépendance de Taïwan.
13: Alors, ce qui est très intéressant, c'est que justement, la visite de Xi Jinping à Donald Trump est une illustration assez parfaite de ce que j'essaye de montrer dans ce livre. Alors évidemment, encore une fois, Donald Trump, par son attitude erratique, l'abandon de ses alliés, enfin les déclarations intempestives, est un objet parfait pour la Chine. Il renforce l'image de stabilité de la Chine. En même temps, à la veille de cette visite, tous les discours étaient sur l'humiliation, et même après d'ailleurs, le fait que les États-Unis s'étaient reçu Xi Jinping avec un tel faste que bon, Trump s'était humilié devant la Chine, que la Chine en fait avait remporté haut la main cette rencontre.
7: Surtout que Trump auparavant, des années de cela, avait dit qu'il n'était pas question de faire un dîner d'État pour
13: pour un
7: Chinois.
13: Maintenant il appelle Xi Jinping et son meilleur ami, comme d'ailleurs Kim Jong-un. En même temps, il a fait survoler l'arrivée de Xi Jinping, où il est allé l'accueillir, a été survolé par des avions B-2 américains. C'est une petite rappel à Xi Jinping que tout de même. Voilà. Mais ce qui est intéressant, c'est qu'en fait, il a passé des grandes choses, hein, Donald Trump. Oui, la Chine a dit a publié ça dans son communiqué. La partie américaine n'a pas du tout relevé. C'est-à-dire que il y a deux communiqués parallèles. Hein, c'est pas. Donc en fait, les Chinois ont dit ça. les Américains ne sont pas entrés dans ce jeu-là. Ils n'ont pas du tout abordé la question de Taïwan. Ils ont abordé en revanche la question du fentanyl, qui eux, les Chinois n'en ont pas parlé. Et alors, il y a un point.
7: Le fentanyl, rappelons-le,
13: c'est une drogue dont la Chine, pas forcément le gouvernement chinois, mais enfin, la Chine exporte à peu près tout ce qui peut se vendre à l'étranger, dont des produits qui peuvent être, enfin, qui peuvent servir à la production de cette drogue de synthèse.
7: Et qui est une vraie calamité aux États-Unis.
13: Voilà, aux États-Unis. Mais ce qui est intéressant, c'est que, par exemple, sur le plan économique, les Chinois auraient bien aimé que les accords de réduction des taxes se poursuivent jusqu'à la fin du mandat Trump, ou au moins pendant 6 mois. Et finalement, ça va s'arrêter en décembre. Et puis ensuite, ça sera éventuellement renouvelé si Trump est content ou pas. Donc, on voit que le rapport de force n'est peut-être pas aussi évidemment en faveur de la Chine que tous les discours qui ont accompagné ce voyage. En revanche, Pékin est absolument ravi d'un traitement qui, encore une fois, avait l'air de dire que la Chine allait évidemment s'imposer face à un Trump très affaibli. La Chine aussi a besoin des États-Unis.
7: Et alors, comment l'Europe réagit? Parce que l'Europe aussi est un terrain de jeu d'influence, de pénétration chinoise assez important, l'Europe, la France notamment. Comment réagit-elle? Est-ce que c'est ici que finalement les limites de cette influence chinoise commencent à se faire sentir? C'est-à-dire qu'on a été très naïf, on a beaucoup invité l'intervention chinoise, les investissements chinois, etc. Aujourd'hui, comment ça se passe?
13: Oui, c'est vrai, on a beaucoup cru au discours qui était que la Chine allait sauver l'économie mondiale, par exemple, après, avec le G20, par exemple, on s'en souvient, que les investissements massifs de la Chine en Europe allaient sauver l'industrie européenne dans certains secteurs. On s'aperçoit que ça n'est pas vraiment le cas, et que même souvent, les investissements qui ont été autorisés ne se traduisent par plus rien au bout de quelques années, ou alors une sinisation complète des intérêts. Donc, l'attitude de l'Europe à l'égard de la Chine a énormément changé.
7: Et, l'exemple italien, par exemple, qui a quasiment offert le port de Trieste, mais qui aujourd'hui est dans une autre attitude.
13: Voilà, l'Italie avait été un des premiers pays à signer un mémorandum d'intérêt commun sur les routes de la soie, et il s'en est détaché. Mais il y a aussi cet élément de très forte pression que la Chine peut exercer, assez maladroit d'ailleurs, et qui finalement fait peur. Enfin, on l'a vu avec des pays, la Norvège par exemple, après l'attribution du prix Nobel de littérature à Liu Xiaobo, qui est mort en prison d'ailleurs, sans avoir reçu son prix, eh bien la Chine a adopté des mesures de rétorsion contre les autorités et les intérêts économiques norvégiens, qui, c'est pas eux qui donnent le prix Nobel, et ça a duré des années. Donc en fait, il y a cette idée que non seulement la Chine n'est peut-être pas l'Eldorado auquel beaucoup d'entreprises voulaient croire, y compris d'ailleurs certaines entreprises dans des secteurs comme le luxe ou autres, ou les boissons alcoolisées, qui pensaient que le marché chinois ne s'arrêterait jamais, continuerait à grossir, et s'aperçoivent aujourd'hui que ça n'est plus vraiment le cas. Donc il y a eu une solution de facilité chinoise auprès de certaines grandes entreprises aussi. Tout paraissait absolument facile et idéal. Ça n'est plus le cas aujourd'hui. Donc ça explique aussi cette nouvelle méfiance, c'est moins intéressant. Donc on est beaucoup plus prudent sur la question de la Chine. Mais encore une fois, aujourd'hui, avec ces États-Unis qui paraissent, enfin, qui sont tellement contre nos propres valeurs, certains, effectivement, sont tentés de dire, ben, finalement, la Chine est plus stable, elle est plus raisonnable, elle est moins erratique que ne l'est le président américain, qui a fait beaucoup de tort, en fait, au monde des valeurs occidentales.
7: Valérie Niquet, on ne peut pas parler de la Chine et de l'influence sans parler de TikTok, sans parler de cet engouement pour certaines applications chinoises.
13: Alors, c'est extrêmement important, même si on essaye d'établir une distinction entre TikTok à l'étranger et TikTok, qui d'ailleurs, je crois, c'est un autre nom
7: Baidu.
13: En Chine. Oui, voilà. Effectivement, d'abord, ça met la Chine sur la carte mentale de beaucoup de jeunes qui n'y faisaient pas tellement attention. Et la Chine l'utilise, par exemple, il y a beaucoup de mini vidéos de gens qui découvrent la Chine, tout ce qui est extraordinaire en Chine, la nourriture chinoise, etc. Donc ça permet de construire une sorte d'engouement pour la Chine d'une manière plus ou moins artificielle, et donc de toucher un public qui ne s'intéressait pas énormément à la Chine auparavant. Mais il y a d'autres moyens que la Chine utilise qui sont assez intéressants à observer. Par exemple, les jeux vidéo. La Chine contrôle, on le sait, les jeux vidéo en Chine même, c'est-à-dire qu'on ne peut pas jouer à n'importe quoi en Chine même. Par ailleurs, les heures passées sur Internet en Chine sont en théorie contrôlées et c'est assez compliqué de faire le tour de ces contrôles. En revanche, il y a des équipes chinoises qui maintenant sont championnes du monde de jeux comme Valorant ou autres, alors qu'en théorie, on peut pas jouer en Chine. Donc en fait, ils constituent comme ça des équipes pour impressionner ce monde, un, du jeu vidéo, de la jeunesse à l'extérieur. Là encore, ça met la Chine, la puissance chinoise, pour impressionner sur la carte mentale de tout un public qui ne s'y intéressait pas et surtout qui touche une quantité absolument énorme de population. Donc ça n'est plus la propagande à l'ancienne qui continue d'exister, mais qui est vraiment sans grand intérêt. Mais on a aujourd'hui d'autres moyens, comme TikTok, comme d'ailleurs ces applications pour acheter des vêtements très très bon marché, ça aussi, tout le monde sait que c'est chinois.
7: Et la façon dont l'Europe réagit à ça, est-ce que vous trouvez que les Européens sont suffisamment...
13: Très très bon marché, ça aussi, tout le monde sait que c'est chinois.
7: Et la façon dont l'Europe réagit à ça, est-ce que vous trouvez que les Européens sont suffisamment armés pour...

0: L'an dernier, on parle d'un chiffre qui était très frappant, 1 milliard de déficit commercial Europe-Chine par jour. Ce n'est plus vrai, c'est 1,3 milliard, donc ça a augmenté de 30% en un an,
1: Et il y a la
0: le
1: question des
0: déficit
1: transferts de
0: journalier.
1: technologie, l'inquiétude pour les transferts de
0: Ben,
1: technologie.
0: voilà, nous avons quelque part naïvement investi toutes nos technologies à Shenzhen, en Chine, il y a 30 ans. Aujourd'hui, ce qu'on attend, c'est qu'il y ait des Shenzhen chinois, mais en Europe. Que cette technologie chinoise, qu'éventuellement l'investissement chinois, mais sous un contrôle européen, de même que ça a été il y a 30 ans en Chine, mais soit développé ici. On ne peut pas couper l'IA, mais il faut qu'on reprenne le contrôle. Le contrôle sur les technologies et aussi le contrôle sur les entreprises elles-mêmes.
1: Alors parlons de votre pays, la Pologne, si vous le voulez bien. Au cours des 10 dernières années, l'économie polonaise est devenue l'une des grandes réussites européennes. Son PIB a doublé. La croissance est de plus 3,8% en 2026. Donald Tusk est revenu au pouvoir, le libéral, donc en 2023, battant le parti ultra-conservateur et débloquant 137 milliards d'euros gelés en raison de manquements à l'état de droit, par l'Union européenne. Quelle leçon pour vous?
0: En 35 ans, parce que je suis l'enfant de cette transition, j'ai terminé mes études à l'université juste en 1989. Depuis 1989 jusqu'à aujourd'hui, le PIB par habitant en Pologne a augmenté de 266%. Donc effectivement, c'est un pays d'une énorme réussite. La leçon, c'est quelque part pas oublier l'entrepreneuriat. Je pense que la Pologne, elle a l'entrepreneuriat, cette ouverture à l'entreprise, c'est l'ouverture au business privé. C'est quelque chose qui revient maintenant en Europe. Moi, je sens à ma position aujourd'hui à Bruxelles qu'il y a beaucoup plus d'ouverture à discuter avec les business, un peu d'équilibre entre les partenaires sociaux qui sont hyper importants parce que le modèle européen social, on peut pas se permettre de le
1: Et l'état de
0: perdre.
1: droit,
0: Mais qu'il y a aussi
1: important aussi?
0: cet équilibre. Ah ben, l'état de droit, je dirais, c'est la base. J'en sais quelque chose personnellement, on en sait quelque chose en Pologne, ben, pendant les 8 années du régime pas complètement libéral que nous avons eu. Ça, on est définitivement pour la défense. Mais d'autre côté, il faut que nous ayons des propositions intéressantes pour nos citoyens, parce qu'on ne peut pas se fâcher contre les votes dans divers pays européens s'il n'y a pas une proposition de retour à la croissance des patrons, des partenaires sociaux et des politiques à Bruxelles et dans les pays membres.
1: On termine sur les relations avec Donald Trump, qui a imposé aux Européens un accord de commerce déséquilibré et les Européens qui en profitent pour signer 80 accords avec d'autres pays du monde, ce qui pose un certain nombre de questions aux citoyens. Pour vous, c'est la bonne voie?
0: Je pense quelque part, pour rester un peu provocateur, cette pression des États-Unis, ça nous a ouvert les yeux, ça nous a poussé vers plus d'agressivité et aussi d'action internationale. On ouvre des nouveaux traités de libre-échange, comme celui avec Mercosur, comme celui qu'on va signer au mois de décembre, je crois, avec l'Inde. Il y a en file d'attente aussi l'Australie et l'Indonésie. Donc ça donne des ouvertures pour nos exportations. Ça nous donne des accès à matières premières dont on aura besoin. Et ça, il n'y a pas que les États-Unis, il y a aussi la Chine. Et ça donne des arguments dans les négociations. Parce que qui que ce soit qui prenne la Maison-Blanche après le président Donald Trump, la relation, je pense que ne sera pas la même. Donc, il faut qu'on ait des éléments, il faut qu'on ait des arguments pour passer le mot très à la mode des deals futurs avec les États-Unis, avec la Chine et avec d'autres puissances en essence sur la planète.
1: Maciek Witucki, merci d'avoir été notre invité aujourd'hui. Merci à vous de nous avoir suivis sur France 24 et Radio France Internationale. Restez sur nos antennes. L'actualité internationale y continue, bien sûr.

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3: 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Merci de nous écouter.
4: Simon Marseille.
3: Et à la une de ce journal, à Madrid, les manifestants qui campent dans le centre-ville ne sont pas prêts de plier bagages. Immense déception après que le Parlement a rejeté aujourd'hui les 2 propositions du gouvernement pour enrayer la crise du logement. Dans un instant, vous saurez pourquoi les lycéens français sont ressortis très déçus du bureau du ministre de l'Éducation.

0: Éducation nationale. Il coche déjà la case de mardi prochain pour une grande manifestation nationale. Enfin, nous rejoindrons Cédric de Oliveira en fin de journal dans les tribunes du Stade de France. 0-0, 1-0, ça y est, la France vient de marquer contre l'Italie en Ligue des Nations de football. La honte, voilà le slogan qui a époumonné les manifestants espagnols réunis devant le Congrès à Madrid ce vendredi. Déception immense en apprenant que les deux textes censés résoudre la crise du logement ont été rejetés par les députés. Décret-loi qui proposait notamment d'interdire d'expulser des locataires vulnérables jusqu'en 2030. C'était une des mesures réclamées par le mouvement. Daniel Valo, c'est un échec pour les manifestants, mais aussi pour le Premier ministre Pedro Sanchez, qui a presque entrevu le bout du tunnel.
1: Il aura manqué quelques voix seulement à Pedro Sanchez pour obtenir le vote des deux décrets-lois, des textes qui prévoyaient notamment le gel des expulsions jusqu'en 2023, le gel des loyers pour 2 ans et un durcissement des règles pour les locations de courte durée. L'enjeu était tel que Pedro Sanchez, avant le vote, a mis tout son poids dans la balance.
2: Il vous revient de montrer que votre volonté de nuire au gouvernement ne l'emporte pas sur votre souci du bien-être des citoyens. Faites ce qu'il convient de faire, parce que dans le cas contraire, l'histoire vous jugera plus tôt que vous ne le pensez et plus durement que vous l'imaginez.
1: Le discours de Pedro Sanchez aura donc été inutile puisque les deux textes ont été rejetés. Les partis d'opposition, sans surprise, ont voté contre, mais à leur voix se sont ajoutées celles du parti Junts. La formation catalane soutient en temps normal la coalition formée par Pedro Sanchez, mais elle a considéré qu'avec ces textes, le gouvernement allait aggraver la crise du logement au lieu de la résoudre. La mobilisation va donc se poursuivre dans la rue et avec elle, les rumeurs sur des élections anticipées réclamées à corps et à cri par l'opposition de droite et d'extrême droite.
0: Les explications de Daniel Valo pour RFI. Au Royaume-Uni, un Britannique vient d'être inculpé pour préparation d'actes de terrorisme. La police antiterroriste précise que cet homme de 28 ans est soupçonné d'avoir voulu s'en prendre au chef du parti d'extrême droite, Nigel Farage. Il comparaîtra mercredi devant un tribunal pour répondre d'agissements datant de mai et juillet 2026. En France maintenant, plus de 1700 personnes interpellées par les forces de l'ordre ce vendredi. Interpellation en lien avec le mouvement des lycéens qui réclament de meilleures conditions d'études. Alors, pour tenter d'endiguer la colère, le ministre de l'Éducation nationale a reçu les organisations lycéennes ces dernières heures. Principale mesure qu'il pose sur la table, un plan d'action pour accélérer le remplacement des professeurs. Pas assez de mesures concrètes. Voilà ce qu'ont répondu les jeunes en sortant du ministère. Ils appellent désormais à un acte 3 mardi prochain dans la rue. On peut imaginer qu'il sera suivi si l'on écoute les lycéens que vous avez rencontrés aujourd'hui, Baptiste Coulon.
3: Ilias, 17 ans, est déterminé.
4: En fait, on se mobilisera tant qu'on ne sera pas écouté, tant qu'il n'y aura pas de vrai changement.
3: S'il se dit prêt à tenir, c'est parce qu'il y a chaque jour une raison supplémentaire d'être en colère.
4: Il baisse le budget de l'éducation. Il voulait rendre payant les classes prépa et les BTS. Bah, ils les ont enlevés, hein. C'est un autre colère. Donc, tous les jours, il y a une colère.
3: Solidaires, certains parents d'élèves manifestent aux côtés de leurs enfants. C'est le cas de Suzanne qui multiplie les sacrifices depuis une semaine.
5: On prend des jours de congé, avec le travail on s'arrange. Il y en a qui sont là le matin, d'autres qui sont là plus après. On commence à travailler un peu plus tard.
3: Une réorganisation qui risque de durer si le mouvement s'éternise. Suzanne a anticipé cette possibilité et se dit prête à l'affronter.
5: On a toujours été présents et on sera toujours là. On fait ça, mais c'est pour eux. On veut qu'ils aient un avenir.
3: Mais comment faire durer la colère sans pénaliser scolairement les lycéens? Laurent, professeur de philosophie, connaît la méthode.
6: On peut se faire confiance collectivement pour diffuser des cours, pour mutualiser les enseignements avec d'autres collègues, faire en sorte que tout cela n'impacte pas trop la scolarité des élèves.
3: L'enseignant, comme d'autres, partage les revendications de ses élèves avec lesquels il fait front commun.
0: Le reportage de Baptiste Coulon. Le gouvernement français également confronté à la colère des pompiers professionnels qui ont manifesté il y a quelques jours. En réponse, le ministre de l'Intérieur promet de renforcer leurs moyens à hauteur d'€1 milliard sur 5 ans, une mesure qui devra être votée chaque année. Le prix du baril de Brent qui recule très légèrement ce soir de 0,06% pour s'établir à $102,25. Les marchés qui accueillent timidement la décision conjointe des pays du G7 un peu peu plus tôt dans la journée. Ils ont convenu de débloquer jusqu'à 100 millions de barils de gasoil et de pétrole brut dans les 4 mois. Le but, c'est de faire baisser les prix. Le président américain faisait pression en ce sens. Il avait menacé d'interdire les exportations de carburant vers l'Union européenne en cas de refus. C'est donc plus à l'ordre du jour. En Cisjordanie, un deuxième Palestinien vient d'être tué. Le deuxième en 2 jours, provoqué par des violences avec des colons israéliens appuyés par l'armée. C'est ce qu'indiquent les autorités en Cisjordanie. Ça s'est passé près de la ville de Ramallah, dans le centre du territoire. Israël, par ailleurs, où la Cour suprême vient de donner son feu vert à 2 formations politiques arabes pour se présenter aux élections législatives dans un peu plus de 3 semaines. Le scrutin aura lieu donc très prochainement. Les 2 listes avaient été disqualifiées par la Commission électorale centrale. Pour autant, Sami Abou Shahad, le chef d'un des partis, décide de jeter l'éponge. Guilhem Delteide, d'après sa formation politique, on n'est pas passé loin de créer un précédent dangereux pour les citoyens palestiniens.
3: Le rejet de la candidature de Sami Abou Shahadeh avait été voté par la totalité des partis juifs israéliens. Il lui reproche un article publié dans lequel ses détracteurs assurent qu'il soutenait la lutte armée contre Israël. Une lecture dénoncée par Adala, l'organisation qu'il a défendue. Mais pour la directrice juridique d'Adala, Souad Bichara, un seul article ne devrait en aucun cas conduire à une disqualification.
7: Ce serait la première fois que la Cour suprême déclarerait inéligible un candidat sur la base d'un seul article. En effet, le cadre juridique prévoit généralement qu'il faut disposer d'un ensemble de preuves démontrant qu'il s'agit bien de l'idéologie du candidat ou du parti, de sa manière d'agir sur le plan politique.
3: Selon Souad Bichara, la Cour suprême a signifié à Sami Abou Shahadeh qu'elle était encline à valider sa disqualification, une première qui aurait créé un précédent inquiétant, juge-t-elle.
7: Si une décision de justice est rendue, elle fera jurisprudence. Elle ne concerne pas uniquement Sami Abou Shahadeh. Or, nous sommes confrontés à des exclusions à chaque élection depuis plusieurs décennies. Et il semble que cela va continuer ainsi.
3: Balade, le parti de Sami Abou Shahadeh a évoqué une responsabilité politique face aux conséquences sérieuses qu'un jugement de la Cour suprême aurait pu avoir.
0: Le point complet signé Guilhem Delteide. Au Soudan, au moins 10 personnes sont mortes suite à des attaques de drones dans la ville d'El Obeid. C'est dans le centre du pays. Un dortoir universitaire et un centre d'accueil de réfugiés ont été visés. D'après une source médicale et une ONG, le gouvernement central accuse les forces de soutien rapide d'être derrière cet assaut. Les FSR qui n'ont pas réagi à ce stade. Allez, on file du côté du Stade de France. La Ligue des Nations de football France-Italie, c'est en ce moment 63e minute de jeu. Cédric de Oliveira, on a eu du mal à trouver le chemin des filets du côté des Bleus, mais ça y est, 1-0 face à l'Italie.
8: Oui, effectivement, bonsoir Simon. 1-0 depuis la 55e minute et une inspiration de Michael Olise en l'absence de Kylian Mbappé, le capitaine qui est blessé depuis le match face à la Turquie. Bien, c'est l'autre leader offensif de cette équipe, Michael Olise, qui a fait la différence, comme face à la Belgique, un coup franc légèrement décalé par Ryan Cherki, le joueur du Bayern Munich, qui est allé placer une frappe limpide du gauche qui a touché la barre transversale et qui est rentré dans le but, et qui Gianluigi Donnarumma, le gardien italien, n'a rien pu faire. 1-0 pour cette équipe de France qui est récompensée de sa domination et de son début de seconde période, parce que les Bleus ont mis beaucoup plus d'implication, beaucoup plus d'allant, beaucoup plus de précision dans leurs passes et dans leur velléité offensive. On a vu notamment Ousmane Dembélé ou Désiré Doué être proche d'ouvrir la marque, mais c'est donc Olise qui a marqué son 9e but en 28 sélections, lui qui a 24 ans, le joueur du Bayern Munich. Les Français qui maintenant font tourner cette balle, rassurés par cette ouverture du score. Zinedine Zidane qui est anxieux là, encore il reste une bonne demi-heure à jouer, lui qui retrouve le Stade de France. Toujours pas de changement pour lui, mais la France mène 1-0 alors qu'il reste moins d'une demi-heure.
0: Cédric de Oliveira en direct du Stade de France. Et puis en ce moment, Belgique-Turquie, les Belges mènent 2-0. Et puis la Géorgie qui est derrière la Hongrie pour le moment, la Hongrie qui gagne 1-0. Tout de suite, on vous retrouve, RVC Afro Club.
9: Oui, bonsoir Simon Marseille, et puis merci pour ce journal très clair. Moi je dis allez les Bleus, merci Zidane.
0: Allez les Bleus.
9: À tout à l'heure.
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9: Et la Dutumim est de retour dans la maison de verre pour les 50 prochaines minutes sur RFI. C'est l'Afro Club de luxe, votre rendez-vous du vendredi soir avec Arthur Bon à la réalisation. Évidemment, Happy Friday, everybody! Premier week-end du mois d'octobre 2026 avec une session de feu qui nous attend, notamment dans le top 20 qui se renouvelle régulièrement grâce aux données de l'application Shazam. Allez, on va également regarder les grosses actus de l'industrie. Et on ira en conversation avec Leila and the Groove qui nous passera un coup de fil depuis Pointe-Noire au Congo.
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9: Mais d'abord, pour lancer les festivités, on retourne 10 ans en arrière en 2016 avec le producteur et chanteur nigérian Malik Berry. C'est doux, c'est groovy, voici

producteur britannique d'ascendance nigérienne avec cette nonchalance inimitable qui fait encore école aujourd'hui. Et notez déjà dans vos agendas que la semaine prochaine, nous aurons un Afro Club dans le rétro spécial 2016. On va réécouter tous les titres qui ont marqué l'année et on reviendra sur les actualités musicales importantes de cette année-là. C'est un petit peu le Black Heritage. Et comme chaque vendredi, on lance votre jeu interactif, c'est le titre « Jouer à l'envers ». Arthur Bon a encore choisi un méga tube qui a fait le tour du globe. Il a inversé la bande et il va vous le jouer à l'envers à partir du refrain. À vous de trouver le titre et l'interprète et surtout de nous envoyer vos réponses sur WhatsApp au plus 33 6 58 18 46 86. Arthur, faites tourner le son à l'envers. Eh bien, je le découvre en même temps que vous. Je suis sûr que ça chauffe déjà au plus 33 6 58 18 46 86. C'est pas évident hein, ce soir, Arthur. Allez, pendant que vous cherchez, chers auditeurs, le titre, on fait le tour des mouvements du top 20, les sorties et les progressions de la semaine. On commence par signaler la chute de Rimka qui se retrouve désormais à la 20e place. Et oui, le chanteur malgache est à la porte de sortie avec son titre Gâté.

Madagascar et j'arrive moi aussi la semaine prochaine sur la grande île. Comme ça, je pourrais être gâté ou pourri. En revanche, on salue le retour de l'Égypte et notamment du rappeur Too Late avec Gariaoui. Il était sorti du top 20 la semaine dernière. Il revient donc à la 17e place avec ce titre-là, souvenez-vous. Too Late qui revient à la 17e place au détriment de ce monsieur, Setlo.

0: Et il n'a pas à en rougir. On écoute un petit peu. C'est Lo quitte notre classement cette semaine, mais il peut y revenir à tout moment et c'est le public qui décide. Et donc maintenant, qu'est-ce qu'on va faire? On va pouvoir entrer dans le top 20 de la semaine de plein pied. Attention tout le monde, concentration. Arturo Bono, monte le son.
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0: 18e place bien méritée pour la Mauritanie qui s'accroche fièrement au classement avec le duo Babs Oji et Sidi Eleya. Le titre c'est Mbida Yonani, disponible sur toutes les plateformes. Plus 33 6 58 18 46 86. Réagissez, on est en direct.

2 minutes et 41 secondes suffisent à Babs, Oji et Sidi Eleya pour installer le rap Khaliji dans le paysage musical arabe avec Mida Yonani. Et c'est la scène de Nouakchott qui sécurise donc la 18e place. Allez, on passe au numéro 14 avec une entrée très remarquée pour l'un des phénomènes de la street nigériane. C'est Sei Vibes avec son banger Ilome. Écoute ça.

Ilomé du Nigérian Say Vibes, sorti le 17 septembre. C'est le 7e titre de son album intitulé Swagou, son premier album d'après les chiffres de consommation. D'ailleurs, je suis en train de regarder. Il est en progression constante et très rapide, ce qui pourrait quand même le propulser aux premières places de ce classement dans les semaines à venir. En tout cas, on va surveiller tout ça. Treizième place, progression importante pour les Tanzaniens Ibra et Zuchu qui gagnent 7 places avec le remix de Uwakika. Utsa.

Ouakika de Ibra et Zouchou, c'est la certitude en Swahili. Et ils ont sorti ce remix le 5 juillet et on peut dire que jusqu'ici, bah, tout va bien pour eux à la 13e place. Deuxième position, c'est le Marocain Draganov. Il bondit de 4 places avec Tiff grâce au titre Koussi Koussa. C'est Draganov, Monsieur Draganov. On écoute ça.

Koussi Koussa de Draganov, sorti à la mi-septembre 2026 en collaboration avec l'artiste algérien Tiff. Oui, le Maroc et l'Algérie. Le titre a atteint la première place du classement Spotify dans la région Afrique du Nord et il s'octroie la deuxième marche de notre top 20. Allez, on rentre dans le top 10 avec le taulier du rap tunisien Ala, qui reste stable en une semaine avec son hit Willy. On écoute et on en reparle juste après. Plus 33, 6, 58, 18, 46, 86. Je sais que le titre à jouer à l'envers est très dur, mais répondez quand même, c'est marrant.

Hala ne fait pas de compromis pour sauver Willy. Vous l'avez ? Oui, son titre qui s'installe avec autorité parmi les 10 morceaux les plus puissants du moment. La semaine dernière, je vous parlais de sa détention préventive pour trafic de drogue en Tunisie. Eh bien, figurez-vous que pour faire la promo de ses singles, son équipe a eu l'idée de personnifier son album et de sortir chaque titre, donc en faisant le décompte des jours de détention, comme si ben, c'était le projet qui était incarcéré donc aujourd'hui depuis 434 jours. C'est très malin. Allez, sixième place, c'est toujours Sintonia 07 et Scroque Quoi de Luanda en Angola avec le Kuduro presque saturé de la chanson Soma Sumpuko.

0: Alice Boy DJ.
1: Le rouleau compresseur sou mai sum pouco, qui signifie juste un peu plus en portugais. Et en plus, Sintonia 07 Escroc et quoi, on retrouve DJ Marcos Junior à la production ainsi que DJ Calice Boy. Spotify le classe dans la catégorie Afro House, ce morceau. Je doute que Black Coffee ou Francis Mercier apprécient. Sur la troisième marche du podium pour la deuxième semaine, on retrouve le prince de Benin City, Rema, et son hit Hono, sorti le 11 septembre 2026. Vous êtes donc dans l'Afro Club de Luxe. Mon nom, c'est DJ Facemaker. De l'autre côté de la vitre, c'est Arthur Bon. Et il monte le son.

Elle est pas mal cette chanson de Rema qui confirme son statut d'étoile planétaire avec Oh No, titre produit par le Jamaïcain Rushan, qui avait déjà collaboré avec Rema d'ailleurs sur le hit Beamer. Il reste donc stable à la 3e place de notre classement cette semaine. Allez, avant de retrouver notre conversation du jour avec Leila and the Groove, petit rappel de notre jeu interactif. Je sais que vous n'êtes pas content là au numéro WhatsApp. Arthur Bon, fais-nous réécouter cet extrait mystère. Non, mais là, quand même, je commence à reconnaître ce titre. Vous savez quoi faire, envoyez vite vos propositions au plus 33 6 58 18 46 86, c'est facile. Allez, tout de suite, on va passer le coup de fil à une amie, et ce soir, direction Pointe-Noire.

0: avec
1: Leila and the Groove. On vient d'écouter le titre Balade, extrait de son EP Résilience, disponible dans les bacs depuis le 20 août. Et Leila est avec nous au téléphone pour en parler. Leila, bonsoir.
2: Bonsoir, bonsoir à tous.
1: Bon, je suis content de t'avoir là au téléphone.
2: Plaisir partagé.
1: D'autant plus que tu viens avec cette EP Résilience. Déjà, pourquoi Résilience ?
2: Ben, résilience parce que c'est des années de travail, des années, certaines victoires, certains échecs qui ont fait qu'on s'est retrouvé un peu sur un chemin. Et le nom naturel pour moi d'utiliser sur cette EP, c'était résilience parce que c'est vraiment le fruit de beaucoup de résilience.
1: Oui, effectivement, on vient d'écouter la chanson Balade. Balade qui parle de quoi exactement ?
2: Balade, c'est un peu une histoire d'amour qui tourne mal. C'est encore une fois
1: Et tu es gentil de dire qu'il tourne mal, elle est même toxique.
2: Oui, voilà, en fait, c'est une relation toxique. Est-ce que c'est du vécu ? Est-ce que c'est de la fiction ? Je pense que c'est une histoire que beaucoup de gens peuvent se relayer à ce genre de relation. Donc, c'est un peu une manière de dénoncer également les violences conjugales et tout ça. À travers cette chanson qui finalement tire beaucoup vers la rumba. Donc il y a beaucoup de messages, il y a un petit retour aux sources et il y a également un message de résilience. Quand il y a une relation qui marche pas, et ben il faut aller de l'avant et puis il faut sortir de là en fait.
1: Ouais, et on est surpris parce que tu as choisi vraiment un titre comme tu as dit rumba, une balade pour parler mm-hmm. d'un sujet aussi grave, il y a des violences conjugales, de la manipulation aussi mentale. C'est un petit peu un choix contradictoire, mais qui marche bien.
2: Oui, merci. Mais après, il y a aussi le bon côté des choses qui fait qu'au final, après cette relation toxique, on a quand même rencontré une personne qui a un peu effacé tous ses mots. Et donc, on l'a mis en balade à travers la musique.
1: Mmh. Résilience, c'est un EP de 6 titres. Il n'y a pas que balade. Il y a aussi Pili Pili qui est l'un de mes titres préférés en featuring avec Jessix Abdallah.

0: que dit Pili Pili? Tu parles de piment?
1: Oui, c'est ça parlait de piment parce que c'est une histoire d'amour très forte, très passionnelle, donc et puis très pimentée. Donc pour ramener aussi les origines congolaises, on a décidé d'appeler ce son Pili Pili.
0: Et en plus dans cette EP, tu as commencé avec Ralph 96. Le titre c'est Avec le peu qu'on a. D'où est venue cette collaboration avec Ralph 96 et pourquoi le titre Avec le peu qu'on a?
1: Ben Ralph, c'est un artiste que j'ai kické de Pointe-Noire, que j'ai bien aimé. Je l'ai écouté deux ou trois fois, et puis toujours dans le but de faire des featuring avec des artistes locaux, plus jeunes également qui débutent. On s'est rencontrés, on a eu un bon feeling, et puis on a décidé de faire cette chanson. Et puis on s'est dit que c'était important de parler d'un thème qui avait un sens en fait. Puis on s'est rendu compte qu'en fait on a décidé de mettre ça dans le tout début. La première chanson de l'EP pour donner un peu ce témoignage d'espoir, mais surtout pour parler à la jeunesse et de leur dire qu'en fait il faut faire avec ce qu'on a, et petit à petit avec de la persévérance on arrive à plus. Il faut arrêter de vouloir toujours aller trop vite. Il faut faire avec ce qu'on a pour rester dans l'intégrité et puis faire les choses calmement dans la vie.
0: Tu as cette facilité de passer du chant au rap, qui est quand même déconcertante. Je pense au single avec Sointement, 2x2, qui n'est d'ailleurs pas dans le l'EP Résilience.

0: T'aurais pu le mettre finalement, ce titre-là.
1: Oui, c'est vrai, on y avait pensé, mais c'était pas dans le même registre. Donc on s'est dit qu'on laisse 2x2 faire son chemin.
0: Tu vois, t'as dit c'est pas dans le même registre. Est-ce que t'as pas envie de plus tutoyer ce côté rap?
1: Ben, en fait, le rap, c'était un côté qui est venu à moi un peu. Je fais de la musique depuis très très jeune et j'ai toujours été chanteuse. Donc en fait, le rap, c'est un peu venu comme ça quand je suis rentrée dans la musique urbaine. Je travaillais avec une équipe qui m'a dit mais il faudrait que t'essayes de rapper un peu. Et donc le rap, c'est un peu, je veux dire, une valeur ajoutée un peu à mon identité musicale. Et je pense qu'en fait, oui, moi, je vais toujours surfer sur les deux vagues, chanteuse, rappeuse, parce que pour moi, au final, ça reste de la musique. Tant que ça sonne bien et que les gens ils apprécient, ben, je pense qu'il faut pas se mettre trop de restrictions.
0: Mmh, effectivement. Quel est le morceau de l'EP qui, selon toi, représente le mieux l'esprit général du projet?
1: On va dire que mon coup de cœur, ça va être la dernière chanson Valeur, parce que c'était vraiment le dernier message. C'est la chanson qui, pour moi, est la plus émotive dans la chanson. Mais je pense que la chanson qui représente le plus l'EP, qui représente le plus ce que moi j'entends par résilience, surtout en tant que femme, ça va être Balade.
0: Est-ce que Résilience annonce déjà la direction du futur album?
1: Je pense que là, on a fait un EP. On est parti sur une certaine direction artistique. Hein. Moi, je voulais absolument montrer au public que j'ai beaucoup rappé les dernières années. Je voulais vraiment revenir sur le chant et montrer que j'étais vraiment une chanteuse. Maintenant, je pense que l'album, on va mûrir encore le travail. On a encore beaucoup de projets qu'on va sortir en single. Et puis, je pense que l'album, on pourra en reparler d'ici peut-être un an ou un an et demi.
0: Ouais.
1: Et pour l'instant, on va rester sur l'EP et se focus sur des singles avec une direction artistique encore plus travaillée, plus adaptée. Je pense que vous ne serez pas déçus.
0: Y a-t-il une tournée, Leïla, des concerts, des collabs ou d'autres projets qui vont accompagner l'EP Résilience?
1: Bah, définitivement des collaborations. Récemment, il y a eu une collaboration avec l'artiste Ludafrique. On a pas mal de collaborations prévues également à Kinshasa cette année. Certainement encore une avec Sointement. On est sur un projet. En termes de tournées, quelques tournées locales prévues pour l'instant. Mais l'objectif, c'est de travailler, d'avoir de la visibilité et puis bien sûr de participer à des festivals à l'international et en Afrique ou ailleurs. Hein. C'est le souhait de tous les artistes.
0: Exactement. Moi, j'ai hâte de te retrouver parce que j'ai eu le plaisir de te voir sur scène à Pointe-Noire lors du Ponton Miziki en 2025. Et je peux vous dire que Leïla, elle a vraiment le groove.
1: Merci. C'était un très beau moment, en effet.
0: Alors, quel conseil tu donnerais à une jeune Congolaise qui veut être une Leïla and the groove aujourd'hui?
1: Ah ouais, ben là, le premier conseil déjà, ce serait d'abord d'acquérir une autonomie financière. Moi, j'aime bien dire que la musique, c'est un sport de riches. Il faut être très passionné. Si on décide de faire de la musique, il faut vraiment être sûr qu'on est prêt à faire énormément de concessions sur sa vie privée, sur sa vie familiale. Mais le plus important pour moi d'abord, ce serait d'aller à l'école, d'avoir un minimum d'éducation et de s'assurer d'avoir un minimum d'indépendance financière afin de ne pas se retrouver vulnérable. Hein.
0: Eh bien, parfait. Avant de te libérer, sache que c'est toi qui vas choisir le titre qu'on écoute pour se dire au revoir, ma chère Leïla.
1: On va se dire au revoir en mélancolie. On peut écouter Valeur.
0: Valeur, c'est le choix de Leïla and the Groove qu'on retrouve dans l'EP Résilience, disponible sur toutes les plateformes de téléchargement légal, évidemment. Leïla, on te revoit bientôt?
1: Avec grand plaisir, okay. À Paris, j'espère, la prochaine fois.
0: On t'attend en studio, en tout cas. Merci infiniment.
1: Merci beaucoup, c'est un grand plaisir. Merci encore.

Merci à Leila and the Groove pour cette respiration tout en simplicité depuis Pointe-Noire où elle réside. On vient d'écouter le titre Valeur, disponible dans son EP Résilience sur toutes les plateformes. Moi, je vous invite à découvrir son univers. Vous n'allez vraiment pas être déçus. Et cet échange est disponible juste après cette émission sur notre site internet rfi.fr. Avant de poursuivre cette émission, laissez-moi vous donner un avant-goût de ce qui vous attend la semaine prochaine dans l'Afro Club de Luxe. On vous proposera une émission dans le rétro consacrée à l'année 2016. Tous les hits, les artistes et les événements qui ont marqué cette année en musique sur la planète afro. Ce sera une première pilotée par Arthur Bon. Évidemment, voici le regretté rappeur sud-africain a.k.a. en duo avec Burna Boy et Kulishana sur l'un des gros morceaux de l'année 2016, Balest.

0: morceau qui a eu tellement de succès que AKA avait sorti un remix 100% féminin la même année, invitant les rappeuses Fifi Cooper, Rouge, Mousli et Gigi Lamaine d'Afrique du Sud. Et en tout cas, il a été classé parmi les hits qui ont marqué l'année 2016. Rendez-vous donc vendredi prochain pour cette émission d'Anthologie. Allez, dernière chance de trouver le titre joué à l'envers. Vous êtes nombreux à nous envoyer des messages au plus 33 6 58 18 46 86. La réponse, c'est tout de suite et maintenant dans l'actualité du jour.
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0: Allez, on commence les actualités avec l'initiative de Spotify qui a organisé les 25 et 26 septembre dernier à Lagos deux concerts intimistes dans son format Surround Sound avec Thames et Runtown, une opération inédite avec les abonnés premium sélectionnés à partir de leurs habitudes d'écoute. Et cet événement a été filmé et capté par les caméras du géant suédois, même si leur date de diffusion n'a pas encore été annoncée. Oui, c'est une façon ingénieuse pour les plateformes de streaming d'utiliser leurs données aujourd'hui pour rapprocher les artistes et les fans en récompensant la fidélité du public. Et vous me voyez venir. Oui, la réponse à notre jeu interactif, c'était évidemment Thames qui a joué ce titre-là.

Merci Thames. Allez, côté concert parisien, les scènes majeures s'enflamment en ce mois d'octobre. D'abord avec la pop star sud-africaine Tyla qui sera au Zénith de Paris le 12 octobre dans le cadre de sa tournée mondiale et pop. Et la même enceinte mythique du Zénith de Paris accueillera également la grande voix du gospel francophone Dena Moana pour une célébration très attendue le 25 octobre. La veille d'ailleurs, Emma sera en concert, elle, à la machine du Moulin Rouge, c'est aussi à Paris. Décidément, un mois d'octobre très chargé. Dena Moana, elle, fera un stop dans l'Afro Club Deluxe et on vous tiendra au courant, bien évidemment.

Montmartre avec 120 conférences annoncées et 150 concerts autour du débat sur les musiques et territoires invisibilisés face aux algorithmes du streaming. Tout un programme. Comment faire exister l'océan Indien et les scènes régionales face aux roulés compresseurs mondiaux? Illustration parfaite avec Zili, la voix de Mayotte qui parcourt le monde avec Hamani.

0: Il en est que les rythmes de Mayotte méritent une visibilité mondiale et Zili sera d'ailleurs au Mama, donc en programmation officielle, en concert le 14, mais elle sera aussi les 9 et 10 octobre prochains à Madagascar pour le festival Majunga Vibes, donc c'est dans le nord de la grande île. Tenez-vous prêts, Madagascar, la reine Zili arrive et puis ben, je serai là aussi pour filmer tout ça, pourquoi pas. Merci.
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0: Allez, on termine cette émission comme de coutume avec les pépites, nouveautés et recommandations de la semaine. On commence avec la voix de Yena Blue sur le morceau Doute. Et elle est sans aucun doute l'une des préférées de l'Afro Club Deluxe. Je vous le dis, on vérifiera ça dans les prochaines semaines.

Le 10 titre ADN, sorti le 22 septembre. La chanson explore les complexités, les incertitudes et l'incompréhension au sein d'une relation amoureuse. Moi, je vous recommande dans ce projet la deuxième piste qui s'appelle Pas d'attache. Allez, on enchaîne nos recommandations et nouveautés en prenant la direction cette fois de la RDC avec Pisson et son titre Chauffa. Oui, ça, c'est l'un de mes coups de cœur aussi.

au chauffeur, au meneur d'allure, à celui qui donne finalement la direction. Et Pisson est au volant de ses productions musicales pour conduire le public avec une énergie contagieuse. Allez, à présent, cap sur Cotonou au Bénin avec la voix de Nza. Oui, nouvelle venue dans le game, elle nous propose un rythme efficace et dansant dans le morceau.

de la nouvelle génération béninoise. Et d'ailleurs, si je ne vous avais pas dit qu'elle était du Bénin, vous auriez pu penser qu'elle vient du Congo ou même de la Côte d'Ivoire. C'était donc Coucou, un hit universel. Allez, enchaînement facile avec cette alliance transfrontalière entre le Nigeria et le Ghana menée par le duo Ajebo Hustlers et la douce Jackie sur le titre 365 Days. Oui, je l'ai dit en français. C'est pas grave. Allez, on écoute.

Yaomi, single de l'artiste sénégalais d'origine bissau-guinéenne, Pato BFL, de son vrai nom, Patrice Gomes. Il est sorti officiellement le 11 septembre 2026, ce single. Eh bien, c'est la conclusion parfaite et rythmée pour débuter ce premier week-end d'octobre qu'on vous souhaite très bon. Et c'est ici que l'Info Club, en tout cas, referme ses portes pour ce vendredi 2 octobre. Une émission encadrée avec brio par le réalisateur tout-terrain Arthur Bon, que vous retrouvez aux commandes de BPM, parfois de Légendes Urbaines, et aussi Fête en Boucan. Oui, il a tellement de temps. Dans une minute, c'est le retour du journal. Passez donc un excellent week-end. Soutenez la création vivante et surtout, faites du sport, les amis, c'est important. Salut, salut.

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3: Merci d'écouter RFI depuis France Média Monde à Paris où il est 23h, la même heure à Saint-Denis et à la seconde près 21h en temps universel. L'essentiel de l'information en 10 minutes, c'est dans le journal de Simon Marseille. Bonsoir Simon.
4: Bonsoir Hervé, bonsoir à tous. Et dès le début de cette édition, nous serons au Stade de France où les joueurs de Zinedine Zidane ont été accrochés par l'Italie en Ligue des Nations de football. Dans le reste de l'actualité internationale, l'Europe a très bien fait de débloquer ses réserves de gasoil. C'est Donald Trump qui le dit après que le G7 a pris une décision en ce sens sous la pression américaine. On y revient dans un instant. On vient de l'apprendre, en Éthiopie, une milice alliée du gouvernement revendique la prise de l'aéroport de la capitale du Tigré. Je savais que je ne pouvais pas laisser mourir toutes ces personnes. Le témoignage à suivre du pilote indien agressé par son collègue sur le vol Fly Dubai. Enfin, pourquoi les lycéens français sont ressortis en colère du ministère de l'Éducation nationale où ils étaient reçus aujourd'hui? Et on démarre avec du football et la Ligue des Nations. On file tout de suite au Stade de France. Bonsoir Cédric d'Oliveira.
5: Bonsoir Simon.
4: Alors vous avez suivi le match France-Italie pour RFI, les Bleus à domicile qui ont donc concédé le nul, un partout.
5: Oui, effectivement, un partout pour ce premier match de Zinedine Zidane au Stade de France et pour le retour des Bleus dans cette enceinte mythique du foot français. Comment vous dire, finalement c'est assez logique ce score de un partout parce que les Bleus ont dominé globalement cette partie. On les a vus plus, on va dire, dans le contrôle du jeu, beaucoup plus dans la domination, mais il y a eu pas mal d'imprécisions, notamment en première période, avec finalement peu d'action sur le but de Donnarumma, le gardien, l'ancien gardien du PSG, qui a été déterminant en deuxième période. Ensuite, il n'a rien pu faire sur la magnifique inspiration de Michael Olise sur coup franc, le pied gauche du joueur du Bayern Munich, qui a envoyé un coup

0: Bertrand qui a touché la barre transversale mais qui a fini par rentrer. Encore un chef-d'œuvre pour Olise et les Bleus qui ensuite ont affiché finalement leurs limites, les limites d'une équipe en construction avec un défaut à la relance entre Rabiot et Takuna en deuxième période. Bastoni en a profité pour égaliser un partout alors que Dayot Upamecano a ensuite été exclu et que les Bleus ont surtout serré les dents pour ne pas concéder de défaite qui aurait fait tâche ici. Un partout, la France reste en tête de son groupe de Ligue des Nations, elle reste invaincue, mais ça montre qu'il y a du travail pour Zidane et ses joueurs pour la suite.
1: Merci Cédric de Olivera en direct du Stade de France. Le dernier match des Bleus dans cette séquence, ce sera lundi contre la Belgique, toujours au Stade de France. Et puis je vous indique que la Belgique l'emporte face à la Turquie 3-0. Faut-il enfin s'attendre à une baisse des prix à la pompe dans les prochaines semaines? C'est l'objectif des pays du G7 qui acceptent de débloquer jusqu'à 100 millions de barils stratégiques de gasoil et de pétrole brut dans les 4 prochains mois. C'est Donald Trump qui faisait pression en ce sens. Sa menace d'interdire les exportations de gasoil américain vers l'Europe, c'est donc désormais du passé. Anne Verdaguer, le président américain, aura juste eu besoin d'hausser le ton.
2: Les réunions se sont enchaînées toute la journée à Bruxelles pour trouver une réponse au bras de fer entamé par le président américain. Celui-ci fait face à une échéance, les élections de mi-mandat en novembre, et un électorat qui a les yeux rivés sur les prix à la pompe. Des prix qui, selon Emmanuel Macron, devraient baisser avec la mise sur le marché d'une partie des réserves stratégiques du G7.
3: Cette décision commune et cette unité devraient faire baisser les prix. Les volumes aussi qu'on libère vont fluidifier le marché et faire baisser les prix. Et donc, normalement, dépendamment de tout événement qui pourrait à nouveau arriver, tout ça va dans le bon sens. À côté de ça, on va travailler, et c'est là aussi l'accord que nous avons entre membres du G7, pour faire baisser les marges des raffineurs et pour faire baisser les coûts de transport.
2: Le chef de l'État a aussi fait savoir qu'il n'y aura aucune interdiction à l'export entre les pays du G7, qui n'exclut pas de discuter de la possibilité de débloquer des stocks additionnels. Au sein de l'Union européenne, le prix à la pompe du gazole vient d'atteindre un nouveau sommet historique avec une moyenne hebdomadaire de 2,24€ le litre.
1: Et en tout cas, ce soir, si on regarde du côté des marchés, le signal reçu est effectivement assez timide. Une baisse du prix du baril de Brent de seulement 0,06% à ce stade. Il s'établit donc à 102,25 $. En Éthiopie, une milice pro-gouvernement affirme avoir pris le contrôle de l'aéroport de Mekele, dans la capitale du Tigré. Et c'est dans le cadre d'une contre-offensive contre les forces rebelles. L'aéroport est situé à une dizaine de kilomètres de la ville. L'annonce a été faite ce soir par les forces de paix du Tigré, alliées du gouvernement, dans un message publié sur X, affirmation non confirmée à ce stade par d'autres sources. Le cap des 4000 décès liés à l'épidémie d'Ebola vient d'être franchi en République démocratique du Congo. Les autorités du pays indiquent que plus de 8000 cas ont été confirmés au total. La riposte contre la propagation du virus est rendue difficile à cause du manque de moyens et à la présence de groupes armés dans le pays. Il vient de prendre la parole pour la première fois. Le pilote héroïque, pilote attaqué par son collègue dans le cockpit d'un avion de la compagnie Fly Dubai qui a atterri en urgence, c'était il y a 3 jours, depuis son lit d'hôpital. Le ressortissant indien a appelé le premier ministre de son pays et Nicolas Feldman, la conversation a été filmée. Il raconte son ultime effort pour sauver la vie des 174 passagers.
4: Bandage autour de la tête et visiblement très ému, le pilote Smit Machar raconte en visio au premier ministre indien ses derniers gestes pour éviter le crash de l'avion.
5: Quand j'étais allongé là, j'ai senti que l'avion était en train de chuter. Je savais que c'était ma dernière chance et que la porte était juste là. Je recevais encore des coups à ce moment-là, mais j'ai simplement ouvert la porte et tout le monde est entré. Ils ont tous eu un rôle tout aussi important. J'essayais de sauver ma vie, mais je savais que je ne pouvais pas laisser mourir toutes ces personnes.
4: Dans cette vidéo, le Premier ministre Narendra Modi est lui aussi filmé devant son téléphone. « Vous avez accompli quelque chose de si remarquable », lui répond le Premier ministre, « que tout le monde dans le pays et dans le reste du monde est impatient de vous voir et de vous parler. Depuis que le crash de l'avion a été évité, Smit Machar, pilote depuis 17 ans, est à la une des médias indiens. Ses proches le décrivent comme un homme doux qui a toujours fait preuve de sang-froid. Au moins 2 cagnottes en ligne ont été ouvertes. Celle lancée par le média JewishBreakingNews.com totalisait ce vendredi plus de $120 000.
1: Nicolas Feldman, le premier ministre israélien, promet de faire payer je cite, un prix élevé aux éventuels commanditaires de cette attaque. Benjamin Netanyahou assure que le copilote agresseur avait l'intention de faire s'écraser l'avion et ses voyageurs, principalement israéliens. Rien ne permet à ce stade de confirmer officiellement les motivations de ce pilote. Au Royaume-Uni, deux Iraniens ont été inculpés aujourd'hui, vendredi, soupçonnés de préparation d'actes terroristes contre la communauté juive à Manchester. C'est ce qu'annonce la police britannique. Ces deux hommes arrêtés le 20 septembre auraient été en contact avec un tiers basé à l'étranger qui pourrait se trouver en Iran dans le cadre de ce projet présumé. Voilà ce qu'écrit la police dans un communiqué. La mobilisation lycéenne en France avec 735 lycées perturbés ce vendredi. Parfois des blocages, parfois des affrontements avec les forces de l'ordre. Les organisations représentatives du mouvement qui réclament plus de moyens ont été reçus dans la journée par le ministre de l'Éducation nationale, Édouard Geffray, qui a notamment annoncé lancer un plan d'action pour accélérer le remplacement des professeurs, notamment dans les classes de première et de terminale. C'était une revendication des lycéens. Plusieurs heures de discussion, donc, mais pas de quoi les convaincre, pas de quoi convaincre les jeunes de lever les blocages. Écoutez Nathanaël Combary, président du syndicat Renouveau Lycéen.
6: Monsieur le ministre nous a dit qu'il y allait avoir une étude sur le fond du rôle de la représentation lycéenne pour avoir une évolution complète de son fonctionnement. Voilà, lorsque l'on remonte certaines choses, certaines revendications depuis plusieurs mois, plusieurs années, ça ne fonctionne pas. Cette plateforme, elle va pouvoir nous permettre de faire des remontées de terrain à travers tout le territoire. Cette plateforme, elle va nous permettre de pouvoir voir ce que concrètement les lycéens peuvent nous dire. Après, nous ne sommes pas dupes. Cette plateforme, elle ne nous suffit pas. Ce que nous attendons, c'est des actions. Monsieur le ministre s'est engagé à nous recevoir en fin de semaine prochaine. Donc, nous attendons déjà cette prochaine rencontre pour pouvoir acter la suite.
1: Le président du syndicat Renouveau Lycéen au micro d'Amélie Beaucourt. La suite, la plupart des lycéens l'ont coché dans leur agenda. Un acte 3 de mobilisation nationale mardi prochain. Notez que sur la seule journée de ce vendredi, plus de 1700 personnes ont été interpellées. En France, toujours, les abonnés à Canal+ ont reçu un message et une mauvaise nouvelle de la chaîne aujourd'hui. Elle les informe qu'ils devront payer plus cher leur abonnement si la hausse de TVA sur les télévisions payantes voulue par le gouvernement entre en vigueur. Cette augmentation de 10 à 20% est prévu dans le projet de loi de finances qui a été présenté jeudi par le gouvernement. Enfin, si je vous disais qu'il est désormais possible de devenir champion de taekwondo sans même toucher votre adversaire, ça s'appelle le taekwondo virtuel. Deux compétiteurs avec un casque de réalité augmentée qui s'affrontent à quelques mètres l'un de l'autre. Chacun contrôle un avatar virtuel. Attention, prenez bien cette discipline au sérieux. Elle était au programme aujourd'hui des Jeux Asiatiques 2026.
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10: Bonjour à tous et merci de nous rejoindre dans ce Café des Sports, votre rendez-vous de fin de semaine. Et vous le savez, vous pouvez nous suivre en direct sur la page Facebook de l'émission ou sur la chaîne YouTube de RFI. Vous pouvez aussi nous suivre grâce à France 24 et bien sûr grâce à la radio. Invités dans ce studio aujourd'hui, nous aurons des choses à dire. Vous aurez des choses à nous dire, mon cher Rémi. Bonjour.
11: Bonjour et bonjour à un vrai Madrilène qui fête du bonheur au Cameroun. Aurélien Tchouaméni, pour des orphelins, il a offert une véritable fondation, une école. Voilà, c'est ça.
10: Bon. Votre cœur reste toujours du côté de Madrid, oui. Même quand le club ne joue pas. Mais bon, bonjour Xavier Barret.
12: Bonjour Annie, et bon, salut à tous.
10: Nabil Djellit,
13: bonjour. Bonjour à tous. Je vois que Rémi est très malin parce qu'il donne un carton vert au début de l'émission.
12: Il va donner un tournoi de carton en fin d'émission.
11: Ne t'en fais pas.
10: En général, c'est carton rouge. Ne vous inquiétez pas.
13: Proverbe au milieu.
10: Oui, ça, c'est surtout très important parce que je crois que nos auditeurs les attendent. Frédéric, bonjour.
13: Les proverbes du jour. CR7, tu nous manques. C'est le premier message qui est tombé sur le Facebook Live. Ousmane Abakar. Je ne sais pas quel est le menu. On ne va peut-être pas parler de CR7, mais.
10: Vous croyez ?
13: Il manque. Je crois que c'est impossible. Certains amoureux du foot, là.
10: Et oui, justement, dans les débats du jour, nous commencerons évidemment par ce sujet et la vie sans Cristiano Ronaldo. Alors que le capitaine avait abandonné ses troupes à Copenhague, l'équipe du Portugal a gagné et même brillé hier soir face au Danemark. La légende du football a raté sa sortie. La carrière de CR7 peut-elle se refermer sur ce triste coup de sang ou une réconciliation est-elle possible, voire nécessaire ? Deux journées d'éliminatoire en vue de la CAN 2027 et pour certaines sélections, alerte rouge. Ghana et Nigeria, des étoiles pâlissantes du continent africain. On dirait, en tout cas, avec leurs piètres résultats, alors qu'à Bangui, des supporters, eux, manifestent pour réclamer une équipe centrafricaine à la hauteur et surtout à la CAN. Jürgen Klopp, enfin lancé par la première victoire de l'Allemagne, l'ancien entraîneur des Reds, a une méthode bien à lui. Fera-t-elle son succès ou fera-t-elle école ? Eh bien, nous aurons l'occasion d'en parler. Au générique de cette émission, salut Diouf et Philippe Randrianantéanina, Swell Kedir et Yann Bourdelat. Le Café des Sports, les débats sont ouverts.

0: Cher Cristiano Ronaldo, était-ce le clash de trop cette semaine? Même une légende du football peut rater sa sortie. Et c'est le cas à 7h pour Cristiano Ronaldo, en attendant évidemment la version de la star portugaise qui a promis de dire la vérité sur les raisons qui l'ont poussé, lui, le capitaine, a abandonné son équipe à Copenhague pour remonter dans son avion privé et rentrer chez lui à Madrid. On ne peut que regretter que cet attaquant et buteur hors norme soit parti pour l'instant en claquant la porte. Et la vie sans CR7, eh bien, elle a commencé par une victoire des Portugais hier soir face au Danemark. Une victoire 4-2 où toute l'équipe a brillé, faisant dire au sélectionneur Jorge Jesus, un peu l'homme pivot de tout ce problème, que cette prestation de niveau élevé était plus importante que tout le reste. Et oui, 23 ans que Cristiano Ronaldo jouait les matchs de la sélection du Portugal. Nabil Djellit, est-ce que c'est une nouvelle vie déjà pour la sélection du Portugal?
1: C'est effectivement déjà une vie sans Cristiano Ronaldo, tout simplement, puisqu'hier on a tous vu le match, et il était là sans être là, et cette équipe du Portugal, elle a évolué d'une manière différente. Donc déjà, de toutes les manières, la vie sans Cristiano Ronaldo, elle avait déjà en quelque sorte commencé pour moi. Pourquoi ? Parce qu'on savait très bien tous que c'était la dernière danse. Et je reviens...
0: Quand à la Coupe du Monde ou là, ces derniers
1: jours ? Là, sur la Ligue des Nations, puisqu'ils avaient trouvé un modus operandi, ils avaient trouvé un accord. Et d'ailleurs, moi j'attends aussi avec impatience, et vous en avez parlé à juste titre, vous avez raison, la version de Cristiano Ronaldo, parce qu'il faudra
0: on
1: aussi
0: l'écouter. On n'a pas encore une version définitive.
1: Mais lui, son deuil, il avait déjà commencé, et on savait très bien que c'était la dernière danse. Pourquoi j'utilise ce terme de dernière danse ? Parce que je renvoie au fameux documentaire, au reportage sur Michael Jordan, parce que...
2: Le basketteur.
1: Et cette dernière danse, elle ne devait absolument pas se terminer comme ça, c'est-à-dire en trébuchant, en quelque sorte. Et donc, la vie, de toute façon, sans lui, elle était déjà préparée, puisque, enfin, je veux dire, il a repoussé toutes les limites, mais même lui avouait, dans une interview assez récemment, que ça allait se terminer. Donc, en fait...
0: Il avait parlé de sa dernière Coupe du Monde, était la sixième, déjà.
1: C'est pas le fait que ça se termine, puisque ça allait se terminer.
3: On a un peu l'impression quand même d'une histoire sans fin.
1: Et je lâcherai la balle après
3: Cristiano
1: ça.
3: Ronaldo.
1: C'est la manière dont ça se termine.
3: Mm-hmm. Parce que tu peux les tomber dessus. Oui,
0: 41 ans.
3: Non, mais une histoire. Déjà en 2022, à la Coupe du Monde au Qatar, on voit que le Portugal était plus performant sans lui. Vous souvenez-vous, là, Gonçalo Ramos qui marque un triplé lorsqu'il joue à sa place.
1: Il fait rien contre le Maroc et qu'ensuite le Portugal est éliminé.
3: Oui, mais bon,
1: à l'arrivée,
3: le Portugal ne fait pas pire que lors des précédentes éditions.
0: Non, mais de ne pas l'avoir fait jouer, Fernando Santos a quitté la sélection.
3: Il obtient la tête du sélectionneur.
0: Exactement.
3: Il obtient la tête du sélectionneur parce que Fernando Santos s'était rendu compte que le Portugal était meilleur sans Cristiano Ronaldo. Ou en tout cas, avec un Cristiano Ronaldo, pas obligatoirement, titulaire sur le terrain. Mais si, c'est la question. C'est la question parce que ça fait longtemps que de lui-même, il aurait dû dire « je m'en vais ». Et ça n'aurait au contraire pas minimisé ses efforts, ses mérites.
0: Sa carrière,
3: parce que c'est vrai,
0: sa légende,
3: c'est vrai qu'il a toujours répondu présent pour la sélection portugaise, même quand il était blessé. Et il faut lui tirer un coup de chapeau pour ça. Mais pourquoi s'est-il accroché aussi longtemps ? Ça fait déjà 4 ans qu'il aurait dû arrêter la sélection, partir sur un match de gala, éventuellement une Ligue des Nations puisqu'ils en ont encore gagné une récemment. Ça suffisait, c'était très bien. Il a voulu toujours repousser les limites. Souvenez-vous, son objectif, c'était de jouer avec son fils en sélection.
0: Non, quand même. Ou de marquer 1000 buts.
3: Oui.
0: Il en a 979.
3: Mais 1000 buts, il est dans le championnat saoudien pour ça, il va y arriver bientôt. Non, mais il y a un moment où quand on aime son pays...
0: Vous avez un proverbe ?
3: Quand on aime son pays, on doit se rendre compte par soi-même qu'il est temps de tirer sa révérence.
2: Une petite phrase de transition avec les auditeurs, téléspectateurs, là, que ce soit sur la chaîne YouTube ou sur le Facebook Live. Zlatan, qui envoie ce message, je vous suis, l'émission Café des Sports, depuis plus de 17 ans. Ben lui, il joue depuis quoi ? 23 ans, on a dit, hein, Ronaldo, donc...
0: Il avait commencé à Radio Foot, effectivement. Alors la parole est à la défense, si on peut dire. Rémi, est-ce que vous n'êtes pas déçu par la manière dont se termine cette si belle histoire de Cristiano Ronaldo ? Et signalons qu'hier soir, il y avait un numéro 7 sur la pelouse. Alors c'était Raphaël Léon, titulaire au début, il a marqué, il a bien joué. On connaît Raphaël Léon, ancien joueur de Milan.
4: C'est bien.
0: Il ne l'a pas remplacé, hein. D'ailleurs, tout de suite, il l'a dit. Hein. Moi, on m'a donné le numéro 7, mais il ne l'aurait pas voulu. Hein.
1: C'est l'UEFA qui a attribué.
4: C'est là où vous voyez
0: le
4: complot.
0: Oh, le complot.
1: Carrément.
4: C'est un complot.
0: Oh, mais
4: non, attendez. Il y a quand même. Il avait un numéro quand il allait. C'est-à-dire que quand Cristiano allait là-bas, c'est-à-dire on vous dit que Cristiano est là, la compétition n'est pas terminée. Comment se peut-il que pendant un match, subitement, on décide que quelqu'un change de numéro?
0: Non, c'était pas pendant le match.
4: Bon, on y va. Cristiano avait le numéro 7, oui ou non? Un jour après, c'est quelqu'un d'autre qui a déjà le numéro 7.
1: Mais c'est l'UEFA, en fait, qui oblige.
4: Nous allons donc aujourd'hui sur autre chose.
0: Rémi, répondez à ma question.
5: L'équipe d'Allemagne,
0: ils ont joué. Est-ce qu'il aurait pu sortir et quitter la sélection d'une meilleure façon, Cristiano?
4: Cristiano Ronaldo ne voulait pas être en sélection après la Coupe du Monde.
1: Oui.
4: Et ça, il faut le savoir. Qu'est-ce qui se passe?
0: On n'est pas sûr.
4: Non. Laissez-moi quand même développer et vous donner des informations. C'est que Cristiano Ronaldo, est-ce que vous savez que jusqu'à présent, la fédération n'a pas encore versé des primes aux joueurs de la Coupe du Monde? C'est-à-dire, la fédération est dans des problèmes financiers. Cristiano Ronaldo a accepté jouer le porte-flambeau exactement comme Messi. Messi devrait déjà partir depuis. Mais on ne fait que lui dire, reviens parce qu'il faut renflouer quelque chose. Et d'ailleurs, rappelez-vous, que Messi, lui aussi, il avait annoncé son départ en 2016. C'est le chef de l'État qui fait qu'il revienne. Et là, Cristiano Ronaldo est dans un deal que nous allons essayer d'expliquer plus tard. Ce que je ne comprends pas,
5: trop
4: c'est
5: tard,
4: par exemple,
5: quand même, hein.
4: Tout de suite, aujourd'hui, c'est-à-dire qu'en développement, oui. Je voulais tout simplement dire que Xavier Barra a commencé par une démonstration. Le Portugal a joué très bien sans Cristiano Ronaldo. C'était contre le Danemark, c'est 4-2. D'accord.
0: Le Danemark, ouais. C'est une bonne équipe, Rémi.
5: Et pareil,
4: je vais non, attends. Tu as parlé seul. Je finis et je vais te dire.
0: Faites pas trop
4: l'Argentine a gagné 4-0 sans Messi. Ce qui signifie que l'Argentine joue
0: 5-0
4: mieux
0: contre le Bolivie.
4: Sans Messi.
5: Match amical.
4: 4-0. Mais attends.
5: Match amical.
4: C'est 4-0. 4-0.
5: Mais je sais.
4: C'était un match.
0: Rémi, allez-y,
4: match
0: Cristiano.
4: Alors, je veux tout simplement dire que Cristiano Ronaldo aujourd'hui, quand vous voulez dire.
0: Il faisait du bénévolat et il était
4: il
0: sympa.
4: Il ne voulait pas venir là, mais vous ne pouvez pas faire que vous demandiez à un grand joueur de se lever pour s'échauffer pendant 30 oui. minutes. Moi, Annie, même ici sur ce plateau, vous me faites ça. Je m'en vais. Je quitte RFI pour ma dignité, pour mon honorabilité.
0: Bon, ben, vous n'avez jamais fait ça.
4: Me rabaisser comme ça. Georges Jésus, c'est exactement les histoires bibliques. C'est
0: donc Rémi,
4: que
0: vous pensez
4: ça.
0: Qu'il a eu raison et que c'est bien que Cristiano quitte la sélection de cette
4: je
0: manière.
4: Je vous ai dit la dignité d'un homme, l'humiliation.
0: Donc,
4: il a très très bien fait parce qu'il a été dupé, il a été grugé, il a été méprisé, rabaisissé.
2: Les messages. Alors, je ne sais pas si tous les messages arrivent du Portugal, hein, mais c'est quand même plutôt pour le saluer, hommage à sa carrière. Salif Cissé, les Portugais sont ingrats. Vive CR7. Il a placé le Portugal sur la carte du monde du foot, etc., etc. Rappelons quand même quelques stats. 234 sélections avec le Portugal. 146 buts.
4: 35 passes décisives. 24 fois homme du match. Sans pour autant oublier.
2: Un grand titre, l'Euro 2016.
4: Ligue des Nations. Et je vais vous rappeler que.
5: Non, mais on connaît
4: avant
5: tout ça.
4: Cristiano Ronaldo.
5: On connaît
4: ce
5: tout ça.
4: Que Xavier Barré refuse de dire, c'est que le Portugal était 17e au classement FIFA. Aujourd'hui, lui et moi, d'ailleurs, je ne connais pas le nom du président du Portugal parce que je cherchais ça quelque part, mais je sais que Cristiano Ronaldo représente le Portugal même au bureau de Donald Trump.
0: On l'a vu,
4: il
0: le représente.
4: Voilà. Tout le monde connaît Cristiano en Afrique. Et personne ne connaît le nom
0: Afrique,
4: du président
0: Rémi.
4: Du Portugal en Asie.
1: Rémi, c'est la révolution des œillères.
5: Pas allusion à la révolution des œillets.
2: Mais après, Rémi, ça lui donne pas droit de rester jusqu'à 70 ans en sélection.
4: C'est pas quand même ça,
5: là-dessus, je vais rejoindre Rémi sur un point. C'est que la fédération portugaise
0: a fait une erreur
5: en se liant pieds et poings avec Cristiano Ronaldo sur un certain nombre de contrats. Et effectivement, la fédération portugaise a pu signer des contrats avec les équipementiers, avec des sponsors, etc. Et la condition, c'était que Cristiano Ronaldo soit là. Pour une question d'image.
1: C'est lui qui a ramené l'argent.
5: Et donc, du coup, il se retrouve avec cette obligation financière d'avoir Cristiano Ronaldo, si ce n'est sur le terrain, au moins dans l'effectif. Alors qu'à l'évidence, sportivement, ce n'est plus justifié. Donc, on peut dire que les torts sont partagés de ce point de vue-là. Parce que effectivement, Cristiano Ronaldo aime l'argent, on le sait, il a un contrat mirobolant en Arabie Saoudite.
1: Mais
5: le fait est que, en liant la présence de Cristiano Ronaldo à un certain nombre d'engagements financiers, cette fédération a été imprudente. Mmh. Et elle s'est mise dans une situation sportivement difficile à gérer aujourd'hui.
1: L'histoire du complot et tout, là, tout ça, je suis pas d'accord. Il y a deux choses sur lesquelles je suis d'accord avec toi, Rémi. C'est effectivement que c'est pas un joueur comme les autres. Et un joueur comme les autres, tu peux pas l'envoyer à l'échauffement et lui dire tu te rassois. C'est humiliant pour lui. Je sais que pour le commun des mortels, pour la logique de groupe à la petite semaine, pour
0: n'importe... Mais surtout, Georges Jésus a dit c'est le tempo du match qui m'a dicté cette décision.
1: Oui, mais je pense que Annie, si on lui demandait s'il referait la même chose, je pense qu'il s'éviterait le psychodrame. Mais moi, ce qui m'a gêné chez Georges Jésus également, et je tenais quand même à le dire, c'est sa communication derrière en disant en faisant comme ça, c'est moi qui commande, c'est moi qui décide.
0: Oui, et après le match, il en a rajouté.
1: Je pense que si ça avait été Messi qui avait été traité de la même manière avec l'Argentine, tout le monde aurait réagi de la même manière. Messi a été clivant dans sa carrière, et il l'est pour certains encore aujourd'hui. Une fois dans sa carrière, on a demandé à Messi, quand il joue au Paris Saint-Germain, de s'allonger sur un coup franc, un peu comme une serpillière sur un coup franc. Ça a rendu fou pas mal de gens. Bah c'est comme ça, c'est presque de l'ordre du sacré. Et pour moi, dans cette histoire, certains peuvent tomber sportivement sur Cristiano Ronaldo, mais pour moi, c'est plus cette question-là. Cristiano Ronaldo, c'est la Tour Eiffel du Portugal. Peut-être t'as raison, je connais pas le nom du président et je pense que le Portugal, en termes d'image, c'est pour ça que ça va être une affaire d'État.
0: C'est une
1: affaire d'État. Et c'est pour ça qu'ils vont essayer de trouver moyen de réconcilier, de rattraper les choses.
0: Et une tournée qui sera digne d'adieu.
1: C'est eux qui abîment Cristiano Ronaldo. En se comportant de la sorte. Ensuite, vous pouvez toujours dire, c'est un capricieux, il est gothique et tout. Il n'y a pas de mémoire dans le football, on le sait. Mais Cristiano Ronaldo, c'est un fournisseur officiel d'émotions pour beaucoup de gens. C'est quelqu'un qui est intemporel, c'est quelqu'un qui restera. C'est une affaire d'émotion. C'est une affaire qui peut être en partie irrationnelle.
2: Un petit message qui nous arrive en direct. Mianan Nadjiounoum qui répond à Rémi, je suis en Afrique, mais je ne connais pas Cristiano Ronaldo. Et alors là, des émojis de partout, ça cartonne.
0: Alors, ce qui est intéressant en plus, c'est que ce week-end, justement...
4: Évidemment, il n'a pas Internet, il a eu la connexion.
0: On n'avait pas envie toujours de lier Cristiano et Messi. Ça fait 20 ans qu'ils sont là à se défier l'un l'autre. Surtout il y en a un qui a 8 ballons d'or, l'autre qui en a 5. On la connaît, l'histoire. Et malgré tout, la coïncidence des dates fait que Messi, lui, va partir. Ça sera dans la nuit de mardi à mercredi, ce match face au Bénin, dans le Estadio Monumental de Buenos Aires, avec 90 000 personnes ou 80 000 en tribune. Et c'est une décision qu'il a prise. Il a 2 ans de moins, il a 38 ou 39 ans. Et lui, il part d'une manière soft, sans doute à l'image de sa carrière. C'est quand même étonnant, non, cette concordance des temps,
5: Les
0: Xavier.
5: Différences de personnalité qu'on a souvent soulignées dans cette émission.
0: Oui, mais ils finissent par partir à peu près au même moment, et alors de manière diamétralement opposée.
5: Parce que Messi, effectivement, a toujours une forme d'humilité qui était liée au fait qu'il mette toujours en avant les résultats collectifs. Il l'a toujours dit, même nos amis de France Football en étaient parfois un peu contrariés quand il disait que c'était plus important pour lui de gagner la Copa América qu'un énième ballon d'or. Tandis que Cristiano Ronaldo, lui, a une espèce d'orgueil. Pour moi, c'est de l'orgueil à ce niveau-là. On parle d'ego, mais l'ego, c'est de l'orgueil. Quand on arrive à ne plus être suffisamment lucide sur ses qualités, qui sont considérables, mais avec l'âge, il y a un moment où elles ne sont plus aussi.
1: Tu peux pas dire que Messi, c'est genre le mec hyper classe qui a mis toujours son équipe avant tout. Cristiano Ronaldo, sa plus grande émotion, c'est pas 5 Ligue des Champions, c'est pas 5 Ballons d'Or, c'est d'avoir gagné un titre majeur avec le Portugal en 2016. Mais ça, tu peux pas le retirer.
2: Au Stade de France.
5: Mais c'est pour ça. Je vais te dire, Xavier. D'ailleurs qu'il était sur le banc.
4: Mais c'est pour son égo. Parce qu'il a été critiqué. C'est pour ça qu'il décide d'abandonner la sélection. Il avait encore de l'âge. Cristiano Ronaldo a souvent été critiqué. Mais il est toujours revenu. Et je vais te rappeler même encore quelque chose. En fait, comme on l'appelle le Christ, il y a le faux Jésus. C'est-à-dire, c'est l'évangile. Va lire évangile selon Saint Matthieu, versets 17 à 23. Et tu comprendras ce qui est en train de se passer avec le faux prophète actuellement. Pourquoi? Parce que le Georges Jésus... aujourd'hui,
2: le pape
4: c'est quelqu'un
2: au Stade
4: qui...
2: de France.
0: Entre Jésus, Messie, Christ, Yano,
4: parce que Cristiano Ronaldo s'est toujours mis au service de son pays. Et c'est pour ça que je vous le dis, Annie, vous le savez déjà.
0: Mais il peut être au service de son pays en étant à la retraite, Rémi.
4: Il a décidé d'aller à la retraite. Je vais vous dire une première chose.
5: Ben, ça, c'est ce qui se dit, mais c'est pas ce qui a été dit officiellement.
4: Jésus avait été écarté, bien évidemment, à Al-Ahly. Et Cristiano Ronaldo dit, on ne peut pas l'humilier ainsi à 5 journées oui, de la fin, parce qu'il avait été éliminé. Il fait tout
0: pour qu'il vienne à Al-Nassr.
4: Pour qu'il vienne à Al-Nassr. Et d'ailleurs, Jorge Jesus, lui, calculait la sélection brésilienne, où, bien évidemment, c'est Ancelotti qu'on choisit. Et Cristiano Ronaldo,
5: parce qu'il avait eu des résultats
4: avec son entraînement, réussit toujours parce qu'il a fait qu'il vienne à Al-Nassr. Et il le lui a dit, eh bien, quand il arrive, c'est Cristiano Ronaldo qui le place. Comment tu veux que, quand tu veux remplacer Cristiano Ronaldo, et d'ailleurs tu lui promets
0: pas le remplacer,
4: et
0: ça c'est sûr.
4: Tu n'as qu'à dire une chose qui est simple, soit je ne te sélectionne pas. Et comme ça, le joueur est complètement d'accord. Mais pas que aujourd'hui, c'est-à-dire que tu craches, c'est un proverbe africain qui dit, ne crache pas de la salive dans le puits qui t'a donné de l'eau à boire.
2: Et un autre proverbe qui nous arrive du Tchad, même si le lion a maigri, le chien ne portera jamais sa crinière.
1: J'aime bien ce proverbe.
0: Très bon. Prochain match de cette équipe du Portugal, ça sera dimanche soir. Ça sera dans la ville de Porto, dans le stade dos Dragões, n'est-ce pas? Et ça sera face à la Norvège d'Erling Haaland. Va-t-on vers une 4e victoire de cette sélection portugaise? Cristiano sera-t-il dans les tribunes? C'est la question que se posent des Portugais. En tout cas, il sera dans les esprits, ça c'est sûr. On continue dans Radio Foot. On en a parlé cette semaine dans l'émission Les éliminatoires de la CAN 2027. Alors 21 places sont à prendre, hein, puisque vous le savez, les trois pays hôtes, à savoir le Kenya, l'Ouganda et la Tanzanie, sont déjà qualifiés d'office. Il y a des confirmations, on peut penser au Maroc, les Lions du Maroc, les Léopards de la RDC ou encore les Éléphants de la Côte d'Ivoire. 3 matchs, 3 victoires et 6 points. Et puis il y a ceux qui inquiètent déjà et on voulait s'arrêter sur le Ghana, vainqueur pourtant de 4 CAN. Ce sont 2 défaites, 0 point en 2 matchs, battu chez eux par la Gambie 4-2 et battu en Côte d'Ivoire sur le score de 2-0. Leur sélectionneur Carlos Queiroz a été remercié hier. Où sont passés les héritiers des Black Stars, ceux qui donc ont eu des victoires, ceux qui, on se souviendra toujours de ce quart de finale de Coupe du Monde avec Asamoah Gyan face à
1: l'Uruguay.
0: Ce quart de finale dramatique face à l'Uruguay de Suarez, notamment la main de Suarez. Rémi, selon vous, est-ce que vous pouvez nous expliquer qu'est-ce qui se passe dans cette équipe des Black Stars? On a l'impression vraiment d'étoiles plus que pâlissantes, les frères Ayou. On fait les belles heures et là, on a l'impression qu'il n'y a plus grand monde.
4: Déjà, le nom lui-même dit tout. Black Star, quand une étoile devient noire...
0: elle ne peut plus briller.
4: Donc aujourd'hui, et de surcroît, vous savez que cette équipe du Ghana est devenue... C'est le nom qui reste, c'est un squelette, mais ce n'est plus exactement ça. C'est vrai qu'il y a quelques joueurs qui, entre-temps, ont réussi sur le plan international, mais qui n'étaient pas là. Semenyo n'était par exemple pas là, Ayou n'était pas là, Kudus n'est pas... Bon, donc, trois déjà qui manquaient. Il faut savoir que cette équipe du Ghana, c'est par une surprise incroyable.
0: Ils n'étaient pas à la dernière CAN.
4: Ils n'étaient pas à la dernière CAN.
0: Mais pourtant,
4: à la Coupe
0: la du
4: monde, ils sont arrivés comme ça parce qu'ils ont pris au pif Queiroz et qui... Et le problème, c'est quoi? Arriver là-bas, Queiroz, voilà. Oui, parce que...
5: C'était qualifié avant.
2: Il arrive en avril.
4: Il arrive en avril pour la Coupe du Monde.
5: L'erreur, ça a été de virer Zoto à dos.
4: Et le problème,
5: c'est bon qu'il
0: termine.
5: Et quand il vaut mieux que je l'aide.
4: Le problème.
5: Il vaut mieux que je l'aide parce qu'il patauge.
4: Je patauge et il m'embourbe.
2: Je voulais juste dire que
4: la deuxième erreur, c'est que le gars, il va à la Coupe du Monde. Il passe le premier tour. Mais en réalité...
2: Il tient en échec l'Angleterre.
4: Mais derrière, vous dites que bien évidemment, il n'est pas le sélectionneur. C'est-à-dire que même les gars, ils savent qu'il n'est plus le sélectionneur. Et par la suite, vous revenez, vous dites que non, quand même, on va faire...
0: Ils sont éliminés par la Colombie.
4: Voilà, qu'il soit encore le sélectionneur. Cela veut dire qu'il y a d'abord une rupture, une cassure de confiance.
0: Ben là, ça se voit.
4: Donc, aujourd'hui, quand vous essayez de regarder cette équipe-là, il n'y a plus d'âme, il n'y a pas d'envie. Mmh. Et c'est pour ça, d'ailleurs, que lui,
0: on
4: il a dit, je préfère partir parce que pratiquement, je ne peux plus rien tirer de là.
0: On sait pas non, qui
2: mais les Brésiliens d'Afrique, ça fait quand même des décennies que c'est plus le cas. Enfin, vous disiez quatre cannes, la dernière, c'est en 1982. Hein.
5: Mmh. En Libye. Bon.
1: Ouais. Donc, ouais. Libye avec une demi-finale, je préfère taire.
0: Il y a eu deux finales quand même. Ouais. Mais en 2010 et 2015, mais effectivement, défaite.
5: Après, ils participent aux Coupes du Monde. Ce qui était, faut rappeler qu'ils étaient en 2022 au Qatar. Ils avaient battu le Nigeria en barrage.
1: Ils avaient joué le Portugal de Cristiano Ronaldo.
5: Et c'était une équipe qui avait été prise un peu à la sauvette par Otto Addo. Otto Addo, qui est un technicien germano-ghanéen. Et qui avait réussi à insuffler quelque chose de nouveau dans cette
0: mais
5: équipe
0: même
5: en
0: Kéros
5: renouvelant.
0: Pendant la Coupe du Monde,
5: et,
0: il avait
5: et le problème, c'est qu'effectivement, après, comme il rate la qualif pour la Coupe d'Afrique des Nations, il est discrédité. Et du coup, on fait appel à Carlos Queiroz. Mais c'est pas du tout la même philosophie. Mm-hmm. Carlos Queiroz, on sait, c'est un bétonneur. Mm-hmm. Il a beaucoup d'expérience.
1: On peut pas dire qu'il ait cimenté les relations, quoi.
5: Non, mais voilà. Et Otto Addo, il essayait d'injecter du sang neuf. Il essayait de créer une nouvelle dynamique. Donc la fédération ghanéenne, là, en quelques mois, elle a cassé complètement. C'est complètement la politique qu'elle voulait impulser.
1: Oui, c'est vrai qu'on est loin de l'âge d'or des Black Stars. Moi, ça me fait plutôt penser à une équipe de mercenaires, une équipe de joueurs qui aiment les matchs de gala. La Coupe du Monde, ça les intéresse. La CAN, ça les intéresse pas. Pourtant, je pense que c'est plus facile aujourd'hui de se qualifier à la CAN qu'à la Coupe
0: avec
1: du Monde.
0: Avec 24.
1: Ouais, même si c'est devenu plus facile de se qualifier aussi aujourd'hui à la Coupe. À la Coupe du Monde. Mais en 2022, ils se qualifient. Alors qu'il y a des barrages, ils jouent un barrage contre le Nigeria.
5: Deux matchs nuls.
2: Ils ont perdu contre la Côte d'Ivoire et contre la Gambie, là.
1: Et puis surtout, ils ont perdu ce qui faisait un peu leur talent, leur ADN, les talents locaux qui ont ensuite réussi en Europe. Mmh. Aujourd'hui, ils vont chasser les binationaux comme les autres nations, mais ils vont chercher des binationaux qui sont moyennement motivés. Il y en a un, il est venu une fois, il a fait deux, trois matchs, il a tapé deux, trois sprints et il a pris sa retraite internationale, Iñaki Williams. Mmh. Donc, vous vous appuyez plus sur des joueurs comme Asamoah Gyan, comme Appiah, comme Abedi Pelé par le passé,
0: les fils Pelé,
1: Muntari, comme des joueurs qui ont grandi au Ghana, qui sont devenus des Kufour, qui sont devenus des grandes stars en Europe. Aujourd'hui, ils essaient de faire comme tout le monde, les joueurs clés en main, sauf qu'en fait, ils ont un potentiel fantastique. Leurs académies, ça a été les plus brillantes avant même ce qu'ont réussi la Côte d'Ivoire, le Sénégal, aujourd'hui. Donc en fait, le temps d'avance qu'ils avaient sur les autres, ils l'ont perdu. Quand ils font un appel d'offres pour avoir un sélectionneur, ils font semblant qu'il y a 500 candidatures. Et finalement, ils bricolent. Et ce qui se passe aujourd'hui, quelque part, c'est logique.
0: Rémi, peut-on faire un parallèle aussi avec le Nigeria ? Le Nigeria, il n'était pas à la Coupe du Monde, à la dernière Coupe du Monde, et je crois ni à celle de 2022. Non. On a Osimhen qui est là, pourtant, qui est un des meilleurs avec cette équipe. On se souvient de la finale en Côte d'Ivoire, en 2024.
5: Janvier 2024.
0: Et pourtant, là, il gagne face aux Baréa de Madagascar, mais par contre, ils sont écrasés 3-0 par la Guinée-Bissau. Est-ce qu'il y a aussi un problème dans ça ? On sait qu'il y a beaucoup de problèmes dans la fédération au Nigeria.
4: Il y a un désordre total.
0: Mmh. Et ça, des fois, ça rebondit sur les sélections.
4: Et ça se voit, parce que d'ailleurs, là, même quand ils sont qualifiés, c'est quand Osimhen arrive et qu'il va faire des miracles. Alors, quand vous avez quand même des joueurs comme Lookman, quand vous regardez comment ils jouent en marchant avec le Nigeria, vous vous dites, mais il y a un véritable problème. Il y a un laisser-aller.
0: Avec Diego Simeone, il n'a pas intérêt à marcher.
4: Oui, voilà. Alex Iwobi, pratiquement, il est assis. Il regarde comment est-ce qu'on joue derrière lui. Et pourquoi ? Parce qu'ils n'ont pas d'énergie. Les gars sont allés en colonie de vacances et se sont livrés à une vie bordélique. Vous vous rendez compte qu'ils sont allés à Abuja, les Nigériens, les joueurs nigériens, pour aller rencontrer des filles de joie, des petites amies et d'autres des femmes.
0: Avant de prendre
4: la route pour aller en Guinée-Bissau. C'est-à-dire que, première des choses, vous voyez ça sur le stade. Il y a la déconcentration. Regardez, ce n'est pas un bloc équipe qui joue. Et vous avez aussi un gardien qui, bien évidemment, ne peut pas arrêter, même si c'est un éléphant. Il ne le voit pas. Donc, à partir de cet instant...
0: Non, c'est des Super Eagles.
4: Qu'à partir de cet instant-là, cette équipe du Nigeria manque d'âme. Ils se prennent comme des superstars. Et vous avez Eric Schell qui, bien évidemment, il regarde comme ça, comme s'il ne voyait pas. Il ne veut pas les punir. Ah oui, parce qu'on dit que quand tu vas dans le pays des borgnes, ferme un œil.
0: En tout cas, le Nigeria, c'est un peu la déception
1: oui,
0: par
1: mais
0: rapport
1: alors, à
0: ces derniers temps.
1: À la différence du Ghana, ils seront quand même à la Coupe d'Afrique des Nations, parce qu'ils ont quand même battu le Madagascar
0: oui,
1: chez eux. Ils étaient menés 1-0, ils avaient 3 points.
2: Il reste quelques matchs.
1: Par contre, pour Eric Schell, puisque le nom a été cité, c'est quand même important de rappeler qu'il avait réussi des belles choses à la dernière Coupe d'Afrique des Nations. Il avait mobilisé un groupe, et qui avait, parfois le Nigeria peut être très impressionnant. Contre l'Algérie, il n'y avait pas eu match, par exemple. Contre le Maroc, ça se joue au pénalty, je vous le rappelle. Ils auraient pu très bien être en finale de la CAN. Donc les Nigérians, c'est
2: ils auraient pu se retrouver à la Coupe du Monde. Hein. Ouais. Ils sont sortis par la RDC.
1: En fait, les Nigérians, c'est quand ils décident. C'est-à-dire que là, le match ne les intéressait pas. La pelouse, elle n'était pas terrible. Ils ne voulaient pas se blesser, certains. Il y en a joué à deux à l'heure. J'ai vu Lookman sur le bord de touche aller expliquer à Eric Schell que la tactique, ça allait pas. Peut-être qu'il ferait pas pareil avec Diego Simeone.
2: Donc, alors, on va aller voir Annie en disant dans le menu de Radio Foot.
1: Ce qui va se passer, je vais vous le dire, moi, très tranquillement. Alors, par contre, Eric Schell, lui, il a intérêt quand même à recadrer des choses.
4: Pas de repli défensif.
1: Mais ce qui va se passer, c'est qu'ils sont en mode diesel. Ils vont se qualifier. Puis à la CAN, si entre eux, ils se regardent et ils ont décidé, ils gagneront peut-être pas, mais au minimum, ils seront en demi-finale.
2: Ah bah, y a du talent, c'est hein, Jubi, Lookman, Osimhen.
4: Mais c'est parce que ça si Osimhen est là, c'est malheureusement
5: en
4: ça.
5: En tout cas, selon les projections d'Opta, le Nigeria sera parmi les 24, mais pas le Ghana.
0: Bon, très intéressant. Voilà pour ce qui était donc de ces éliminatoires en Afrique et des équipes qui fonctionnent pas très bien. Avant de passer au dernier sujet et de parler de l'Allemagne, on vous présente comme d'habitude notre pépite du net. Et là, je vous demande d'être attentif aux images. Vous allez voir, ça se passe en Ligue des Nations, CONCACAF, donc celles qui sont en Amérique du Nord, et entre deux sélections insulaires des Antilles. Antigua et Barbuda qui a battu Anguilla par 5-0 malgré deux exclusions dans le rang des vainqueurs. Et pourquoi ? Si vous regardez les images, il y a deux cartons rouges. Alors regardez déjà ce joueur. Il rentre sur le terrain, il a 36 ans, il s'appelle Aedan Scipio et il a des dreadlocks qui lui arrivent aux chevilles.
1: Surnommé le coiffeur sur le
0: moment. Et qu'est-ce qu'il arrive ?
2: Il les a peut-être pas coupés depuis 36 ans.
1: C'est hallucinant ça.
0: Voilà.
5: Oui, il lui tire les
0: son
5: cheveux.
0: Son adversaire lui tire les cheveux. Ouais. Résultat.
1: C'est incroyable.
0: Premier carton rouge.
2: Cours d'école. Ouais.
0: Mais qu'est-ce qui va se passer ? Eh ben, ça va recommencer. Et le joueur, vous allez voir, et le joueur, le deuxième joueur, le deuxième qui va aussi vouloir le ralentir par les cheveux.
2: Oh là là, mais ça fait mal, hein.
5: Le problème, c'est qu'il peut pas attraper le maillot parce qu'il a la queue de cheval devant.
4: Ah, non, mais il faut une loi FIFA sur ça. Mais c'est quelle histoire
5: si,
4: ça.
5: S'il attrape le maillot,
4: une queue de cheval qui arrive jusque là-bas. Et ça, c'est des cheveux anti-jeu.
0: Toutes les filles jouent avec des queues de cheval.
4: Mais attendez, ça ne peut pas aller jusqu'au.
5: Mais coucou Réa, la saison dernière, s'était fait attraper les cheveux, mais je sais plus par qui.
0: Il y avait un carton.
5: Oui. Il y a un carton jaune.
4: Ouais, c'est pas possible. Ça, c'est des cheveux hors jeu.
1: J'ai vu une bagarre pareille là au Qatar entre l'ancien meilleur joueur de la CAN 2019 Bennacer et le joueur qui a signé en Arabie Saoudite pour un transfert record qui avait pareil
2: une
1: que Somerville qu'on a vu avec les Pays-Bas. Il l'a attrapé par les cheveux. Ça a fini aussi en bagarre.
0: Donc
4: ici maintenant, les cheveux de quelqu'un de l'inverse.
0: Rémi,
4: c'est-à-dire que comme vous avez beaucoup de cheveux, ça vaut l'inverse. Annie, on fait comment ?
2: Non, mais Infantino va nous prendre une décision.
5: Infantino, il a pas trop de cheveux, il a pas de problème.
4: Si on est fauché par les cheveux,
1: Infantino,
4: si on est fauché par les cheveux, on fait comment ?
0: Allez, on continue. Dans Radio Foot, on va parler football allemand.

0: un grand sourire sous sa large visière. Et oui, c'est ainsi que Jürgen Klopp a ainsi fêté, on va dire, ou en tout cas commémoré, la première victoire de la nationale Mannschaft sous sa direction, puisqu'il est arrivé après l'été et après Julian Nagelsmann. 2-0 face à la Serbie, après, rappelons-le, en Ligue des Nations, avoir perdu à domicile. C'était un peu un match qui s'était mal terminé pour eux. 1-0 battu par la Grèce. Une première victoire donc en trois matchs pour un travail, on va dire, de reconstruction. L'équipe d'Allemagne, elle a du mal à séduire quand même depuis longtemps. Jürgen Klopp avait convoqué 44 joueurs. Xavier, ça nous a beaucoup amusé. Est-ce que c'est bien parti quand même pour cette méthode qu'il vient d'inaugurer ?
1: Ça a permis de faire une vaste revue d'effectifs et de brasser beaucoup de monde, ouais. Voilà. Puisqu'il a notamment lancé 9 nouveaux joueurs et il en a utilisé la 19 qui n'étaient pas à la Coupe du Monde. Donc, il a brassé très large. Il a pu faire une revue d'effectifs qui a permis d'ailleurs, pour l'anecdote, à l'histoire, au football allemand, de franchir le cap des 1000 joueurs sélectionnés. Exactement. Depuis 1908.
0: Avec Mika Bohr, du
1: Celtic, qui a été le 1000e joueur. Et derrière lui, convoqué. Il y en a eu un 1001e qui est rentré aussi hier soir. Donc, du coup, c'est vrai qu'il se met un peu tout le monde dans la poche. Parce que tous les joueurs allemands se disent, même ceux qui ont 27 ou 28 ans, qui ont leur première sélection, se disent, j'ai une chance de jouer pour l'Allemagne. Et donc, ils sont à la
0: recherche de talent, de toute
1: absolument.
0: Façon.
1: Absolument. Il recrée une dynamique.
2: En plus, il recrée des matchs contre des pays, là. Il y avait l'attaquant que le Maroc désirait, là.
1: El Mala.
2: Non, ça, c'est le Liban. C'est un Libanais.
1: Younes Ebnou Talib,
2: qui avait le choix entre le Maroc et l'Allemagne. Il a réussi à.
0: À le garder.
2: À ce qu'il ait choisi l'Allemagne.
3: Il nous dit sur le Facebook, cette équipe d'Allemagne, c'est de la poudre aux yeux, hein. Mais bon.
1: Non, franchement, non. Parce que, alors, c'est vrai qu'aux Pays-Bas, le premier match, ils font match nul, ils ont un peu de chance parce que les Hollandais étaient meilleurs. Par contre, contre la Grèce, ils se font piéger, ça peut arriver. On va voir le match retour.
2: Et puis, La Grèce est une très bonne équipe.
3: À suivre.
1: Et donc, et là, contre la Serbie, il n'y a pas eu photo. Ils étaient largement au-dessus. Il y a toujours un petit manque d'efficacité. Parce que, comme on l'a souvent dit dans cette émission, la plupart des avant-centres en Bundesliga sont des étrangers. Et donc, ils ont un problème d'efficacité devant. Tous les autres joueurs autour, il y a beaucoup de talent. Mais le poste d'avant-centre, ça reste un peu sinistre.
0: Rémi, on imagine que le travail et l'objectif de Jürgen Klopp, c'est le prochain Euro. Est-ce que vous pensez que d'ici là, il aura le temps d'avoir installé sa méthode et son travail, finalement? Qu'est-ce qu'il aimait à Liverpool, le heavy metal football?
4: Oui, je crois quand même que... On voit déjà l'intensité qu'il a essayé de mettre sur place. Et puis, il y a le jeu de possession. Parce que quand même, il faut se dire que même s'il n'a pas eu trop de possession par rapport à la Serbie, c'est-à-dire 54%, mais néanmoins, il y a beaucoup de tirs qui sont générés. 24. D'ailleurs, contre la Grèce, je crois que c'était 17. Et puis... Sauf que la Grèce n'a cadré qu'une fois et c'était le but.
2: Hélas.
4: Donc je crois que d'ailleurs c'est un entraîneur que on n'avait pas Mourinho qu'on aurait souhaité. Donc Jürgen Klopp c'est un bon entraîneur et c'est quelqu'un.
3: Ça aurait pas été tout à fait le même jeu. Mais...
4: Oui. Donc moi je trouve que c'est vrai que la Serbie était vraiment faible. Je n'ai pas encore vu un vrai rival, mais tel qu'on a quand même vu, et surtout que les joueurs veulent absolument adhérer à sa méthode, je me dis quand même que l'Allemagne va renaître de ses cendres.
0: Nabil, est-ce que finalement, Jürgen Klopp, je ne parle pas de la carrière en tant que joueur, mais est-ce qu'il a un peu une aura en Allemagne comme Zizou, en France?
2: Je pense que l'aura de Zizou...
0: Oui, mais lui, ce qu'il a fait à les 9 ans à Liverpool, surtout, ça lui a aussi donné un charisme international.
2: Je pense que c'est surtout qu'ils se disent que c'est celui qui va les sortir du pétrin. C'est-à-dire qu'il y a presque une croyance sur le fait que c'est l'homme idoine, c'est l'homme providentiel. Zidane, c'est autre chose, puisque de toute façon, l'équipe de France était quand même en bonne santé. Mmh. C'est-à-dire que c'est juste
0: un accomplissement. Non, je parle du charisme, du personnage. Mais
2: le personnage, il est évidemment inspirant. Son match, notamment ce qu'il a grandi, c'est aussi la dualité. Son match avec Guardiola aussi également fait de lui un manager qui est extrêmement inspirant. C'est vrai qu'il y avait souvent les caméras sur lui. Il vit, il réagit. Il encourage quand on rate.
0: Il shoot dans un ballon ou pas?
2: Non, ça c'est.
3: Il y en avait peur qu'il ne revienne jamais sur un banc d'entraîneur ou de sélectionneur.
2: Tout à fait. Je trouve que c'est bien qu'il ne franchisse pas. Je trouve qu'il est bien qu'il ne franchisse pas parce qu'on n'a pas envie finalement qu'il disparaisse, ces gens-là. quelque part, il était à un moment associé au groupe, vous savez, Red Bull pour l'histoire de, du Paris FC.
0: Il avait besoin de respirer,
2: oui,
0: je pense.
2: Il a fait sa pause. Maintenant, moi, je me pose deux questions pour rapidement. Est-ce qu'il va trouver la solution ? Un, moi, l'équipe d'Allemagne, quand je la vois jouer, je m'ennuie jamais, mais elle a un déficit d'efficacité devant le but depuis je ne sais pas combien de temps, en 2022, quand ils se font éliminer, à chaque fois qu'ils sont éliminés, ils ont tiré trois fois plus que les autres.
0: Hein. Depuis que Klose est plus là.
2: C'est des anomalies statistiques.
5: Depuis que Klose est plus là.
0: Il était là,
2: ouais, c'est des anomalies 2014. Statistiques, les matchs de l'Allemagne. Et puis surtout, trouver un équilibre défensif avec trouver la bonne assise. Est-ce que lui va régler ça ? C'est toute la question.
0: Bah, s'il marque des buts, ça serait bien, mais le problème, c'est ça.
2: Mais là encore, ça a donné. Hier encore, ça ressemblait à ce qu'ils faisaient avant.
5: Hein. Hier encore, ils auraient dû gagner 6-0, ils n'ont gagné que 2-0. Mmh. Mmh.
0: Est-ce qu'il y a des admirateurs de Jürgen Klopp?
3: La stratégie de Klopp est gagnante. Carton vert à Klopp pour son retour, etc. etc.
0: Après, en tout cas, c'était amusant, ces deux listes de joueurs.
2: Ces
0: 22 joueurs de chaque côté, parce que finalement, il a décidé de confier deux matchs à chaque groupe. Et après, lui, il fera sa synthèse.
5: Oui, c'est une méthode originale et qui fait l'unanimité en Allemagne. Et en plus, il a dû composer avec certains forfaits de dernière minute, puisque Kai Havertz d'Arsenal
0: s'est
5: blessé. Musiala du Bayern
0: encore
5: aussi.
0: Blessé.
5: Et le jeune Lennart Karl également. Donc, des joueurs sur lesquels il comptait, des joueurs importants qui sont forfaits pour le moment.
2: Ce qui a été bon, c'est Wirtz, non?
5: Florian Wirtz, très bon.
3: Tous les licenciés auront droit à une sélection.
5: Non, mais voilà, il a élargi, il a fait un appel d'air, il y a plein de joueurs.
2: Ça va être intéressant.
5: On en a découvert, et du coup, maintenant, il va pouvoir faire ses choix avec un objectif d'efficacité, de qualification. Il faut voir quand même s'ils vont arriver au final fort, parce que là, c'est un groupe où il y a la Grèce, donc on l'a dit, les Pays-Bas, on l'a Serbie est décroché, donc il y a deux places pour
0: mais
5: trois.
0: C'est aussi le but, bien sûr, il y a un but à plus long terme pour l'Allemagne,
2: c'est
0: à la fois l'Euro et à la fois la Coupe du Monde. On continue et on va voir les cartons.
6: Carton jaune,
7: il y a un carton là. Il sort un carton jaune.
6: Oulalalala, carton rouge.
8: Carton rouge.
9: Dans la confusion.
6: Carton vert.
7: Extraordinaire.
6: Rien à dire.
0: Si, plein de choses à dire. Et vos cartons, chers auditeurs internautes, sélectionnés par Salut Diouf.
10: Bonsoir, Radio Foot International. Je m'appelle Samia Bara Matilaï. J'enregistre cette vidéo depuis la ville de Uberlândia au Brésil. Ce soir, je voudrais attribuer un carton rouge à Cristiano Ronaldo pour son comportement inexemplaire dont il a fait montre lors du rassemblement de sa sélection. Quand on est une légende, on doit se comporter en légende et pour mériter le respect, il faut se respecter soi-même. Au passage, un grand coucou à Xavier Barré, le meilleur consultant de tous les temps.
11: C'est Gianni Mopila, depuis Pointe-Noire, Congo-Brazzaville. Mon carton, il est vert, je donne ce carton vert au sorcier blanc. Monsieur Claude Leroy, sélectionneur des Diables Rouges du Congo-Brazzaville. Il y a longtemps que nous, Congolais, nous avons vibré de cette manière. Nous n'avons fait que match nul face au Cameroun, mais nous avons bien joué. C'est un bon exemple, l'équipe a bien joué. Et nous comptons nous qualifier pour la CAN 2027 avec Claude Leroy. Merci.
12: C'est Diallo Boubacar, étudiant guinéen vivant à Limoges. Je donne aujourd'hui un carton vert, évidemment, à notre série nationale de Guinée, qui a retrouvé ce jeudi à Conakry son public après 4 ans où on jouait nos matchs à l'extérieur. Fallait pas se rater parce qu'on avait connu une défaite d'entrée face à l'Afrique du Sud, mais surtout c'est aujourd'hui 10 octobre, notre fête d'indépendance. Donc en cas de mauvais résultat, ça aurait un peu gâché la fête et l'équipe a assuré.
13: Bonjour Café des Sports, je suis Mervin depuis la RDC. J'adresse un carton rouge à M. Jorge Jesus, le sélectionneur de l'équipe de Portugal, pour avoir provoqué un débat si brusque de la légende portugaise, le plus grand et le meilleur joueur du monde de tous les temps, Cristiano Ronaldo. Mais c'est Jorge Jesus, vous n'avez encore rien donné. C'est grâce à Cristiano Ronaldo que le Portugal a pu remporter des titres et des trophées. Alors si Cristiano Ronaldo décide de quitter la sélection, moi aussi je cesse de suivre les matchs du Portugal, parce que moi je suis une grande fan de Cristiano Ronaldo. Bonne émission à vous.
14: Bonjour mesdames et messieurs, moi c'est Ali Chirabas en direct de la République centrafricaine, Bangui la capitale, et à côté de moi, Abdoulaye. On a un grand carton rouge à donner à l'équipe nationale de la République centrafricaine qui ne cesse de prendre des raclées face à la Mauritanie, 3-1. Face au Burkina Faso, 1-0. Du côté supporter, nous on trouve que c'est une honte pour l'équipe nationale de la République centrafricaine. À ce rythme, je vous assure, le football centrafricain est entre le marteau et l'enclume. Et c'est une honte à grande échelle surtout.
8: notre deuxième carton rouge qui va directement à Jorge Jesus, le coach du Portugal, qui a manqué du respect ouvertement à Cristiano Ronaldo. On ne peut pas manquer du respect à une légende comme Cristiano Ronaldo qui a tout fait au Portugal. Vraiment, je veux une explication concrète venant de Savé Barry. Salut Rimingolo.
14: Salut, salam et bon vendredi.
9: Moi c'est Fabrice, j'appelle depuis Yaoundé. Alors mon carton, il est vert. Je vais l'attribuer à une équipe qui monte en puissance. Il s'agit de la RDC, les Léopards. Dans leur poule, ils sont premiers avec 6 points. Ah, ils ne font que trier des surprises. Et ne soyons pas surpris que lors de la prochaine CAN, vraiment que cette équipe aille un peu plus loin.
15: Boubacar Zetzoubou et Bamako Mali. Carton vert à Anthony Da Silva, le nouveau sélectionneur des Aigles du Mali, pour ses bons débuts avec les Aigles. On commence à retrouver quelque chose qu'on avait perdu depuis le départ de Mohamed Marasouba et Eric Schell, c'est-à-dire le beau jeu, la possession.
16: Moi, c'est Alexis depuis la RDC. Mon carton est jaune, adressé aux deux géants espagnols, le Barça et le Real. Ces deux clubs doivent arrêter cette guerre permanente autour de l'affaire Negreira. Le football doit rester un sport basé sur le respect et la rivalité sportive, pas sur les accusations et les conflits. Il est temps que les deux clubs laissent la justice faire son travail et penser davantage au football.
17: Moi, c'est Jojo Dapé de Londres. Et puis cette semaine, j'ai deux cartons. Premier carton, carton vert à moi-même. Né le 2 octobre à l'est de Londres. Je rends grâce à Dieu. Merci. Et puis deuxième carton, c'est carton rouge à l'endroit de l'ancien entraîneur des Blasters of Ghana, Carlos Queiroz, et puis au dirigeant de la fédération des Blasters of Ghana, Kwetu Kwaku. Et puis aux joueurs aussi. Vous imaginez, deux matchs, deux défaites en qualif. Mauvaise prestation. Merci et puis bonne émission.
0: Jean Cher Georges, notre Black Star malheureuse, happy birthday, bravo et bon anniversaire. Xavier, faut que
4: mon anniversaire, c'était hier, personne ne m'a souhaité.
0: Oh,
4: mon
0: bah, Rémi,
3: mais on attendait les cartons, bon anniversaire Rémi.
0: Xavier, et on vous attend une explication de vous, hein, pourquoi Georges Géjou ça
2: mais fait on l'a donné au début de l'émission, pour regarder l'émission sur YouTube. Quoi.
0: En tout cas, la Centrafrique, on n'a pas perdu de vue le sujet, il y a même eu des manifestations ces jours-ci à Bangui, on en a parlé sur l'antenne de RFI. Allez Rémi, je suis sûr que vous avez un carton rouge aujourd'hui.
4: Très rouge. À la Fédération Argentine de Football qui méprise vraiment les équipes africaines. Comment est-ce que vous pouvez comprendre que à moins de 48 heures d'une rencontre, eh bien, l'équipe du Burkina est encore bloquée au Maroc. Et pourquoi ? Parce qu'après avoir tenté deux fois des vols et tout, ils sont rentrés à l'hôtel. Ils ne s'entraînent pas. Et pourquoi ? Parce
0: ils doivent jouer contre l'Argentine.
4: Et ils doivent jouer contre l'Argentine.
0: Dimanche.
3: À Buenos Aires.
4: Et à Buenos Aires. Pourquoi ? Parce que...
2: Pas le Burkina.
4: Parce que l'Argentine sollicite les équipes africaines avec, bien évidemment, un monsieur qui va négocier. Et qu'est-ce qu'il négocie ? Les équipes africaines prennent un vol commercial qui va faire des heures et des heures, comme contre la Mauritanie. La Mauritanie était obligée, finalement, de prendre
0: un jet. Le Bénin a fait ça pour
4: bien
0: partir
4: évidemment,
0: à Buenos Aires.
4: Et quand ils arrivent, on rembourse juste l'argent du vol commercial. Le deuxième truc, c'est quoi ? C'est que les équipes africaines ne reçoivent pas un centime des entrées au stade, des droits télévisés, du sponsoring, du marketing, de tout. Donc, en fait, ces gens sont en train d'exploiter les équipes africaines, alors que bien évidemment, ils se moquent de la France, qui a les joueurs noirs, mais ils s'en vont maintenant prendre les équipes africaines pour se faire de l'argent, alors qu'ils se moquent de la France qui utilise les joueurs noirs. Il y a un proverbe africain qui dit « Tu ne peux pas te moquer de la vache noire, mais tu bois son lait qui est blanc.
0: » D'accord. En
2: c'est
0: tout cas,
2: dur de passer après ça.
0: C'est une équipe africaine qui jouera le dernier match de Messi international. Xavier, vous aussi en rouge.
2: Rouge.
0: D'accord. En
2: c'est
0: tout
2: dur
0: cas,
2: de passer après ça.
0: C'est une équipe africaine qui jouera le dernier match de Messi international. Xavier, vous aussi en rouge.
2: Rouge, oui, rouge parce